0: L'idée, c'est de les attraper tous, toutes, et de faire une collection d'images volantes. Donc, je ne vous divulgue pas l'image. J'espère que vous la rattraperez soit en bidouillant pendant une demi-heure votre source de son et la réception, soit en revenant plus tard quand j'aurai passé un peu plus de temps sur ma page. Je vais donc passer un dernier morceau, et avant ça je te remercie mille fois Dorian, c'était hyper intéressant, malheureusement un peu court, mais c'est le jeu.
1: Mais pas de soucis, merci énormément Raphaël, ça me fait énormément plaisir de parler de ma pratique et je suivrai l'émission assidûment pour collecter toutes les images volantes.
0: Superbe. On va écouter donc Radio Ito, Sono del Viventi, l'album c'est L'Uso e gli Attributi del Cuore, sorti en 2026. 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Voilà, je vous remercie pour votre écoute et je vous souhaite donc de vous retrouver dans un mois.

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1: Les arbres me cachaient la
0: 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En m'entourant de faux silence.
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0: 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Lumière blanche. 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

0: Bonjour, je l'ai abordé.
1: Je lui dis bonjour monsieur, est-ce qu'on pourrait se voir, boire un café ensemble? Lui était persuadé que j'étais, que je venais contrôler son travail. Donc il me dit ben oui, voilà. Mais il était emmerdé, il avait cette espèce de blouson de cuir tout abîmé, mais bon, il était rigolo, il était chouette avec son blouson de cuir. Il avait une allure. Et il me dit, bon, oui, d'accord.
2: Il me dit, ben écoutez, je finis à telle heure. Si vous voulez, on se retrouve au café.
1: Je dis, très bien. Et puis, je lui ai annoncé tout de suite. Mais il ne comprenait pas du tout. Il ne savait pas trop ce que je voulais, tu vois. Mais ceci étant, je lui ai dit dans la demi-heure qui a suivi, mon âge, mes trois filles. J'étais mariée, j'avais trois enfants. Il savait où il mettait les pieds, hein. Mais il a très vite craqué, puisque deux jours après, ça c'était le 17, on s'est connus le 17, le 19, ok. On s'est mariés un 16, et on a divorcé un 18. 16, 17, 18, 19. Et deux jours après, voilà. Et quand on est allé à Cassis, je sais qu'à un moment, on s'est arrêté sur une hauteur, et il m'a dit,
2: oh, tu me donnes une cigarette ?
1: Il a recommencé à fumer alors qu'il ne fumait plus depuis des années.
0: Le pauvre.
1: Cela puis, on était à Cassis, on se balade dans Cassis. D'abord, on ne s'était pas baladé, on était dans la voiture, sous la pluie. Ça a commencé comme ça, et puis après, on est quand même sorti de la voiture, on est allé se balader dans Cassis. Une pluie, la pluie était déjà torrentielle. On était content, on se baladait dans Cassis. Et je me souviens que c'était une rue en pente, et on cavalait comme des malades, et j'enlevais mes chaussures parce que sinon, j'allais me casser la gueule, quoi.
0: Voilà. Ça a commencé comme ça.
3: Dans tous les cas, ils sont tous morts.
4: Et comment tu sais ?
3: Elle a lu le livre.
4: Elle a lu.
3: On était en train de marcher dans la rue. Elle m'a pris le bras, elle m'a dit écoute, il faut que je te raconte un truc.
4: Antigone,
1: c'est la meuf
4: rebelle.
1: C'est un miracle, cette gosse.
4: En tout cas, c'est la meuf, elle est grave problème. Elle dit ce qu'elle pense et tout. Elle a son frère, il est mort. Et en fait, ils veulent l'enterrer. Mais genre, en l'enterrer bizarre. C'est ça, non?
3: Ouais. Enfin, ils veulent pas l'enterrer, en fait.
4: Voilà, ils veulent pas l'enterrer. Alors qu'elle, elle veut que son frère soit enterré en paix, dans un truc vraiment vrai, dans un lieu sûr, véridique. Et tu vois, c'est ça, non?
3: Ouais, bah qu'il soit enterré dignement en fait. Ouais. Enterré tout court, c'est déjà pas mal.
4: Et du coup, elle a une sœur. Il s'appelle Ismène.
3: Non, c'est ça, c'est Ismène.
4: C'est Ismène.
3: Moi j'ai oublié le S.
4: Oh.
3: Sorry.
4: Mais t'as pas dit que c'était Ismène?
2: Elle est belle. C'est le contraire de ta sœur.
3: Pourquoi Antigone elle est comment?
4: Antigone elle est. Elle est trop belle. Elle dit ce qu'elle pense. C'est un garçon. C'est un petit garçon manqué. C'est un petit caractère comme moi, quoi. Elle est un peu comme moi. Ismène, c'est l'opposé de. C'est notre opposé. Ah, moi, chica, petite princesse. Elle joue des tours.
1: Peux-tu venir samedi? Elle me l'a répété en début de semaine. C'était en début de semaine. Donc le 12, tu enlèves 5 jours. 7 et 5, 12 vers le 7. En début de semaine. Début de semaine du 12 septembre. Le 12 septembre étant un samedi. Donc en début de semaine, elle m'envoie un texto en me disant, maman, est-ce que tu peux venir samedi? Est-ce que tu peux venir seule samedi? Elle précise l'heure, 11h, à la maison. Moi, je pense à une bonne...

0: joue énormément de tours.
1: Toi ? Ah, et t'es en train de dire que c'est un truc de meuf ?
2: Ouais, comme il se met.
0: Genre, tu vois, je fais la meuf, non, non, non. Je suis le mec. Mais en vrai, quand je suis avec quelqu'un ou quoi,
3: je fais des effets.
0: Oh, voilà, arrête.
3: Je me souviens plus des mots, il faudra demander aux filles. Et je me souviens plus des mots. Mais la phrase est claire. On veut te dire que...

0: je me souviens plus des mots. Je crois que je crie. Je fais des gestes, je pousse, je jette. Je crois que je dis dehors. Je crois que je crie, entre autres. D'abord, non. Je ne sais même pas si je crie non, mais je dis dehors. Je me souviens que je crie dehors, dehors, dehors. On me demande de me calmer. Je ne sais pas si je me calme, je ne me souviens pas.
1: Ben non, c'est mon fils. Je pourrais jamais... En gros, je ne ferai jamais rien contre mon fils. Ce sera toujours mon fils. Et je ne pourrai jamais rien contre lui et je n'aurai jamais la force. Enfin...
2: C'est qui le prince en vrai dans l'histoire ? C'est qui le prince en vrai dans l'histoire ?
3: C'est le papa !
4: C'est le papa des quatre enfants. Mais c'est pas que le papa ! Malheureusement.
3: Ah oui, que... c'est le mari.
2: Ah ouais, parce qu'elle a oui. Qu'elle... bref, c'est la suite. je crois qu'elle a qu'elle a eu. Enfin, elle a fait croire... En fait, je savais pas que c'était son baron.
3: Non, c'est le frère...
2: Ah, je crois que...
4: Je crois que là.
2: Ah, je crois que le baron, il a qu'elle a eu son petit con, voilà.
3: Non, c'est le
2: frère. Non, mais c'est ça.
3: C'est le frère Aemon, non ?
2: Aemon, je crois, c'est qui ?
0: Oui, oui, qu'il parte. Qu'il prenne ses affaires, qu'il prenne toutes ses affaires et qu'il parte.
2: Lui, il est avide. Mais elle, Antigone, elle est contre Créon.
4: Parce que
2: et
4: lui...
2: Et c'est pour ça qu'elle est elle se met en colère, c'est pour ça qu'elle est comme ça, elle réagit comme ça. Elle est fait la meuf hautaine et compagnie.
0: C'est que je ne sais... Je... On dit que en vieillissant, on apprend à être sage. Moi, pas du tout. Moi, je suis impatiente. Je veux que les choses se passent. À partir du moment où elles doivent se passer, il faut qu'elles se passent.
5: Et vous voulez lui casser la gueule, hein ? Ben là, non. Il a vu. Et je pense sincèrement que c'est le voir comme il était. Tu as tout qui tombe, quoi, tu vois. Donc, il a aidé à monter les cartons. Il lui a même, je vais te dire... Je sais pas si tu te souviens, mais non, c'était pas avec toi qu'on avait acheté. On avait acheté à Paris un blouson génial, un blouson de flic new-yorkais, tu sais, doublé et tout. C'était vraiment en tissu, mais il était doublé, il était vachement chaud.
1: Bombers, quoi.
5: Oui, voilà, c'est ça. Mais tu vois, hein ? Donc, ce qu'il fallait pour le temps. Je lui ai donné mon gros manteau, machin. Quand je lui ai donné le manteau, il a enfilé tout de suite, il ressemblait à rien de temps. Et j'étais assez grand pour que je puisse me blottir dans ce manteau. C'était pire que quand je l'ai vu descendre. Mais il y tenait à ce manteau.
1: Bah, certes, tout le monde depuis. Ils ont servi ça
6: comme de la merde. Tu sais,
1: c'est pas mauvais.
6: Mais visuellement, ouais. C'est dégueulasse.
7: Ah ouais.
5: Mais rien, depuis, rien. La justice, rien.

Il est trop tard pour ton visage calme. Un terrain vague oublie les mots. Une plaine difforme de la sagesse des eaux. Comme le brouillard fade qui laisse à quai une fourrure sale de maquereau. Créateur d'oiseaux, mécaniques et gros, tiste au métier de l'aurore, mais te voici pâle, plus sombre encore, à l'éveil d'un sens ivre dans l'œil noir des forêts.

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Dans ta chambre, où je m'introduisais tous les jours de l'adolescence pour te voler de quoi m'acheter des clopes, il y avait un tableau que maman a retiré. Un portrait de moi et mon nounours Naël, qu'on m'avait tiré à Montmartre, après avoir mangé une sucette rouge et blanche et visité le Sacré-Cœur. Tu me donnais encore la main. Un réfugié vendait des moutons et des chèvres en figurines de laine. Je n'ai pas eu à pleurer. J'ai choisi la bleue pendant que tu discutais avec lui. Je me rappelle de ta gêne quand il a commencé à te rappeler tes frères. Tu as retiré la main au moment de la communion. Puis nous sommes rentrés par les quais en voiture. Tu avais ces yeux ocres, des souvenirs du plaid. Je cherchais à te divertir. J'ai fait tomber Naël, et quand je fouillais sous le siège, je trouvais du whisky. Je savais qu'il fallait se taire. Comme ce fameux dimanche des années plus tard, où par ta faute, nous rations voyage au bout de la nuit au théâtre, à cause de la manif pour tous. Je t'avais dit, prenons le métro. Mais puisqu'un, tu as raison, c'est plus prudent, n'était pas envisageable. Nous avons pris la voiture whisky. 5 heures à tourner dans un Paris fermé. Je m'imaginais vivre avec toi, désormais, en Laguna, ivre avec toi, en silence. Rentré tard, nous dit ma maman que la pièce était pourrie. Menteurs et complices. Nous savions au fond que c'était vrai. Dans tous les cas, merci. Je crois que tu as arrêté de conduire 2 ans plus tard. Quand je partais pour Lille, tu ne voyais plus. Je me demandais loin de toi lorsque tu me manquais, que tu m'inquiétais. Où les met-il ? Toutes ces bouteilles ?

0: Kismet. Parce qu'il n'y a pas mieux que de découvrir une langue dans une autre. Lire Ulysses à Istanbul en regardant la mer. Aller au hammam débordé dans les mots qu'une Guinness de trop a fait couler en cascade. Entendre Bloom crier ses rêveries byzantines et déguster le chai sous la neige de mars. Caresser la hargne d'un Dédalus adolescent, se souvenir des cris dispersés en literie. Tous ces draps destinés à brûler à 90 pour que l'honneur sauve ce qu'il reste de face. Siéger à l'avant du bateau pour parcourir la ville et espérer de l'horizon une autre couleur que celle de la fumée qui assèche les lèvres comme les non-dits amoureux que Bloom et Molly invitent dans leur lit. Arriver à l'Orient avant les mouettes et l'œuf dur que le garde a planqué au fond de sa poche. Convertir de l'or en liasse car comme le professeur le professe, à la mauvaise oreille, habitude de curé.
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0: Et se faire siffler tout son silence pour le débarquement, par le hurlement tiède de l'appel à la prière. Oui, comme il est doux de lire James Joyce en Turquie, de découvrir le mot Kismet dans les rêveries de Poldi. Et digérer l'ampleur de ce nom saturé dans les rues qui jadis l'extraire de la pierre. Les mêmes qui, aujourd'hui, voient passer des millions protester l'absurde mouvement du pouvoir. Se laisser embarquer car l'instinct est présent que cette marche n'est qu'une. Et quittera la valise une fois rentrée à la maison. La machine lancée, comme on ne peut laver ses draps dans l'éternité.

0: rester. Mais s'il y a tout le vent qui rentre dedans, bah ça va s'entendre un peu. Non. Pour au moins essayer d'être une espèce de propreté. Hein. Une espèce de propreté morale, quoi. Ça n'existe même pas. Je pense que ça n'existe même pas. Hein. C'est un fantasme. C'est les autres qui mettent un fantasme là-dessus. Mais finalement, vraiment, j'essaye un peu de demander tout le temps des choses aussi. De voir s'il n'y a pas de faire. Si je peux pas trouver un peu comme l'inspiration divine.
1: Tu vois, c'est comme
0: un drame, comme ça.
1: Plein de petits
0: posés. Monticules de cailloux. Comme des grands parpaings, des longs parpaings. Avec des vis qui sortent au milieu. L'un sur l'autre. Et parfois, ils mettent des bouts de bois au milieu pour la. Que ça tienne, pas que ça se casse la gueule trop facilement. Habiter dans une petite maison avec des volets, toujours à moitié ouvert, mais que le vent il faisait tout le temps bouger dans tous les
1: sens. Ouais, parce que c'est
0: super froid.
1: Essayer de survivre
0: derrière comme ça, sombrer dans la théorie, de vivre là-dedans toute l'année, dans un truc complètement. Enfin, là, c'est une question désinhibition. Parce que là, tu bois. Tu peux boire autant que tu veux. Une fois que t'es bourré, tu perds pied. Ton esprit, en fait, il est hors sol. Tout est découvrir, parce que peut-être que c'est pas ça, en fait. Tu perds un autisme derrière. C'est la forme, quoi. C'est plus un. Question de forme que. Moi quand c'est comme ça, je préfère laisser tomber quoi, je vais pas m'embêter non plus.
1: C'est pas de
0: toute ma vie à essayer de trouver une solution.
1: C'est rien, c'est juste
0: dans le fond comme ça.
1: Parce que c'est aussi un poids
0: sur mes épaules quoi.
1: Mais tu vois, tu comprends.
0: Je sais pas si tu comprends vraiment. En fait, j'ai l'impression, je vois dans tes yeux, j'ai l'impression que tu comprends pas. T'as pas les yeux qui savent quoi. T'es un regard un peu opaque. C'est des questions qui se posent pas quoi. Questions qui se posent pas. T'en viens.
1: Mais si,
0: c'est lourd
1: si tu fais trop attention.
0: L'ombre de ta conscience, tous les détails qui finit par ressortir un peu du truc, mais t'as pas forcément découvert quoi que ce soit, quoi. Au final, je pense. Ça reste un peu. Ça racontait un peu.
1: Tu vois, c'était avant.
0: Okay, c'est des questions de désir.
1: Plein de technologies qui n'étaient pas encore à même point.
0: Alors, je sais pas. Moi, j'étais allé sur
1: pas internet. J'avais trouvé ce truc.
0: Je ça marchait pas très bien.
1: Comment ça s'est passé.
0: Je sais ce que je voulais. Je crois
1: pas. Pas très bien que ça soit pas.
0: Que ce soit un peu fake.
1: Mais ça, c'est toi qui choisis. Hein.
0: Que ce soit pas vraiment
1: perdu. Tu te retrouves à choisir
0: de toute façon, je sais pas.
1: Ouais, littéralement.
0: faire toute la route dans l'autre sens là. C'est. Non, c'est chiant. Bon, une fois que t'es parti dans une direction, tu peux garder le cap, tu peux continuer dans cette même direction pendant longtemps, hein, sans te rendre compte que.

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Pourtant, elle se plie et s'élance, le visage clos, comme une danse que le vent touche. 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J'ai gravi une colonne terrestre, extraite de la lèvre d'un rivage, depuis l'anse profonde et engloutie. 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J'ai gravi ton col où fourmille la rocaille et arpenté ton sillage dans la tranche de tes ombres. 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
1: Bonsoir. Bonsoir habitantes, habitants de la planète Terre, ici Déluge pour l'émission Cyberflemme. Et aujourd'hui, on a le plaisir d'accueillir Arnica Montana.
2: Bonsoir, la planète.
1: Arnica Montana, comment tu vas ?
2: Ça va plutôt bien et toi ?
1: Ça va plutôt bien. Est-ce que tu peux détailler un petit peu en ce moment, qu'est-ce que tu as parcouru pour te sentir bien aujourd'hui ?
2: Bah, bien manger.
1: Bien manger, c'est important.
2: Pas trop regarder les images de la guerre, par exemple, mais savoir que ça existe quand même, voilà.
1: Bon, aujourd'hui, on va parler un petit peu de ton parcours et on va d'abord traverser un petit peu, savoir, qu'est-ce que tu fais, c'est quoi ta pratique artistique ?
2: Eh ben, moi, je suis musicienne et artiste sonore, on va dire. Et du coup, je fabrique des instruments, des synthétiseurs et je fabrique aussi des dispositifs d'installation sonore. Je viens de finir les Beaux-Arts et je me suis formée à ça, on va dire, les 5 dernières années. Et là, je suis en année 1 de ma vie d'artiste.
1: Et du coup, tu viens de dire que tu viens de finir les Beaux-Arts. Donc, ça a été quoi un peu ton parcours avant ? Est-ce que tu peux nous détailler ?
2: Ouais, alors avant d'arriver aux Beaux-Arts, je faisais pas beaucoup de musique. Je faisais un peu de vidéos, je faisais un peu des films. J'étais en fac de cinéma. Et c'est un peu comme ça que j'ai commencé à faire de la musique. Et puis, pendant les Beaux-Arts, je faisais un peu d'électronique. Il y a quelqu'un qui m'a, on va dire, présenté à la synthèse analogique et au synthétiseur analogique. Et c'est là que, du coup, j'ai plongé. Je ne suis jamais revenue.
1: Dans le trou de lapin, interminable.
2: Ouais.
1: Est-ce que tu peux nous parler un petit peu, donc là tu nous parles de synthétiseur et tout, est-ce que tu as une mythologie un petit peu personnelle, est-ce que tu as des rêves, des concepts imaginaires que tu mobilises, une esthétique, est-ce que tu t'inscris dans un mouvement en particulier ?
2: Ouais, je m'inscris dans un mouvement, on va dire, on pourrait dire de la synthèse expérimentale. Il y a notamment, en fait, dans les années 70, il y avait la création de synthétiseurs aux États-Unis était un peu divisée en deux scènes qu'on a nommées après comme West Coast Synthesis et East Coast. Moi, je suis plutôt du côté West Coast. Du coup, c'est dans la lignée de Don Buchla et Serge Tcherepnine. Et après, ensuite, dans les années 2000, il y a un homme qui est assez important, en tout cas dans mon parcours, qui s'appelle Peter Blesser, qui a une marque qui s'appelle Sayat Lombard. Et il a commencé à faire des synthés, des instruments. En fait, il voit vraiment ça comme une pratique artistique de développer des instruments qui ne vont pas forcément être des outils pour reproduire des sons, mais plutôt utiliser la synthèse pour en créer de nouveaux et nommer les choses un peu comme on veut. Et c'est, comme tu dis, un peu un trou de lapin, parce que en fait, quand tu travailles dans le circuit, bah, tu peux vraiment décider qui est quoi, comment s'appelle quoi, et c'est toute des mythologies en fait, que tu peux, enfin des histoires que tu peux inventer avec des noms des potentiomètres que tu appelles un peu comme tu veux. Et voilà, et du coup, ce mec qui partageait en ligne des circuits que tu peux imprimer chez toi et refaire. Et c'est comme ça que moi, j'ai commencé à travailler plutôt que de designer ce qu'on appelle des PCB, c'est-à-dire faire imprimer un circuit pour ensuite le souder. Moi, mon synthé principal que j'utilise, il est fait en papier et en carton avec des soudures dessus. Mmh. Voilà.
1: Donc là, on commence direct dans le sujet. Et
2: ouais,
1: j'ai encore quelques petites questions pour faire un petit tour d'horizon. Des questions assez récurrentes dans l'émission. Par exemple, c'est quoi ton site web préféré ? Est-ce que tu consultes un site en particulier ?
2: Oh là là, il y en a beaucoup que j'aime bien. J'aime beaucoup le forum qui s'appelle Electro Music Forum. Il est un peu old school, c'est assez dur de naviguer dessus, mais je l'aime bien.
1: Qu'est-ce qu'on y trouve dessus, par exemple ?
2: Des circuits, des discussions qui sont vieilles. Enfin, il y a un peu un truc quand tu tombes sur un post de 2007 où c'est genre Rob Ordic, par exemple, un designer de circuits qui a expliqué son circuit qu'il venait tout juste de créer. Et puis les gens qui posent des questions. Enfin, je sais pas, moi, je trouve ça émouvant d'aller diguer dans ce genre de truc. Voilà.
1: Et dans la suite, est-ce que tu as un logiciel préféré ? Est-ce que tu utilises des logiciels ?
2: Alors, pas trop en réalité, mais je pense Reaper, c'est un logiciel que j'aime bien.
1: Très bien, très bien. Et j'ai une dernière petite question. Est-ce que c'est quoi ton modèle économique ? Comment t'arrives à... Est-ce que tu en vis ? Est-ce que c'est un désir d'en vivre ? Comment ça se passe ?
2: Oui, alors j'aimerais bien vivre. C'est pas encore le cas du tout. Je gagne un peu d'argent avec les concerts, mais je joue pas tout le temps à la même fréquence. J'aimerais bien devenir intermittente. Je suis un peu en train de travailler là-dessus, faire un plan, tout ça. Après, j'ai d'autres sources de revenus. Je travaille dans des ateliers de construction, mais ça, c'est vraiment job alimentaire qui sont plutôt bien payés. Du coup, on va dire que je bosse pendant une période, je mets de côté pour avoir du temps après pour travailler sur mes synthés, mes circuits chez moi. Et voilà, j'essaie toujours de... Enfin, voilà, je ne veux pas tomber dans le salariat, quoi, parce que sinon, ce serait adieu. Ça prend tellement de temps de fabriquer des synthés que... Et ça ne rapporte rien.
1: Très bien, très bien. Et alors, du coup, parlons-en de ces synthés. Là, tu en as ramené tout un tas... Est-ce que tu peux nous les présenter ? Je vois sur Internet, tu les as présentés un peu comme tes enfants. Est-ce que c'est toujours le cas ? Est-ce que c'est un rapport comme ça, très intime ?
2: Ouais, grave. Oui, c'est mes babies. Je ne sais pas si c'est vraiment des enfants. Mais en tout cas, c'est vrai que j'ai un rapport, je pense, assez tendre avec mes nouveaux synthés. Vu que... C'est des objets que je fabrique. Une fois que j'ai fini de les fabriquer, y a tout ce moment où je les découvre, où forcément je suis contente de déjà tout le travail qui a été parcouru pour avoir le synthétiseur. Et ensuite, c'est là qu'on commence une nouvelle relation, quoi. Et il y a toujours des interstices à découvrir et des petits moments où l'instrument te surprend. Et c'est vrai qu'il y a un rapport comme ça. C'est vraiment ma zone de confort, quoi.
1: Tu passes beaucoup de temps dessus. Et comment tu choisis, alors parce que est-ce que tu peux nous en décrire un, par exemple, celui qui est sur la table, est-ce qu'il a un nom déjà ? Comment il s'appelle ?
2: Ouais, c'est Astrid 1312, a.k.a. Astrid Acab. Et du coup, c'est un synthé que j'ai fini de fabriquer il y a un peu plus d'un an, qui est la deuxième version d'un projet que j'avais commencé il y a du coup un an et demi, deux ans. Et du coup, c'est une voix de synthèse. Il y a des oscillateurs, des filtres qui résonnent. Il y a du coup le circuit du filtre, c'est un circuit de quelqu'un qui s'appelle Laure Émile.
1: Alors, juste avant de parler de circuit, pardon, je te coupe. Oui. Mais est-ce que tu peux expliquer assez simplement qu'est-ce que c'est un oscillateur ?
2: Ouais. Alors, moi, mes synthés, c'est analogique. Du coup, c'est que de l'électricité. Et en fait, c'est des formes d'ondes qui sont produites grâce à un circuit qui vient du coup... Genre,

0: aigus, on parle d'un high-pass filter, soit dans les graves, low-pass filter, enfin c'est un peu l'inverse, mais soit on garde que le grave, du coup low-pass, soit que les aigus high-pass. Mais en fait, l'électricité, c'est quelque chose que tu viens contraindre, on va dire, dans un circuit, mais en fait, tu ne peux pas la contraindre trop. C'est-à-dire que ton filtre, si tu le pousses à fond, il va générer lui-même une oscillation grâce à un petit truc magique qui s'appelle le Q-factor. Je ne vais pas développer aussi deep comme ça, mais bon, voilà. Du coup, le filtre, il vient lui-même osciller par-dessus le son, et ça, c'est un des trucs que je préfère dans l'électronique. J'adore les filtres.
1: Oui, du coup, comment tu choisis est-ce qu'il y a une pratique, est-ce qu'il y a une culture de ça, de comment on fait un chaînage, en fait, comment on enchaîne les différents traitements, qu'est-ce qu'on met comme oscillateur, qu'est-ce qu'on met comme type d'oscillation, est-ce qu'il y a comment tu choisis de faire ton circuit?
0: Je regarde les instruments des autres sur Internet beaucoup. Je vais fouiller dans ce qui est open source, les gens qui partagent leurs circuits. Alors souvent c'est des instruments auxquels j'ai pas accès, ou j'avais aussi pas accès quand j'habitais à Nice. Du coup je regarde des vidéos, je regarde un peu ce que ça fait, voilà. Et puis ensuite je prends le schéma de ce circuit et je le teste sur une plaque de test. Ça s'appelle une breadboard, une planche à pain. Et c'est un truc pour connecter des composants sans les souder ensemble. Et du coup, là, il y a tout un moment où je viens adapter le circuit, où en fait, je peux rajouter des choses, d'autres types de paramètres, on va dire, au circuit, ou en enlever. Et enfin, je l'adapte comme je veux. Et puis après, je fais mon circuit. Et puis aussi, j'aime bien cette idée de... C'est des choses open source. Moi, tout ce que je fais, c'est open source. Donc, je le prends sur Internet, je le rends sur Internet. Et voilà. Après, il y a des périodes où je suis plus ou moins active, on va dire, dans la scène. Enfin, en tout cas, sur les forums, les groupes. Enfin, à un moment, j'étais pas mal active sur Facebook, mais là, je ne vais plus sur Facebook. Je suis passée sur Discord, mais je suis quand même moins... Enfin, voilà. Mais...
1: Tu peux redonner, oui, un petit peu les forums dont tu parlais tout à l'heure. Est-ce que c'est là où tu partages? Est-ce qu'il y a un petit système comme GitHub qui permet de partager aussi des circuits, des schémas?
0: Ouais. Y en a plusieurs que je fréquente. que les geeks comme moi, on va dire, toute la scène autour de, du coup, Sayat Lombard, d'autres designers qui s'appellent Laure Emile, et puis un peu d'autres gens autour. Du coup, il y a un forum Discord qu'on a créé. Facebook, dont j'ai déjà parlé. Il y a un forum qui s'appelle Lines aussi. Ça, c'est plutôt... c'était basé sur autre chose, mais il y a des threads sur ce type-là. Et puis après, les sites des gens, tout le monde partage. Moi aussi, je me suis créé un blog, mais pareil, je l'ai pas mis à jour depuis quelques temps. Mais voilà. Et puis après, Instagram même. Enfin, en fait, je pense que la communauté, elle déborde un peu à plein d'endroits. Et puis aussi, il y a pas mal de choses qui étaient sur Internet, du coup, entre 2000 et 2010. Voire même dans les années 90 qui était fait par des gens. Enfin, on va dire que cette scène-là, elle a existé. Après, il y a eu un peu 5-6 ans où tout est un peu mort et puis elle a été réactivée. Et du coup, il y a des choses, des informations, des circuits, des discussions qu'on va chercher d'avant sur Internet Archive. Et j'aime bien ça, j'aime bien cette espèce de jeu de piste, trouver des infos sur des circuits obscurs qui ont été partagés par des gens qui habitaient, je sais pas, genre en Suède, et qui faisaient leurs trucs, voilà.
1: Vraiment diguer des informations, relancer des vieux systèmes, des vieux circuits, les reparcourir, parce que c'est quelque chose qui vieillit pas trop, en fait, dans la conception, où il y a un peu des nouveautés, des nouvelles choses qui apparaissent, des nouvelles manières de faire en analogique.
0: Alors, si, ça évolue de ouf, mais on va dire que moi, je m'intéresse un peu à un truc old school, mais par... Enfin, je sais pas si c'est vraiment un souci esthétique ou si c'est juste je vais au rythme auquel j'apprends, je pense. Parce qu'en fait, moi, quand j'ai commencé à fabriquer, je connaissais rien. Enfin, je. Enfin,

0: Moi, j'ai fait L. Je suis un peu nulle en maths. Enfin, j'étais pas du tout prédestinée à ça, on va dire. Et du coup, apprendre la synthèse, apprendre l'électronique, bah, c'est plus simple avec des choses plus simples au départ. Du coup, c'est pour ça que ces choses, on pourrait dire un peu early synthesis, qui sont toutes en analogique. Alors bien sûr, il y a plein de choses qui se développent, enfin dans la scène Eurorack, je pense, et il y a plein de choses qui vont se développer on va dire semi-analogique. Enfin, moitié des composants analogiques et moitié des composants numériques, c'est-à-dire programmés avec un ordinateur. Là, forcément, la recherche est inarrêtable. Mais c'est vrai que l'analogique, c'est un peu... Non, ça stagne pas, mais on va dire que les chercheurs, les scientifiques... vont moins s'intéresser à découvrir de nouvelles choses, même si ça se passe encore là. Je crois que genre, le prix Nobel, c'est des nouveaux composants, un nouveau type de composants qui ont été inventés.
1: Il y a des nouveautés dans le choix des composants pour refaire des oscillateurs, des filtres ou des choses un peu plus deep, plus précises. Dans quoi il peut y avoir de la nouveauté, oui, dans les composants
0: Globalement, les résistances, les condensateurs, tous ces composants-là de base, ça reste les mêmes. Mais par contre, les gens, ils vont développer des puces électroniques, des circuits intégrés. Je ne sais pas si vous voyez ce que c'est. C'est des petits carrés noirs dans lesquels il y a un circuit. Du coup, ça veut dire qu'il y a un circuit dans ton circuit. Et du coup, en synthèse, en pratique sonore, il y a des gens qui développent de nouvelles puces pour pouvoir faire de nouveaux sons. Mais je trouve que ça... Enfin, je suis cette recherche-là, ça m'intéresse, mais des fois, j'ai l'impression qu'il y a certaines puces qui sont très simples, un peu plug and play, comme on dit, c'est-à-dire que c'est très simple de produire un circuit avec, et du coup... Il y a beaucoup de gens qui font des circuits avec et ça peut venir un peu uniformiser le son.
1: C'est un petit peu ce que tu as cherché à fuir si tu n'as pas choisi la voie du rack, des composants classiques qu'on apprend à soi-même monter un module que quelqu'un d'autre a designé. Est-ce que tu as cherché à trouver une esthétique, un son particulier, à te détacher de ça, en te détachant de ça
0: Franchement, je sais pas. Je crois qu'il y a un peu une partie, genre peut-être où je, comment résumer. Je crois que en fait, vu que c'est ce que j'ai fait pendant toute la fin de mon parcours aux Beaux-Arts, il fallait un peu que j'ai une identité là-dedans parce que c'est ce que me demandaient mes profs, on va dire. Et moi-même, je crois que j'avais envie de me prouver que j'étais capable de faire des circuits de base, travailler sur mes propres schématiques et tout ça. Après, je ne suis pas allée vers l'Eurorack parce que... pourquoi ? Non, mais parce que je m'intéressais à Sayat Lombard et que ce n'est pas les mêmes normes. Et du coup, j'ai un peu reproduit la norme des synthétiseurs qui m'intéressaient avec un voltage différent. Après, maintenant que ma pratique de musicienne, elle est quand même... c'est une part hyper importante de ma vie. J'ai un peu envie d'avoir des outils différents. Et du coup, là, je réfléchis justement à me fabriquer un synthé un peu plus classique. Et je ne sais pas sous quelle forme il aura, mais genre très inspiré des synthétiseurs Serge. Voilà. Mais comme mes premiers synthés, en fait, c'était des sculptures, j'ai continué un peu dans cette voie objet, quoi.
1: Oui, d'ailleurs, là, on ne le voit pas, mais il y a beaucoup de choix visuels qui sont faits. Est-ce que tu peux nous parler un petit peu des choix plastiques que tu fais, de comment tu sculptes tes synthétiseurs ?
0: Alors, je m'intéresse beaucoup à l'interface, du coup. C'est dessus que je passe le plus de temps. Pendant que je fais ma phase de test, où les choses elles sont sur breadboard, souvent je réfléchis à quel bouton serait où pour que ce soit simple de jouer. Et je réfléchis à vraiment placer les choses. Et du coup, je fais différents plans dans Illustrator avec les choses ici, les choses là. Je les imprime en taille réelle. Je refais si ça ne me convient pas, si je trouve que c'est un peu galère d'accès. Je réfléchis un peu avec mes deux mains. C'est très empirique en fait. Et après, les boutons Souvent, les gens, ils me parlent des potentiomètres, enfin, des petits boutons que j'ai sur ma santé, parce qu'ils sont tout colorés. En fait, ça, je me prends pas trop la tête, j'avoue, je l'ai fait en pâte Fimo, parce que c'est pas cher, et parce que c'est simple, et ça donne tout de suite une identité visuelle, et puis surtout, c'est hyper agréable à jouer, et ça, c'est pas du tout fragile. Et ça dure dans le temps, donc...
1: Ça reste mou, ça se déforme ou ça se fige, la pâte Fimo ?
0: Ouais, ça se fige, tu l'as cuit au four, ça se fige, et voilà.
1: Et où est-ce que tu fabriques tout ça ? Du coup, tu peux fabriquer tout ça chez toi ou tu as un atelier ? Tu dois aller dans un Fab Lab ?
0: Alors, je l'ai fait plutôt... ça dépend lesquels. Je travaille chez moi quand je design un circuit. Après, si j'ai besoin, enfin là, du coup, Astrid 1312, elle est en plexiglas. Je l'ai découpée dans mon école avec une découpeuse laser. Du coup, j'ai travaillé moitié chez moi, moitié à l'école. Et après, je fabrique aussi des synthétiseurs en bois. J'ai fait récemment pas mal de boîtes en bois. Et ça, je vais chez ma mère, parce que ma mère, elle est menuisière, ébéniste. Enfin, en tout cas, elle a un bel atelier bois. Et du coup, je vais travailler chez elle. Voilà, je suis une nepo child de ce type.
1: Bah, ça a des rendus très beaux, moi, je trouve. Très jolis. Mais au-delà du, hormis l'esthétique, comment tu choisis la zone où tu vas mettre les potards ? Est-ce que c'est quelque chose, tu parlais tout à l'heure, que tu conceptualises ça dans un logiciel, tu mets bien à plat toutes les zones. Comment tu arrives à concilier à la fois toute l'électronique derrière et le workflow ? Et comment tu arrives à trouver un équilibre là-dedans ?
0: Je part de l'interface, c'est-à-dire que le plan de mon circuit, je le design autour de l'interface. Je place d'abord les points de patch et chacun des boutons, et ensuite, en fait, c'est dans Illustrator, je viens de dessiner mon circuit autour de ça, et puis après c'est du dessin en fait. C'est-à-dire que je place mes composants. Je lis mon circuit à côté et puis il faut que je mette ça, il faut que je mette ça. Alors c'est un peu un puzzle. Il faut pas que les fils se touchent et du coup, ça prend.
1: Ça prend du temps de calibrage. Est-ce que tu les retouches ou est-ce qu'une fois qu'un synthétiseur, parce que là tu es venu avec combien de synthétiseurs par exemple?
0: Là, je suis venue avec 4 synthés.
1: Est-ce qu'ils évoluent ? Est-ce qu'ils ont une vie après leur naissance ? Est-ce que tu les refonds ou tu t'en fais un nouveau ?
0: En fait, Astrid, quand je l'ai faite, j'ai écrit mon mémoire dessus, mon mémoire au Beaux-Arts, et je l'avais un peu pensé comme une forme jamais fixée. J'avais envie que ce soit un synthétiseur toujours en travail, parce qu'il y a eu cette première version que j'avais dû finir vite, parce que j'avais des concerts de prévu et que je voulais absolument jouer avec. Mais je la trouvais pas satisfaisante. La version 2 est quand même beaucoup plus satisfaisante, parce que ça fait un an que je suis dessus. Et là, j'étais en train de me dire, je commence à travailler sur la version 3. Et j'ai le problème qui se pose, est-ce que c'est un... Enfin, en fait, je vais pas revenir toucher à l'intérieur. Les choses, elles sont placées comme elles sont. Mais en fait, je pense que là, je suis en train de penser à un nouveau synthé et que je vais un peu... Enfin, cette idée-là de forme toujours en mouvement, je pense que c'est pas... En fait, ça marche bien avec les choses comme, du coup, le RORAC, où tu viens changer les modules à l'intérieur de ta case, mais finalement avec ce que je fais, en fait j'adore l'idée d'instrument, d'unité dans le jeu, parce qu'en fait j'aime bien qu'il y a des limites aussi. Le fait de devoir exploiter les contraintes musicalement, ça me parle, mais c'est parce que... quand j'étais petite, je faisais du violoncelle et je pense que j'ai un peu gardé cette idée-là d'avoir un instrument qui a un timbre et une manière de jouer, et après tu fais avec, et il y a que 4 cordes mais tu peux faire des tas de choses, et du coup avoir des synthétiseurs qui soient un peu en tout cas complets ou avec lesquels je peux chercher en fait, et puis c'est vaste, mais en fait c'est quand même délimité.
1: Et tu parlais du violon là, justement, de ta pratique musicale en amont. Comment tu choisis, du coup tu nous as parlé de comment tu choisissais l'emplacement et tout, mais comment tu choisis quels sons vont sortir, comment tu diriges cette machine, quelles actions tu as à faire en fait?
0: Disons que je frise là.
1: T'inquiète. Comment tu te retrouves devant la... Wow, je débranche le micro. Comment tu te retrouves devant la machine et tu te dis, voilà, maintenant je vais produire du son, parce que je pense à, en fait, je pense derrière à musique générative, c'est quelque chose quand on l'allume qui est tout le temps, qui est constamment en train de jouer. Mm-hmm. Toi, comment t'agis sur le son? C'est quoi ton geste musical?
0: Mm-hmm. Du coup, je cherche... En fait, je cherche à jouer avec des modules qui me répondent d'une certaine manière. Je cherche un peu des terrains chaotiques, génératifs. Et pour ça, j'utilise... en fait, je multiplie les oscillations. Mais mes oscillations, de base, elles sont assez simples. C'est des sine waves et des triangles. Je suis même pas dans un... J'utilise pas trop de wave folder encore. Après, du coup, je travaille aussi mon son avec des effets, enfin surtout des délais, quoi. Mais le son de base, le timbre de base, c'est vraiment celui de l'électricité. Et ça, c'est quelque chose d'assez, je pense, old school, assez early synthesis. Et aussi, j'aime bien que les choses, elles soient...
1: Pardon, comment on entend le son de l'électricité? C'est le composant qui parle, comment tu ressens ça?
0: Bah, c'est l'oscillation. Et en fait, le circuit, il vient un peu timbrer, enfin colorer ce son. Moi, mon synthé, par exemple, il a pas mal de souffle parce que j'ai un module dedans qui s'appelle des low-pass gates, c'est comme des VCA. Et ils produisent un certain souffle. Et ce souffle-là, il m'intéresse beaucoup.
1: D'accord. C'est quelque chose avec lequel tu joues, du coup, que tu viens remuer, agiter.
0: Ouais, ouais. Après, mes sons, je les fais en modulant les choses tout le temps ou en travaillant avec l'écoute, quoi. Je m'arrête sur des fréquences en particulier. Je cherche des battements entre les choses. Mais c'est très évolutif en vrai. Je pense que ma musique, elle est pas mal changeante. Il y a des moments où je vais plutôt faire de la noise, du coup utiliser pas mal de saturation, venir colorer vraiment à l'extrême mon son, aller dans des terrains très abrasifs. Mais ça, c'est beaucoup ma table de mixage aussi, pas que le circuit. Mais je pense qu'il y a des moments genre où quand les choses elles sont surmodulées, ça fait genre ça va dans tous les sens. Voilà. Et d'autres moments, je suis dans dans une approche presque minimale. Enfin, il y a pas longtemps, j'ai un ami qui m'a dit, mais c'était un compliment, que ma musique a été un peu austère. Et c'est vrai que parfois, m'arrêter juste sur deux bruits qui viennent s'entrechoquer et avoir une écoute concentrée, un peu attentive à chacun des sons, ça...
1: Voilà. Et comment tu prépares à ça alors, les auditoristes, comment tu construis un set? Est-ce que tu l'écris avant? Est-ce que toi, t'es plutôt partisane de l'improvisation? Est-ce que c'est un mélange des deux?
0: Ouais, full impro. Enfin, avant, j'écrivais pas mal. J'essayais un peu de reproduire des patterns précis, mais comme en fait mes outils, je les fais pour générer du chaos, en fait, il y a un moment où ça bloque. Du coup, là, ça fait... je pense qu'il y a eu un peu un changement au début de l'année où j'ai accepté de faire vraiment de l'impro. Bien sûr, je travaille mes lives, je travaille chez moi, je travaille mon jeu, je cherche des sonorités, je cherche des terrains, des choses comme ça. Mais avant d'arriver à la salle de concert, avant mes balances, en vrai, je ne sais pas ce que je vais faire. Ça dépend de mon énergie, mon humeur, l'heure à laquelle je joue, comment la salle, elle sonne. Et ça se passe globalement beaucoup mieux depuis que je travaille comme ça, parce que j'ai pas d'attente en particulier sur reproduire un son, parce qu'en fait c'est assez dur quand même avec mes outils.
1: Oui, il y a un côté très présent, quoi, parce que tout ton setup va changer à chaque nouveau branchement. Et du coup, figer quelque chose comme ça qui est assez improvisé, qui est assez soudain. Tu me disais que tu étais en train de travailler sur un album, là. Comment t'as fait ? T'as fait plein de sessions d'enregistrement que t'as découpées, montées ? Est-ce que c'est du pur live ?
0: C'est un peu des deux, mais c'est surtout des parties enregistrées, on va dire, en one shot, que je viens retoucher un peu, faire un peu de montage. En tout cas, la face A, c'est ça. Et la face B, c'est un peu un mélange d'une longue période d'improvisation sur un synthé qui s'appelle du coup le Serge, qui avait dans le studio de mon école. Et du coup, là, c'est comme une longue pièce de 20 minutes que j'ai un peu recomposée à partir de mes improvisations. Mais là, maintenant... Enfin, du coup, ça, c'est l'album que j'ai fini il y a quand même un moment. Enfin, je l'ai fini cet été et il va sortir prochainement.
1: On ne peut pas avoir plus d'infos.
0: vous saurez rapidement. mais voilà. Mais c'est vrai que j'aime bien travailler sur... j'aime bien... avoir un truc de l'improvisation et la composition, au final, c'est assez intrinsèquement lié. Et quand j'enregistre quelque chose qui me plaît, enregistrer des formes assez courtes par rapport à un live, travailler vraiment quelque chose de 10 minutes ou même de 5 minutes et juste le jouer et l'enregistrer et me dire ça c'est un morceau, mais c'est un morceau que je pourrais probablement jamais rejouer après. Oui. Mais voilà.
1: Très bien. Maintenant, tu vas nous faire une petite démo. On a prévu ça, du coup. Et merci de nous avoir écoutés. On voulait remercier à la technique Hugo et Harry qui nous ont super bien accueillis. Et voilà, on vous laisse avec une demi-heure de son, ou comme tu le sens. Et voilà.
0: Merci beaucoup. Merci, Hugo et Harry.

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3: Zoom sur un soum-soum. Zbalek de ce qu'on... Grave qu'écra. Tara Charlotte dit... Balek. Balek.
4: La Terre a tourné vers le Soleil une seconde fois aujourd'hui. Je trône comme une colonne à sa surface. Tout semble désertique, transparent, hors moi. Tout objet ou image est un tas de calques. Les couleurs fades se superposent jusqu'à m'amollir le cerveau. C'est ma faute, je n'aurais pas dû. Mon regard sature de vagues, chaux vives, spectres plus solides que le réel. La reconfiguration de mon corps ne semble plus opérer. Les gens s'approchent trop près, ils sont trop loin. Moi, je reste à moitié débile, longtemps immobile. Je suis si voyant autour de ces draps carmous, charogne vive. Mais tout leur semble parallèle, rien ne me calcule. Ils ne me voient pas du tout comme un danger, comme un clown ou une erreur. Ils m'éteignent juste. Ce que j'observe est d'un calme dévastateur. Il faut que je retrouve un itinéraire.

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0: Je suis en train de te couvrir chaque endroit de mon corps. Chaque partie de mon corps, il doit le toucher. Chaque endroit, j'ai envie qu'il passe là. La première fois que j'ai eu mon premier orgasme, c'était incontrôlable. C'était plus fort que moi. Et mon mari, il se demandait qu'est-ce qui m'arrivait. Et moi-même, je me posais qu'est-ce qui m'arrivait. Parce que j'ai jamais connu, je connaissais pas. Et avant mon mari, j'avais eu un autre mari, donc j'ai jamais connu la sensation d'orgasme. Et ça fait du bien. Vraiment, ça fait du bien. Et je me disais, dommage que je ne sentais pas tout ça avant. Je m'appelle Fos. Je suis originaire de Somalie. Je suis en Belgique depuis 20 ans et j'ai 37 ans aujourd'hui.
1: Oui, monsieur va vous laisser rentrer.
2: Ah, ok.
1: Vous pouvez y aller.
2: Voilà.
1: Ouais, parfait.

0: Voilà, Fosse.
1: Voilà,
0: c'est
1: fait.
0: Retour.
2: Oh. J'ai mal au ventre, c'est comme si... Le centre n'a pas changé vraiment sur la face. La facette est toujours la même et donc j'ai eu toujours la même impression, la même ressenti que la première fois.
1: Tu es passée ici quand?
2: Je suis passée ici au Petit Château en 1999, où je suis restée 2 ans ici au centre.
1: Tu avais quel âge quand tu arrivais ici, Fosse?
2: J'avais 17 ans quand je suis venue ici. Si je montre à ma fille ça, oh là là là là. Demain, il fallait qu'elle vienne avec moi, comme ça elle pourrait voir le parcours que j'ai fait. Dire, maman, t'es passée par ici. Mais j'aimerais toutes mes enfants qu'ils comprennent. Parce qu'ici, ils ont la vie facile. C'est dommage de dire ça, mais ici, ils ont accès à tout. Yeah. Donc, c'est un gros changement. C'est une autre monde. Que moi, dans ma tête, quand j'étais en Afrique, en Somalie, tout le monde était noir et j'arrive ici, tout le monde est blanc. Donc là, j'étais perdue aussi par rapport à ça. Personne ne me comprenait, personne... J'ai essayé de parler, mais il n'y avait pas de compréhension. Je ne savais pas à quoi m'attendre. Je n'étais pas joyeux pour moi. Ce n'était pas vraiment un souvenir qui était... J'ai senti insécurité vraiment en arrivant en Belgique. Je pensais vraiment que j'allais à la prison. D'un moment donné, je regrettais pourquoi j'étais là, pourquoi je suis venue ici, pourquoi j'ai quitté mon pays. Et en même temps, je me disais, non, j'étais quand même fui à un mariage forcé, que j'étais vraiment mariée. Et l'exécution qui s'est passée, la guerre civile qui était là. Ma maman, elle ne savait pas où je suis. Je suis partie en Europe, mais où?
3: Une fois avoir fait la demande d'asile, j'étais destinée dans un centre mineur, parce que j'étais mineure. Je devais aller à l'école, parce que l'école était obligatoire. Le premier mois que j'ai eu mes règles en Belgique, le matin, je n'arrivais pas à me lever. J'avais des douleurs énormes. Déjà, le pipi qui ne sortait pas bien, les règles pires. Il y avait une assistante sociale qui est venue frapper ma chambre en me disant « Pourquoi tu ne t'es pas préparée pour l'école ?» J'expliquais tout à la femme. J'ai dit « Écoutez, je suis infibulée parce qu'il y a certains endroits qui sont fermés. » L'assistante sociale me dit « C'est quoi le mot infibulé ?» Donc elle-même, elle ne savait pas. Elle dit « Écoutez, après, à ma manière, j'explique. Hier, on m'a coupé. » Elle m'a envoyé chez un gynécologue pour savoir qu'est-ce qui se passe en-dessus. Et quand je vois le gynécologue, elle fait comme ça. Elle me regarde. Je dis, qu'est-ce qui se passe? Qu'est-ce que j'ai? Pour moi, c'était normal. En tant que Somalienne, toutes les femmes du monde sont excisées. Parce que c'est ce qu'on nous dit aussi quand on est en Somalie. Et vous aussi, j'ai dit. Elle me dit non. Et après, je me suis dit, pourquoi elle n'a pas? On me dit que toutes les femmes sont excisées. Et maintenant, je suis la seule à être excisée. Pas seulement excisée, mais vraiment infibulée. Et après, le gynécologue, elle sort de la pièce, elle cherche quelqu'un d'autre, elle vient, elle appelle tout le monde. Et tout le monde me regarde. Et moi, je regarde tout le monde, je dis, qu'est-ce qui se passe? J'avais peur, je dis, t'as une maladie, qu'est-ce que tu as? Qu'est-ce qu'elle a trouvé sur toi? Elle appelle l'interprète somalienne. Elle me dit, explique-le que ce n'est pas normal, qu'est-ce qu'elle a subi. Elle m'explique, je dis, comment ça se fait que ce n'est pas normal? Pour moi, ça ne rentrait pas mentalement, je n'arrivais pas à comprendre. Elle me dit, pour que tu fasses bien le pipi et que les règles passent, on va vous désinfibuler. Ah, je dis non. Qui va me marier encore, je pense. Et qui va vouloir de moi une femme ouverte? Je dis non. On ne me touche pas. Elle m'a dit qu'elle me laissait du temps. Donc quand même, j'ai quand même pris 6 mois pour réfléchir. Est-ce que je peux garder cette douleur-là à vie ou pas? J'avais personne à mes côtés. Je ne pouvais pas appeler ma maman non plus. Je pense que si j'ai appelé ma mère, ce serait plus pire, parce qu'elle n'aurait pas accepté non plus. Et après 6 mois, j'ai dit OK. Parce que j'ai quand même raté plusieurs fois l'école. Et une fois, l'école a dit non. Si tu rates encore une fois, tu es viré de l'école. Et là, ça m'a fait un déclic.
0: On les a atteints, on les a blessés avec une volonté que leur sexe ne leur appartient pas. Puisqu'on s'est permis d'aller ôter une partie de leur sexe. Et on ne parle pas que du clitoris. Il y a bien entendu plusieurs types d'excisions. Il peut y avoir les petites lèvres, une partie des grandes lèvres. Il peut y avoir une infibulation où on referme carrément le sexe des femmes. Et puis, c'est aussi une atteinte au niveau de leur intégrité corporelle et qui n'est pas un endroit innocent. Et donc ce droit à l'accès au plaisir, à pouvoir s'épanouir sexuellement, leur est interdit par l'excision. Donc je suis Sandrine Van der Hoeven et je suis la sexologue de C'est ma vie. Il y a 5 ans, le docteur Caillet lance un projet incroyable. Il met sur place un centre, une équipe pour pouvoir prendre en charge les femmes excisées.
4: Tu veux pas juste cliquer sur clinique du périnée? Ouais. Voilà. Donc ici, c'est une dame de 38 ans qui vient de Djibouti, qui est célibataire, qui n'a pas d'enfant. Comme elle est encore quasiment enfermée, on a décidé qu'on commencerait par une désinfibulation, parce que ça peut être aussi une manière de reprendre le contrôle de son corps, hein, d'être simplement ouverte. Et on verra pour plus tard si on passe à une grosse opération dans les mois, dans les années à venir. C'est la reconstruction du clitoris, la grosse opération. Et donc, elle était venue au départ pour les renseignements sur la reconstruction, justement. Et c'était intéressant parce que ce qu'elle a dit, c'est vraiment typiquement les discours qu'on entend pour les dames qui viennent poser des questions par rapport à ça. Donc, j'ai noté, patiente en quête d'affirmation de soi, voudrait être une femme normale, avoir un droit sur son corps, elle voudrait décider pour elle, reprendre le contrôle de son corps. Elle est très en colère contre sa famille, elle estime qu'ils ont été incapables de l'avoir protégée. La plupart des patientes qu'on opère, elles n'ont absolument pas du tout de plaisir. Donc elles n'ont rien, entre guillemets, rien à perdre à ce niveau-là. Mais celles qui ont quelque chose à perdre, ben moi, je ne les opère pas habituellement. Alors dans certains cas, si on arrive à trouver un terrain d'entente, alors du coup, on peut le faire aussi, bien sûr. C'est elles qui décident au final. Mais souvent, elles se découragent quand elles se rendent compte de ce qu'elles risquent de perdre, quoi. Mais ça dépend des cas. Il y a des dames qui préfèrent l'empowerment, et quitte à perdre du plaisir et prendre le risque en tous les cas. Et d'autres non. Ici, c'est juste une dame qui, comme toutes les patientes de la Corne de l'Afrique, a été cousue. Chez elle, c'était à l'âge de 10 ans, donc elle se souvient évidemment de tout. Et ces dames-là, ben, la plupart du temps, elles sont désinfibulées lors de leur nuit de noces, traditionnellement par leur mari. S'il parvient à le faire sans les mains, c'est encore, il est encore plus considéré comme encore plus viril que viril. S'il n'y parvient pas, alors il y a toujours... soit il y a une lame dans la table de nuit, soit il repasse l'exciseuse qui va l'ouvrir. Et alors, il doit avoir des rapports sexuels réguliers dans les jours qui suivent. Il ne faut pas que ça se referme. Donc, c'est un peu compliqué, comme vécu, pour démarrer sa vie sexuelle. Alors après, on s'étonne que les dames... la sexualité, elles n'ont pas envie et c'est compliqué. Mais bon, voilà. C'est jamais sans raison, hein.
3: Jour de mon désinfibulation. C'est un jour que je n'oublierai jamais. Le bruit de mon bébé. Une fois que j'étais admise à ma chambre,

0: avec d'autres personnes, les toilettes et le bruit. Écoute, c'est, je dis, qu'est-ce que vous avez ouvert? Elle me dit, moi j'ai ouvert ce qui était cousu. Pas plus, pas moins. Il n'y a rien d'autre à ouvrir, il n'y a rien d'autre à fermer. Je dis non. Alors comment je vais faire pipi maintenant? Ben, comme d'habitude, vous allez aux toilettes, vous allez faire pipi. Je dis, le bruit. Elle me dit, vous aurez l'habitude. Et aussi, vous aurez peut-être l'habitude d'entendre des autres femmes uriner. Et ça a été.
1: On passe derrière, tout simplement. J'y vais, hein. Et voilà. Alors, il n'y a pas du tout de sang, ça c'est très bien. Voilà. Donc, l'idée c'est de libérer le méa urinaire qui est là, qui souvent est recouvert. Et donc, les dames, quand elles font pipi, ça fait des jets un peu dans tous les sens, c'est pas très agréable. Et donc, là, elle fera pipi après, comme tout le monde, quoi. Ce qui est évidemment beaucoup plus confortable. Et on n'oublie jamais de leur expliquer, évidemment, que le pipi va changer parce que j'ai déjà été interpellé par des patientes en post-op qui me disaient qu'elles faisaient pipi comme des vaches. Elles me demandaient ce que je leur avais fait parce que ça faisait du bruit. Alors qu'avant, c'était un goutte-à-goutte ou un truc complètement discret. Et tout, après, tout d'un coup, il y avait un jet puissant. Et donc, ça les a un peu effarouchés, quoi. Donc, du coup, je les préviens à l'avance de ça. Pour pas qu'elles soient... pour qu'elles soient trop traumatisées des changements.
0: Ce que je pensais, la première règle après la désinfibulation, je pensais d'avoir des hémorragies, parce que c'était beaucoup de sang qui sortait, des cailloux de sang qui sortaient. Je dis, c'est fini, là, il y a beaucoup de sang qui va sortir et c'est fini, tu vis plus. Je suis partie trouver l'assistante sociale, je dis, beaucoup de sang. Elle s'est mise à rire, elle me dit, c'est normal. Je dis, non, mais madame, c'est beaucoup. C'est too much. Je parle anglais, je dis, too much. Elle me fait, c'est normal. Mais ça va être un peu moins la prochaine fois, mais maintenant, ça doit sortir. Ma vie a changé, puisque je me sentais à l'aise. J'allais à l'école, et je faisais des gyms. Donc, la vie normale. Que je n'avais pas avant. Je me suis sentie revivante.

0: Moi, j'avance. Quand j'ai su que l'exécution était interdite, là, j'étais obligée de quitter les cultures somaliennes pour pouvoir protéger ma fille. Quand je suis venue en Belgique, de parler clairement et fort comme quoi que j'étais contre cette pratique-là, j'étais déjà rejetée dans la communauté somalienne. Donc, je me suis dit, tu as déjà commencé, tu n'es pas en Somalie, il n'y a personne qui va te tuer, alors fonce. Et je suis fière de ça. Et après avoir fait ça, j'ai dit, je pense à moi maintenant. Pas la communauté, pas mon mari, je pense pour moi. Et donc, si je pourrais avoir plaisir, si je peux avoir ce qu'une femme sent, j'aimerais bien l'avoir. Et j'ai avancé.
1: Cette chanson-là, elle parle vraiment de ta vie.
2: Oui.
1: N'écoute personne. C'est une chanson d'encouragement. Avance dans ta vie. Ne regarde personne, ni attends personne. Vas-y, quoi.

J'avais 16 ans quand on m'a mariée. Mon mari, c'était quelqu'un de très âgé. Il aurait 70 ans. J'étais sa quatrième femme, la plus jeune. J'étais vraiment fraîche. Mon papa a voulu me faire marier à son monsieur-là parce qu'il avait l'argent. Et mon papa, il ne me voyait pas à moi, il voyait l'argent. Donc on m'oblige à me marier. Le jour de mon mariage, c'était le jour plus triste que je suis passé. Plus pire que mon exilion. Le jour de mon mariage, je voyais que tout le monde s'est préparé, s'habillé. Et j'étais comme un poupée qui était là. Et l'après-midi, on m'a mis une petite robe blanche pour dire que je suis une jeune fille et vierge parce que tout le monde ne peut pas porter une robe blanche. Et moi, j'avais peur. J'ai pensé, et le moment qu'on va m'amener chez lui, qu'est-ce qu'il va me faire? Comment je vais réagir? Et plus les heures s'approchaient, plus j'avais mal au ventre. Je sentais même pas l'air qui rentrait en moi, rien. Arrivé le soir, aïe aïe aïe. Il m'attendait à la maison. Et tout le monde qui criait, qui disait oui, avec leur joie et tout ça, André, t'es chez toi et tout ça. Voilà, il faut obéir ton mari. Il faut jamais dire non à ton mari. La première nuit, je m'épatais et il me giflait. Pour que je fasse ce que lui demande. Mais il n'y a rien qui rentre, c'est trop petit. C'est trop vraiment fermé. Il essayait de rentrer, mais il ne pouvait pas rentrer. Et moi, j'avais des douleurs énormes et je me battais. Et il me giflait chaque fois. Chaque fois. Je disais que j'avais mal. Qu'il devait arrêter, mais il voulait pas attendre. Il me disait, tais-toi. Le lendemain, il y a les parents, la famille qui arrive pour voir ce fameux drap blanc pour savoir s'il y a du sang. Ce sang-là, c'est pour montrer que tu es vierge. Il y avait du sang puisqu'il m'a violée. Et ma maman qui rentre dans la chambre, j'arrive pas à bouger tellement que je suis toute cassée. Ma maman, après, elle a pris le drap sur le lit, elle a enlevé et elle a montré toute la famille. Elle était fière. Parce que sa fille était vierge. Mais elle ne voyait pas la souffrance que j'avais. Elle ne voyait pas. Et moi, je disais, maman, tu es en train de me tuer, pitié à pitié. Elle m'a dit, je suis passée par là aussi, je suis encore vivante. Alors, tu vas t'en sortir aussi, elle m'a dit. Pour elle, c'était normal puisqu'elle est passée par là. Toutes les femmes doivent passer par là.

une grande découverte qu'on a faite quand on a commencé le C'est ma vie, c'est qu'on s'est aperçu que, ben, que les dames qui venaient chez nous, elles avaient beau avoir été excisées, pour finir, cette mutilation génitale, c'était qu'un petit problème parmi une multitude d'autres problèmes tout autant dramatiques, comme le mariage précoce enfant, comme le mariage forcé, comme les violences conjugales. Il y a le non-accès à l'éducation, il y a la place des femmes dans la société, dans certains pays où c'est vraiment pas facile, et c'est souvent le cas chez nos patientes. Il y a des femmes qui ont connu l'exil, qui ont connu l'angoisse et la souffrance de l'exil, mais également les violences pendant l'exil, la peur, à nouveau les agressions sexuelles et le viol. Et après, nous, on les récupère, elles veulent une reconstruction du clitoris. Mais en réalité, il faut tout réparer, quoi.

J'étais fâchée avec ma maman. Elle ne m'a pas protégée déjà à l'âge des 6 ans. Donc c'est elle qui m'a amenée à être excisée. Et le jour de mon mariage non plus. Je ne comprenais pas pourquoi elle me faisait ça. Et chaque fois que je posais des questions, elle me disait « Tais-toi, tu... » Voilà. Donc elle changeait le sujet aussi. Et à un moment donné, je suis devenue froide envers elle. Je dis, de toute façon, elle m'a mis en danger partout. Et dans ma tête, une maman devait protéger son enfant. Mais elle n'a pas fait. Mais j'ai compris un peu plus tard pourquoi elle a fait ça. Parce qu'elle n'avait aucun pouvoir. Si elle ne le faisait pas, c'était mes tantes, paternelles ou tantes. Maternelle qui le faisait quand mon papa est décédé. C'est ce moment-là que j'ai compris. Elle s'est sentie soulagée parce que c'était lui qui avait tout le pouvoir. C'est lui qui décidait qui va se marier avec qui et qui va aller avec qui. Et quand mon papa est décédé, je suis allée chez ma maman. Elle me dit... Je peux te raconter maintenant ce que je sens. Chaque fois que tu souffrais, je souffrais avec toi. Sans te montrer. Parce que j'avais aucun pouvoir pour t'aider. Je dis, maman, là je dis, je ne peux plus rester avec mon mari. C'est quelqu'un que je ne veux pas, que vous m'obligez. Ma maman, elle me dit, je ne te promets rien. Mais je vais parler avec mon frère et on verra qu'est-ce qu'on pourrait faire pour toi. On trouvera une solution. Elle est partie trouver son frère, donc mon oncle. Et direct, mon oncle il m'a mis en contact avec un passeur. 5 jours après, j'arrive en France. Avec des faux papiers. J'arrive en France. Je me suis demandé où j'étais. On était plusieurs quand même gens. Et le passeur, il m'a dit, je lui demande, je reste ici. Il m'a dit non, tu vas aller vers en Belgique. J'ai jamais entendu la Belgique. Il m'a dit, ne te casse pas, ton mari, il te trouvera jamais en Belgique. Cette phrase-là, elle m'a toujours restée.

0: Je m'appelle Fabienne Richard, je suis sage-femme clinicienne à C'est ma vie. Les mutilations génitales féminines, c'est une violence faite aux femmes, c'est une violence de genre. Mais ce qui est un peu dur à comprendre, c'est que c'est tellement intégré comme normal, comme une norme sociale, que ce sont les femmes qui les perpétuent. Donc c'est une mère qui va conduire sa petite fille chez une exciseuse. Donc l'opération, c'était le 5, hein? J'avais noté le 5, c'est
1: septembre.
0: Ça? Ouais, c'est possible, c'est ça? Vous vous souvenez, le 5 septembre?
1: Oui.
0: Ouais.
1: Aujourd'hui, c'est 2 mois.
0: 2 mois, donc on fête les 2 mois. Vous aviez dit ouais, que ça faisait quand même très mal après. Et comment ça va maintenant au niveau de la douleur?
1: C'est moins, ça titille un peu.
0: Ça titille un peu?
1: Mais je me concentre.
0: Ou ça démange comme ça. En fait, c'est les filets nerveux voilà, qui sont en train de se remettre un petit peu.
1: Peut-être.
0: Ouais.
1: C'est pas agréable du tout. Mm. Surtout le matin.
0: Ah, d'accord. Vous avez envie de vous gratter?
1: Non, ça, je mets de l'eau chaude.
0: De l'eau chaude,
1: oui,
0: pas trop chaude quand même.
1: Avec l'isométhane, c'est brûlé.
0: Faut faire attention, hein. Et vous continuez au niveau de la cicatrice, vous continuez à faire des petits soins ou à faire quoi? Qu'est-ce que vous mettez maintenant?
1: L'isométhane, ouais. Avec de l'éosine,
0: ouais.
1: Et un peu de cicatrine.
0: Ouais, d'accord. Donc ça fait un petit massage.
1: Ouais.
0: Hein? Et ça fait quoi comme sensation maintenant?
1: Excusez-moi. Non, hier, il y avait une belle sensation.
0: Ah.
1: J'ai pas mentir.
0: Non.
1: Oui, mais il y a cette petite douleur sur
0: encore,
1: le
0: corps. Oui, voilà. Ouais.
1: Sur un côté.
0: En fait, le fait de faire les petits soins en bas, ben, ça a deux fonctions. Hein. En même temps, ben voilà, ça soigne, ça empêche que ça s'infecte, ça reste
1: ouais.
0: propre, mais en même temps, ça permet de découvrir votre nouveau corps.
1: Ouais.
0: Et en fait, moi, je dis toujours qu'on adopte son clitoris.
1: Ouais.
0: C'est une manière pour...
1: On l'aime.
0: Voilà, c'est ça.
1: On l'apprécie.
0: Ouais, ouais, de le connaître. Ouais. Donc, ce qu'on va faire, c'est que je vais appeler Dr Caillet et puis on va regarder au niveau de la cicatrisation. Ça va?
1: Ça va.
0: Vous aviez d'autres questions?
1: Non.
0: Non,
2: c'est bon. C'est une agression, hein. Donc, les dames à qui on refait ce clitoris, elles mettent 3 mois à s'en remettre. Hein. Elles ont des douleurs vraiment énormes. Qu'on gère avec des médicaments très puissants, qu'on essaye de gérer. Donc oui, bien sûr, c'est un geste réparateur, mais qui passe par une agression physique. En fait, chez nous, on essaye de ne pas opérer les gens. Les dames, elles n'ont pas besoin de repasser par la lame. Hein. Enfin, je veux dire, si on peut s'en passer, tant mieux, quoi. Il y a déjà eu la lame. Ça a déjà fait suffisamment de dégâts, donc si on peut se débrouiller sans ça, c'est une victoire. Malheureusement, ça ne convient pas à tout le monde. Donc effectivement, il y a 15-20% des patients qui viennent nous voir qui ont besoin d'un geste vraiment, d'un geste chirurgical, de la reconstruction somatique, physique, charnelle. Ah si, je palpe un petit peu ici quand même. Ouais, si, je palpe un peu plus haut. Ouais. Mais bon, c'est chaud, quoi. Donc il est là, en fait, le clitoris qui reste. À sa place, hein, sauf que la partie externe a complètement disparu. On peut brancher le bistouri électrique, s'il vous plaît. On peut mettre sur 25. Il est peut-être... Juste la coag.
3: Il n'a pas de tête?
2: Non. C'est un vitril rapide que j'ai besoin à 3-0. Le voilà.

0: Avant, je sentais rien du tout. Je sentais, voilà, la rapport, voilà, quelque chose qui rentre, qui sort. Et j'ai attendu le moment que lui, il a fini. Donc, des fois, avec le douleur, tu te dis, quand il finit, c'est quand? Même si c'est quelques minutes, pour toi, ça devient des heures parce que le douleur est très, très fort. De toute petite jusqu'à mes 35 ans, j'ai connu que des douleurs, douleurs, douleurs et douleurs. Je me suis sentie que j'étais dans un tunnel noir, qu'il n'y avait pas de sortie en fait. Et quand on vient après l'opération, là, je viens de voir la lumière. Et maintenant, je me sens une femme parce que quand je marche et que je sens quelque chose au-dessus de moi, je dis, ouais, voilà, ça va. Donc, je suis une femme. Et là, j'ai envie de découvrir parce que je me renseigne partout. J'ai une psychologue, j'ai un sexologue aussi. Parce que après l'opération, il faut aussi savoir gérer les différences qu'on a en bas. Parce que ici en bas, on a fait mettre dehors quelque chose qui était à l'intérieur. Là, tu sens quand tu mets tes culottes, tu sens quand tu marches, tu sens quand tu cours, tu sens tout. Là, c'est vraiment un grand changement de ton corps. Parce qu'en conduisant ma voiture, chaque fois qu'il y avait un poste, je sentais quelque chose que je n'ai jamais senti. Et je me disais, toutes les femmes qui ne sont pas aiguisées, elles sentent tout ça. Et moi, je viens de découvrir juste maintenant qu'on m'a vraiment coupé quelque chose que c'était qui me mettait femme. Moi, je dis qu'on m'a coupé une perle. Ici, c'est mon fond de teint. Parce que c'est la base. Hein? Donc, je vais tout ici. J'ai une fille aussi qui se maquille. Donc, il y a certaines choses qui manquent. Quand je vais au mariage ou une soirée somalienne, je m'habille, je me prépare chez moi, donc je m'enferme dans ma chambre et je me maquille, je m'habille, je me fais belle. Je le fais pour moi, mais pas pour plaire aux hommes, mais pour me plaire moi-même, donc pour me sentir mieux moi-même. C'est pour moi. Plein de bijoux ici. C'est mon coffre. J'ai mis mon passeport, je vais l'enlever. Et là, j'ai mis tout mon truc. Voilà. Et ces bougies-là, on s'est mis quand on va en mariage et tout, parce que toutes les femmes portent ça. Et ça devrait être or. Et quatre petites bracelets de l'autre côté. Et qui font des bruits. Voilà. Alors, ici, j'ai plusieurs robes, différentes couleurs. Donc, et une fois qu'on met cette robe-là, on devient des princesses.
1: Et laquelle est ta préférée?
0: Le vert, avec du rouge. Ouais. Et si, ici, j'ai une autre robe qui est très sexy. Attends, je vais te montrer. On voit les épaules. Et ça, des fois, quand je me mets, les gens me regardent mal. Parce que je suis provocante des fois. Et les gens, il y a certaines femmes qui me disent, ah, mais pourquoi tu fais ça? Pourquoi tu caches pas ton corps? Et tu sais? Et moi, je dis, c'est mon corps, donc je m'habille comme je veux. Et les femmes restent un peu mal. Donc moi, je m'en fous, c'est moi. Et je suis jolie comme ça.

l'excision physique amène à une castration mentale. Donc certaines ont des réponses d'excitation, mais elles n'en ont pas de plaisir parce que pour elles, c'est impossible, voire inaccessible, dû à l'excision. Et puis d'autres n'ont pas de réponse au niveau de l'excitation. Et c'est tout un cheminement pour pouvoir aller ouvrir les champs du possible. Et oui, c'est possible. Je veux être une femme qui a du plaisir au niveau de la sexualité, qui a du désir, qui n'a plus de douleur, qui a une relation au niveau sexuel avec le couple qui est partagée, qui n'est plus un objet sexuel de l'homme. Et donc, la reconstruction doit être bien prise au niveau de la globalité.

0: Je vais te faire écouter les chansons somalies que j'adore.
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Deus, Bobo. Sabe que je peux pour les chansons là. Parce que ça part de maman, la difficulté que la maman passe à ta naissance. Elle t'a porté 9 mois, elle t'a grandi. Il y a tout en fait, toute cette souffrance là, elle a quand même. Et elle s'en touche beaucoup. Quand tu es maman, tu peux comprendre ça. Parce que tu sais la difficulté, pourtant, dans un pays où il y a la guerre, où il y a tout, et qu'il n'y a pas de mots à dire, c'est plus difficile.

Ça fait quand même 23 ans que je ne vois pas ma maman. Donc, à un moment donné, ça devient lourd. Je ne peux pas rentrer parce que là-bas, je suis mariée. Et je vais mettre en risque ma vie et la sienne aussi. Et c'est ma fille, elle vient avec moi pareil aussi. Donc, elle va être exigée et tout. Un jour que j'ai un contrat fixe, elle sera là. Parce qu'il faut que j'apprends quand même soin d'elle.

0: Tu viens avec moi? Dans la cuisine, viens avec moi. Tu viens avec moi? Allez, laisse-lui tranquille. Hein. Parce que sinon, c'est...
1: Elle m'a beaucoup aidée, ma fille. Vraiment, je suis fière d'elle. Quand j'ai été opérée, c'est comme un nouveau réexcision, en fait. Parce que c'est un truc qui était à l'intérieur. Donc, c'est un petit viande. Parce que c'est tout rouge, hein, quand c'est la première fois, qui est d'or. Elle m'a soignée, elle m'a fait les pansements et tout. Elle ressentait la même douleur que moi. Parce qu'elle était toujours à côté de moi. Et je dis, tu vois, tu es une petite d'infirmière.
0: Allez. Tu veux du chocolat?
1: Oh là là là là.
0: Tu frappes ta sœur? Hein?
2: Je m'appelle Annie, j'ai 18 ans, je suis d'origine somalienne et je suis en secondaire.
0: Tu veux pas partager avec moi? Non? Tu m'en
2: donnes un? Non? Ma maman m'a vraiment protégée. Qu'elle ne veut pas que je souffre parce qu'elle a connu cette souffrance-là. Et elle veut que je garde mon clitoris, mes lèvres, tout, quoi. Elle ne veut pas que je me fasse exciser ni rien. Et je trouve qu'elle est courageuse quand même. Parce que, certes, on l'a excisée, mais elle s'est quand même relevée, on va dire. Et il y a plusieurs types d'excision. On te coupe, il y a des parties, voilà, on te ferme, quoi. Quand on te ferme et tout ça, c'est ton mari, entre guillemets, qui te l'ouvre. C'est pas... C'est dégueulasse, en fait. Je trouve que c'est dégueulasse. On nous a créés comme on est. Et on nous enlève des parties et tout ça. Et en plus, on le fait quand... La fille est petite, donc elle peut pleurer, crier, dire ce qu'elle veut. Bah, ils s'en foutent en fait. On te le fait, on te le fait.

Ces jours-là, ma maman me prépare. Elle me réveille à 5h du matin. Elle me dit, on va aller chez le grand-père. Et j'ai dit, maman, pourquoi on se réveille tôt? Pourquoi on part tôt chez le grand-père? Elle me dit, il y a une grande fête familiale et on ne doit pas rater. Et on doit être en avance. Elle me prépare. Elle me met une robe bleue avec des fleurs. Et on part. Entre la maison et chez le grand-père, il y a un grand chemin qui a beaucoup de poussière, beaucoup de sable et tout. On marche parce qu'il y a quand même une heure de marche entre la maison et chez le grand-père. Et après, on arrive et je vois que tout le monde est là. Mes tantes, mes oncles, tout le monde était là et d'autres filles. J'ai dit à maman, pourquoi tout le monde est là si tôt? Et maman me dit, c'est comme nous, tout le monde vient pour profiter la fête. Je réponds à maman, ok. On s'est mis dans une chambre. Et avec d'autres filles. Et on commençait à parler à quelle heure on s'est réveillé, comment les mamans nous ont préparé et tout. Et à un moment donné, on m'appelle. Je dis oui, je sors de la chambre. Et qu'est-ce que je vois? Des femmes qui m'attendent. Il y avait un gros lit. Et d'autres fois, il y a une d'elles qui me dit, tu vas devenir grande fille, viens. J'ai eu peur. Je voulais fuir, mais on me tenait très fort. J'arrivais plus à partir. Tout le monde me tenait. On m'a pris. Et on m'a mis sur le lit. J'ai crié, mais personne ne m'aidait. Je voyais ma mère qui me regardait. Je disais, maman, pourquoi tu m'as amenée ici? Pourquoi tu me regardes? Pourquoi tu ne m'aides pas? Elle me dit, c'est pour ton bien.

un documentaire sonore réalisé par Yasmina Amlaoui. Avec Foss et ses enfants, Martin Caillet, Fabienne Richard, Sandrine van der Hoven. Montage, Roxane Brunet. Mixage, Joachim Glaude. Musique composée par Manuel Hermia, interprétée par Sigrid Vandenbogard. Produit par Jacal Productions, avec le soutien du Fonds d'aide à la création radiophonique de la Fédération Wallonie-Bruxelles, du Fonds Gulliver, de la RTBF et de l'Atelier de création sonore radiophonique. Merci aux GAMS Belgique, à C'est ma vie du CHU Saint-Pierre, Fée d'Asile et Marion Merlaine. Un grand merci à Jeanne de Barcy, Carmelo Iannuzzo, Maëlle Lagadec et Pascal Tison.

C'est bon pour la santé. Ça me fait du bien. Ça me calme. 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
1: Racine des Arts donne la parole aux artistes afrodescendants pour parler librement de leur art, leur métier, leur création. Aujourd'hui, nous allons rencontrer Pascale Obolo, productrice, réalisatrice et commissaire d'exposition. Bonjour Pascale.
2: Bonjour.
1: Bonjour Léonce.
3: Bonjour Marie.
1: Avant que nous commencions, est-ce que je peux te demander quel est ton pronom ?
2: Mon pronom ? C'est-à-dire ?
1: Est-ce qu'on doit
2: Ah, je, tu, il, nous ?
1: Oui.
2: Yel, elle. Tu.
1: Ok, merci.
2: Tutoiement.
1: Alors, Pascale, tu fais partie des pionnières de la culture hip-hop en France, puisqu'au milieu des années 80, tu es une des membres fondatrices du Dutch Force System, donc le premier groupe de double Dutch en France. Et tu as fait partie du premier groupe de rap exclusivement féminin en France, les Ladies Night, créé par Tony Mascotte. Est-ce que tu peux nous parler de cette période sur le plan de ta construction artistique ?
2: Je ne sais pas si je pourrais parler d'une construction artistique, mais plutôt d'une construction sociétale. Pour moi, j'ai grandi en banlieue, donc du coup dans le 9-4, Alfortville, Maison Alfort. Mais je suis née au Cameroun. Et quand je suis arrivée en fait en France, en fait, j'ai découvert une forme de jungle urbaine. Et en fait, pour les jeunes en fait, issus des quartiers populaires à l'époque, et qu'on n'avait pas les moyens, on ne pouvait pas aller au conservatoire, c'est parce que ça coûtait super cher. Apprendre à faire de la musique aussi, c'était super cher. Et puis, c'était quand même... la plupart de cette jeunesse-là n'était pas du tout entendue par les politiques et était totalement invisibilisée dans la société française. Et c'est vrai que quand le mouvement hip-hop est arrivé en France, et c'était, on s'est dit vraiment que c'était quelque chose qui était pour nous. Et moi, j'ai commencé par la danse avant. Et de la danse, en fait, quand il y a eu la tournée d'Africa Bambaataa dans les années 80, qu'il est arrivé et qu'il est venu avec toutes les disciplines en fait qu'il y avait dans le hip-hop, que ce soit le graffiti, breakdance, le rap, etc. C'était quand même, quand j'ai vu ça sur scène, c'était juste, je me suis pris une claque. Et ça restait quand même aussi un milieu très machiste. Le hip-hop, hein, de toute façon, est un milieu très machiste. Et la seule discipline qui était pratiquée sur scène par des femmes, c'était quatre jeunes filles noires qui avaient, je crois, entre 15 et 16 ans. C'était, elles faisaient du double dutch. Et j'avais jamais vu ça de ma vie. Et je me suis dit direct, mais ça, c'est pour moi, ça, tu vois. Et du coup, derrière, j'ai pu avoir accès au backstage. Je les ai rencontrées vite fait. Et elles nous ont appris quelques rudiments du double dutch. Et le lendemain, j'étais à Decathlon. J'ai acheté des grosses cordes. Et puis, j'ai monté le groupe comme ça de Dutch Force System. Mais je faisais déjà du breakdance, du smurf à l'époque. Ça, le smurf, c'était pas encore né. Et il y avait quelques filles déjà, on se connaissait. Il y avait Ruth qui avait fait l'émission de Sydney à HIPHOP et qui a été une des premières jeunes filles à être arrivée en finale. Et du coup, on se connaissait. Il y avait Chantal qui était une des premières femmes à avoir commencé à breaker. Et du coup, on a plus ou moins Natacha aussi qui était une des premières, la première femme à rapper, sur scène, où elle reprenait en fait des morceaux de rap en anglais qu'elle chantait. Et en fait, toutes ces personnes-là ont été évidemment invisibilisées dans l'histoire du hip-hop. Mais effectivement, j'ai formé le groupe Dutch Force System, qui était le premier groupe de Double Dutch. Et après, on a fait quelques scènes, surtout à Fort d'Aubervilliers, pas trop loin d'ici. Et du coup, c'est là où Tony Mascotte aussi m'a vu. Mais moi, je connaissais aussi Tony Mascotte parce qu'il était dans les Black Panthers et que moi, à l'époque, avant qu'il y ait le hip-hop, il y avait quand même des... On écoutait aussi bien du disco, de la funk, dans les quartiers du reggae, la musique africaine antillaise. Et puis il y avait ce groupe de mecs, des planteurs, qui écoutaient en fait du rockabilly, etc. Et j'avais un cousin qui aussi était dans ce move-là. Et moi, je connaissais les Black Panthers et je connaissais Tony. À l'époque, il était dans les Black Panthers et qui dansait du rock and roll. Donc, on allait dans des lieux, dans ces lieux-là, où on se retrouvait. Donc, je le connaissais d'avant le hip-hop. Et du coup, il est venu me voir en me disant, voilà, je suis en train de monter un groupe de jeunes filles qui vont faire de la danse, plusieurs disciplines. Et j'aimerais bien que tu viennes, tu intègres les Ladies Night pour venir apprendre aux filles à faire du double dutch et aussi à être membre des Ladies Night. Et c'est comme ça, en fait, que je suis rentrée dans le groupe les Ladies Night. Mais ce qui était intéressant, c'est au départ, on était une dizaine de jeunes filles issues de l'immigration, quartier populaire. On avait tous une expertise dans chaque discipline. Il y avait une qui était vachement plus portée sur la danse. Dalande, elle était vachement plus portée sur l'écriture. Moi, c'était le double dutch. Donc, on était assez complémentaires. Et l'idée, c'était comment, en étant dans un groupe, de partager en fait nos connaissances. Parce que pour moi, le hip-hop, c'est l'école de la rue. C'est l'école en fait où on a tout appris par nous-mêmes. C'est vraiment c'est de l'auto-éducation. Maintenant, aujourd'hui, tout est normalisé. Il y a des écoles de danse, il y a des cours pour apprendre à écrire le rap. Il y a même dans le conservatoire, maintenant, on peut apprendre à danser. Il y a des cours de hip-hop, etc. Et tout. Il y a même un diplôme, cours de graffiti, etc. Mais à l'époque, nous, quand on a cette culture est venue des États-Unis, il n'y avait rien. Donc, il a fallu tout faire, tout construire. Et ce qui était aussi intéressant, c'était par la force des choses, on a appris à travailler ensemble. On a appris à s'auto-apprendre. On allait, par exemple, à la salle Paco Rabanne. Moi, je voyais les actuelles forces, quand ils breakaient, ils apprenaient des phases. Ils disaient, oh, j'ai vu cette phase-là. Ils recommençaient 20 fois, 30 fois. Pour exceller, pour maîtriser cette phase. Et puis, il apprenait à son autre pote. Et c'était vraiment comme ça. C'est pour ça que je dis que l'école de la rue, c'est quelque part, c'est cette école-là qui a formé cette culture qui est aujourd'hui mainstream, qui est un peu partout, que les gens de la mode reprennent, etc. etc. Mais ce que je trouve intéressant, c'est qu'effectivement, ça m'a donné des outils, quelque part, dans le sens où, quand tu n'es pas content d'une situation et qu'il y a des formes d'injustice, do it yourself, fais les choses par toi-même. Il ne faut pas attendre, en fait, en tout cas pour les personnes issues des quartiers populaires ou des minorités, il ne faut pas attendre des institutions françaises pour, en tout cas, pour évoluer et pour se transformer.

0: Et d'un point de vue artistique, du coup, tu avais en toi...
1: Bah en fait, du point de vue artistique, bah comme je disais, bah moi j'ai commencé très très tôt la danse, quoi. J'aimais danser. Et la musique chez moi, il y en avait tout le temps. Et du coup, bah j'ai appris les choses par moi-même. J'ai jamais été dans un conservatoire pour apprendre à danser, etc. Les profs que j'ai eus, c'est même pas des profs, c'est des potes. On a appris à danser entre nous. Et on allait dans les clubs, on dansait le soir. Dans le hip-hop, il y avait des endroits bien précis où on pouvait se retrouver. Il y avait la place du Trocadéro, il y avait les halles. Nous, par exemple, on s'entraînait pour le Double Dutch, on s'entraînait à Créteil, le centre commercial. Quand il pleuvait, on était dans le centre commercial. Et puis quand il pleuvait pas, on était à l'extérieur. Pas loin de la mairie, il y a la grande place. Et là, on s'entraînait, etc. On avait une salle à Maison Alfort. Il y avait un pote qui avait réussi à nous avoir cette salle-là. Et cette salle-là, il y a pas mal de... Même des gens comme Joey Star, tout ça, ils sont venus au début, tu vois, NTM, apprendre... Parce que c'était des danseurs au début. Tout au début, il n'y avait pas beaucoup de rappeurs. Au début, c'était la majorité, la masse. On était soit tu faisais du graffiti, soit tu faisais de la danse et un peu de beatbox. Et puis après, petit à petit, ben... ceux qui avaient les moyens, ils ont commencé à acheter des disques, à être DJ, à être des big bosseurs, à créer leurs propres beats, etc. Et tout. Mais tout au départ, quand cette culture elle arrive en France, c'est par le biais de la danse avec le Smurf, avec l'émission de Sydney HIP HOP. Tu vois, qui, quelque part, vulgarise et puis fait connaître, en fait, cette culture. Mais... beaucoup de gens pensaient que c'était juste une mode et que ça n'allait pas du tout durer et que quelque part, 10 ans après, on allait passer à autre chose. Et en fait, aujourd'hui, bon, on est toujours là. Et c'est une des cultures qui est devenue mainstream et qui rapporte économiquement beaucoup d'argent.

0: que récemment, tu travailles à un projet de recherche sur l'histoire du Double Dutch. Est-ce que cela va donner lieu à une publication? Et si oui, pourquoi aborder cet aspect de l'histoire du mouvement hip-hop sous le spectre académique?
1: C'est pas du tout sous le spectre académique. Non. Moi, je suis chercheuse, en fait. Moi, j'ai fait des études de cinéma à Paris 8 et j'ai eu la chance de pouvoir rencontrer un des plus grands sociologues, anthropologues, Georges Lapassade, qui même a créé, en fait, au départ, il voulait étudier ce mouvement et il s'est dit, comme font tous les anthropologues, ils vont aller poser la caméra et filmer une tribu. Puisque Paris 8 était à Saint-Denis, 93. 93, c'était aussi un département où le hip-hop était très, très, très présent, très important. 93 MTM, il y avait plein de groupes de hip-hop, Actual Force, qui venaient en fait de ce territoire-là. Et du coup, il s'est dit, je ne vais pas aller filmer ces gens-là, cette tribu. Et en fait, je voulais faire venir à l'université. Et il s'avérait que quelques-uns de nous qui faisions partie du hip-hop, on était aussi des étudiants à Paris 8. Et du coup, Lapassade a décidé de monter ce laboratoire d'ethno-vidéo où l'idée, c'était en disant, moi, je ne pratique pas, je suis dans l'observation, mais vous, vous êtes les pratiquants. Et du coup, on va construire ensemble ce labo d'ethno-vidéo où, comme ça se passe d'une manière classique, que je viens étudier telle tribu, on va ensemble s'étudier. Donc, on donnait, nous, on était étudiants, mais en même temps, on donnait aussi des cours dans ce cours-là. Et l'idée, c'était aussi se filmer. Et quelque part, moi, ce que j'ai beaucoup appris avec Lapassade, c'était aussi, à cette époque-là, moi, je n'avais pas les outils intellectuels pour pouvoir, en fait, me fabriquer, en fait, une pensée. Et ce qui était intéressant, c'est que... il m'a donné en fait ces outils-là pour articuler une pensée. Et moi, j'avais ma pratique du quotidien, je pratiquais le rap, la danse, etc. Il y avait aussi Jean-Manuel Masséna qui était aussi... il y avait pas mal de ce groupe-là à la fac. MC Solar venait dans cette université-là. Ils étaient dans d'autres universités, mais ils venaient au cours de Lapassade parce que c'était le seul cours et le premier cours dans une université française à apprendre la culture hip-hop. C'est-à-dire qu'il y avait au département art, il y avait un cours sur le graffiti. On avait une radio, il y avait un studio où les jeunes pouvaient venir faire des beats, poser leurs morceaux de rap, etc. C'était quelque chose d'avant-gardiste. Moi, j'ai vu Carès One qui est venu à l'amphi. C'était blindé. Les gens étaient assis par terre pour venir écouter une masterclass de Carès One. J'avais une prof d'anglais. On apprenait les cours d'anglais, c'était au travers des chansons de rap. Et elle était super amie avec les Last Poets. Donc les Last Poets venaient à Paris 8, etc., déclamer de la poésie en anglais. On apprenait comme ça les cours. Et c'était bien avant même que les Américains aient les hip-hop studies. C'était bien avant que les Américains prennent conscience que dans leurs universités, on pouvait apprendre ce mouvement-là. Et c'était vraiment très avant-gardiste. Et ça, après la mort de Lapassade, tout a été effacé, toutes les traces ont été effacées. Et à tel point que quand Pascal Tessot a fait le film sur Paris 8 et le hip-hop, il a projeté à Paris 8, plein d'étudiants ignoraient totalement qu'à Paris 8, il y a eu, en fait, à un moment donné, c'était la fac où on enseignait. On n'enseignait pas. C'est ce qu'il disait à Lapassade. Je dis, je ne peux pas vous enseigner quelque chose que je ne connais pas, quelque chose que je n'ai pas pratiqué. Moi, je suis un blanc, bourgeois, chercheur, etc. Qu'est-ce que je peux vous enseigner dans le hip-hop? Rien du tout. C'est les gens qui pratiquent. C'est les gens qui sont dans cette culture. C'est eux qui peuvent, quelque part... parler de leur situation, partager leur savoir, etc. Moi, je ne peux qu'être un encadrant. Moi, je ne peux que donner des outils universitaires pour ceux qui ont envie d'articuler une pensée, de théoriser sur leur pratique. C'est tout ce que moi, je peux faire. Et c'est comme ça, en fait, qu'on travaillait dans ce labo d'ethno-vidéo. Donc, c'est pour ça que pour revenir à ta question, c'est pas une recherche du tout académique. Moi, j'ai toujours travaillé sur l'invisibilisation des récits, aussi bien dans l'histoire de l'art, dans l'art contemporain, que dans le cinéma, etc. Moi, c'est ça qui quelque part m'anime. C'est pour ça que pourquoi avoir créé Africada. Africada, c'est parce que quelque part, à un moment donné, il y a eu de plus en plus d'artistes dans le champ de l'art, mais dont on invisibilisait leurs travaux. Et même les plasticiens noirs qui étaient là avant, quelque part, ils ont totalement été effacés de l'histoire de l'art français. Parce que l'histoire de l'art français qui était quand même enseignée, il n'y avait pas beaucoup d'artistes noirs dans l'enseignement de l'histoire de l'art. Et moi, je dirais que quelque part, moi, je suis une enfant de revue noire. Parce que la première fois que j'entends parler des artistes africains dans l'art contemporain, c'est dans la revue, dans cette revue qui est Revue Noire, qui a été fondée par Simon Djami, qui est aussi un des premiers curateurs à avoir organisé une exposition au Centre Pompidou qui s'appelait Africa Remix. Et c'est aussi Africa Remix, c'est une résultante de beaucoup d'années passées avec Revue Noire, aller en Afrique, découvrir cette scène incroyable, aussi bien en sculpture, littérature, poésie, musique, etc. Et moi, en fait, je me nourrissais, je lisais Revue Noire, et c'est là où je découvre les Pascal Martine Taillot, dont j'avais jamais entendu parler, des Barthélémy Togo. En fait, tous ces artistes-là ont été chroniqués, si tu regardes, l'histoire de Revue Noire ont été découverts par Revue Noire. Et c'est comme ça que je me suis fait une culture dans l'histoire de l'art contemporain diasporique, parce que dans les écoles, on n'enseigne pas l'histoire de l'art contemporain africain. À l'école du Louvre, on enseigne l'histoire de l'art classique africaine. Les conservateurs qui sortent de l'école du Louvre ne connaissent rien en histoire de l'art contemporain africain, que ça soit même dans les universités. Donc, quelque part, c'est au travers de cette revue que moi, je me suis fait mon éducation. Et quand Revue Noire a arrêté, tu vois, et il n'y avait plus grand-chose sur scène. Et en même temps, les revues ou les magazines d'art français ne voulaient pas parler des artistes noirs de France. Et en même temps, il y avait une effervescence, il y avait de plus en plus d'artistes de la diaspora en art contemporain qui produisaient des nouvelles formes, et il n'y avait personne pour archiver, pour écrire cette histoire-là. Et c'est comme ça, en fait, qu'on a décidé de créer Africada, justement pour que cette histoire, ces pratiques artistiques ne soient pas invisibilisées, et quelque part aussi, comment écrire nous-mêmes notre propre histoire, puisque l'histoire de l'art classique, vu que la plupart des œuvres étaient en Occident, dans les musées anthropologiques, on a très peu écrit dessus. Quand tu vois tous les livres sur l'art classique africain, la majorité ont été écrits par des chercheurs occidentaux, etc., etc. Et donc, nous, on s'est dit, pour l'histoire de l'art contemporain africain, en tout cas en France, sur le territoire français, nous, on va parallèlement écrire par nous-mêmes notre histoire, par nous-mêmes et pour nous-mêmes, tu vois. Et ça, c'est quelque chose qui était aussi très important, c'est-à-dire que même si les autres ne nous lisent pas, on n'en a rien à foutre, on sait à qui on s'adresse avant tout. Et puis après, s'il y a plein d'autres gens qui sont intéressés par les artistes dont on propose et par les récits dont on a envie de mettre en avant et qu'on a envie de défendre, tant mieux quelque part. Mais moi, j'ai mis tellement de temps à me déconstruire de la sphère universitaire, académique. Et puis en plus, je suis rentrée dans la sphère militante. Et dans la sphère militante, on est dans le faire, on est dans l'action. Et même Africada, c'est ça, on mélange théorie et pratique. C'est-à-dire que ce qu'on théorise, on le met aussi en pratique pour voir si ça marche, si ça marche pas. Et c'est pour ça qu'on met un an pour fabriquer en fait cet objet. Et parce que pendant un an, on met en pratique, on se questionne, on essaie des formes, des choses pour voir si ça fonctionne, si ça fonctionne pas. Et quelque part, l'histoire de... Déjà, l'histoire des Ladies Night, c'est une histoire qui n'a pas beaucoup... Quand tu regardes presque tous les bouquins qui ont été écrits sur le hip-hop, déjà, ça a été écrit par des hommes pour des hommes. Les films qui ont été faits sur le hip-hop, la majorité, 80%, ce sont des films qui ont été réalisés par des hommes. Donc, nous, notre histoire, très peu de gens la connaissaient, très peu de gens

nous observer, nous analyser. On était leur sujet d'étude. On a toujours été le corps noir a toujours été un sujet d'étude pour l'Occident jusqu'au jour d'aujourd'hui. Et l'idée, c'était nous sommes des corps producteurs. Nous sommes pas des sujets d'étude et que nous-mêmes on peut s'étudier. Nous-mêmes on peut produire des choses sur nous. Et c'était quelque chose que nous on revendiquait déjà à l'époque, mais on n'avait pas. On n'avait pas le vocabulaire pour, en fait, aller pour formaliser ça. Même l'afroféminisme, c'était quelque chose qui n'existait pas encore à cette époque-là, dans les années 90 en France. L'afroféminisme façon française arrive très, très tard, dans les années début 2000. Tu vois, mais nous, dans les années 80, on ne savait pas du tout ça. Il y avait tout un vocabulaire. Les questions décoloniales n'étaient pas encore au fait, etc. Et tout. Donc, il y a toute une manière d'articuler la pensée, tout un vocabulaire qui n'existait pas. Mais on avait, par rapport à notre vécu, on défendait en fait, déjà en fait, toutes ces formes de lutte. Et du coup, bah, face, une fois de plus, à cette invisibilisation de cette histoire qui a été portée par des femmes dans le hip-hop, qui ont apporté, bah, comme je dis toujours, bah, do it yourself. Puisque bah, du coup, je me suis dit, bah, vu l'âge que j'ai quand même, avant que je meure, ça serait quand même bien d'écrire cette histoire, parce qu'il y a quand même une fédération française de Double Dutch. Tu vas sur le site de la fédération française de Double Dutch, tu ne sais pas comment le Double Dutch arrive en France. Mais peut-être tu ne le sais pas parce que ce sont des femmes noires au départ qui est le premier groupe. Parce que ça aurait été peut-être des personnes blanches, il y aurait toute une tirade, il y aurait beaucoup de choses écrites, etc. Et tout. Mais il n'y a pas grand-chose, il n'y a pas de traces. Plein de jeunes pratiquent le Double Dutch, mais ils ne savent pas qu'au départ, le Double Dutch était une discipline qui était dans le hip-hop. Tu vois. Et aujourd'hui, tu vois, ça a été comment la manière dont ça a été... En tout cas, ça a évolué par la Fédération française de Double Dutch. C'est devenu un sport, alors qu'au départ, c'était... De toute façon, c'est comme le break. C'est-à-dire qu'il y a le Double Dutch Dance et le Double Dutch Sportif. Et là, pendant les JO, ben, le break est devenu un sport, tu vois, avec tout ce que ça comprend, avec les carcans aussi que ça comprend, comment ça formate aussi, quelque part, une pratique artistique qui, au départ, n'est pas une pratique sportive, avec des normes. Où au départ, ça vient d'une culture, il n'y a pas de normes, c'est des anti-normes, c'est des gens qui sont contre, je veux dire, contre les normes quelque part et tout. Et le Double Dutch est comme le break, c'est-à-dire qu'il y a une partie, il y a même des styles, il y a des gens, des groupes qui disent voilà, moi je pratique du Double Dutch Dance parce que je suis danseur et que je fais des mouvements chorégraphiques dans les cordes, etc. Moi c'est ça qui m'intéresse, que par exemple être dans la performance, la vitesse, des choses qui sont imposées, tu vois, au sein de la fédération française ou européenne pour pratiquer du Double Dutch. Et donc, du coup, comme cette histoire, personne ne l'a racontée. Donc, je me suis dit, bah, moi-même, j'ai une maison d'édition, j'écris sur des gens, je produis des livres. Donc, je vais moi-même écrire sur cette histoire. Et du coup, je suis partie, j'ai eu la chance de faire une résidence à la... d'ailleurs, j'oublie le nom de la résidence, ça ne va pas du tout, Pascal Obolo, qui est aux États-Unis, la résidence, je ne me rappelle plus très bien, ils ne vont pas être très contents. J'ai, en fait, au départ, je fais une demande pour être en résidence aux ateliers de Médecine. Et c'est en fait, c'est un livre, il y a une partie qui se passe aux États-Unis, ça démarre par les États-Unis pour après arriver en France. Et donc je parle en fait des pionnières aux États-Unis et des pionnières en France, ces jeunes femmes noires qui ont été invisibilisées dans cette histoire. Et quand je rencontre les Fantastic Four Double Dutch, en fait, qui étaient ces jeunes filles qui sont venues la première fois en France, c'est comme ça qu'à leur contact, on a pu créer, faire du Double Dutch. Et ben en fait, je me rends compte qu'en fait, elles sont aux États-Unis et nous, nous sommes ici, mais on vit à peu près la même chose. C'est-à-dire que leur histoire a aussi, elles me disent qu'en fait, leur histoire a été aussi invisibilisée, alors qu'elles sont les premières à faire des tournées, tu vois, pour en tout cas faire connaître le Double Dutch, un peu le travail qu'on a, nous on avait fait en France et dans les Antilles
française.

0: Et du coup, je me dis, ben ouais, en fait, cette façon de tout le temps invisibiliser les récits qui sont portés par des femmes noires, c'est quelque chose qui fait partie du système colonial. Et du coup, je les ai interviewées, etc. Et elles étaient super contentes parce qu'elles ne se rappelaient même plus qu'on s'était vues, en fait, quand on était jeunes. Et je lui dis, en fait, on s'est rencontrées à Paris quand vous êtes venues faire la tournée. Et si aujourd'hui le Double Dutch existe en France, c'est grâce à vous. Et c'est parce que moi, je vous ai rencontré et que moi, vous m'avez donné l'envie et la force de créer ce groupe. Et c'est comme ça, en fait, qu'il y a le Double Dutch en France. Et donc, elles n'avaient même pas conscience, en fait, de l'impact qu'elles avaient eu quand elles sont venues, en fait, en France. Et du coup, c'était ça qui était, pour moi, très important de continuer à rendre, en tout cas, visibles les récits qui ont été, qui sont portés par des femmes noires. C'est un travail que j'estime important, nécessaire à faire. Et comme je dis, ben, il faut pas attendre des autres, il faut faire les choses par nous-mêmes.
1: Alors, déjà, Africada, c'est bien une revue dédiée à la création contemporaine. C'est
0: tout à fait.
1: Voilà. Et concernant, c'est pas la Villa Albertine ?
0: Exactement, c'est la Villa Albertine où j'ai en fait, ouais, j'ai fait une résidence pour pouvoir en fait faire de la recherche et du coup rencontrer en fait. Les pionnières de Double Dutch, rencontrer ce premier groupe qui était venu à Paris. Et puis après, j'ai découvert que c'est pas que je connaissais parce que je suivais sur Instagram à Washington. Il y avait une femme qui avait monté un groupe de Double Dutch qui s'appelle 40 ans et plus. Ce sont en fait des femmes noires aux États-Unis qui pratiquent du Double Dutch. Et j'ai rencontré une des mamies qui a 80 ans. Et qui continuent à faire du Double Dutch. Et qui elles se réunissent, mais elles ne font pas que du Double Dutch. Elles vont aussi dans les quartiers populaires, elles font à manger. Elles distribuent en fait à des familles qui sont dans la difficulté, etc. Et tout. Et il y a une forme de sororité qui s'opère toujours. Et c'est ce que je trouve hyper intéressant, parce que quand on était dans les Ladies Night, c'était aussi cette sororité qui existait aussi entre nous. Et c'est vraiment une discipline en fait qui permet en tout cas aux femmes de ça draine en fait des valeurs des valeurs de sororité, des valeurs aussi je pourrais dire de confiance, parce que quand tu pratiques de la corde, quand tu es dans les cordes en fait, c'est les tourneuses en fait qui font tout le travail, tu vois, donc tu pourrais sauter aveuglément, c'est elles qui t'accompagnent, donc il y a une forme de confiance qui s'opère entre la sauteuse et la tourneuse, et tout se joue dans le regard, et donc tu peux faire des choses comme tu l'entends, les chorégraphies, et c'est les tourneuses qui vont t'accompagner, qui vont te suivre en fait dans tes mouvements et tout. C'est une discipline qui, je trouve dommage, qui n'est pas assez mise en valeur, parce qu'elle porte des valeurs dont on a besoin aujourd'hui, de solidarité, de sororité, etc. Tout ce qui fait que nous fait nous sentir bien dans la vie.

0: Et selon toi, alors, toi qui as sillonné dans divers mouvements, des univers artistiques, que ça soit l'art visuel, le cinéma ou la musique, comment peux-tu imaginer une formation idéale, selon toi, une école ou quelle vision as-tu? Bon, tu l'as déjà expliqué, hein, ta vision sur certaines écoles aussi, mais voilà, comment est-ce que tu pourrais voir une formation qui, selon toi, serait plutôt irait dans un sens positif?
1: C'est une question très difficile à répondre et je peux pas te la répondre comme ça, parce qu'en fait tout dépend de quel type de formation, c'est-à-dire que une formation théorique, une formation pratique, est-ce que c'est dans la culture? Dans la culture, est-ce que c'est la musique? Est-ce que c'est l'art visuel? Est-ce que c'est la danse? C'est pas pareil, tu vois. C'est-à-dire que si on doit mettre en place, pour moi, des formations alternatives décoloniales, c'est pas pareil. C'est-à-dire que tu as besoin, quand même, pour répondre à cette question, de se dire, bah ouais, c'est une formation que j'ai pensée pour les gens qui sont, par exemple, les stylistes, les gens de la mode. Tu vas pas du tout penser de la même manière que pour les gens qui sont dans la musique. Et ils sont pas dans les mêmes besoins, ils sont pas dans les mêmes attentes. Donc, pour moi, c'est une question qui est plutôt qui est difficile à répondre parce qu'elle n'est pas assez précise à mon goût. Mais c'est vrai que moi, j'ai toujours été dans la transmission. Moi, depuis le hip-hop, on a donné des cours de double dutch, on a formé plein de jeunes dans plein de quartiers, on a fait la tournée droite cité, c'était l'été, on allait emmener des pratiques sportives de danse, musique, dans des quartiers populaires face à des gamins qui ne pouvaient pas partir en vacances. Et par exemple aussi même avec Françoise Vergès, quand elle a monté les ateliers, l'université décolonisée les arts à la colonie. Moi, j'ai travaillé au Magasin Généraux à Grenoble sur la dernière formation pour former des jeunes curateurs français. Là, je viens de finir de monter une formation au Bénin, dans le lieu qui s'appelle La Place, qui est dirigé par un artiste béninois, Rafi, où en fait, j'ai monté une formation de jeunes pour former des jeunes curateurs au Bénin et aussi des scénographes. Et c'est une formation que j'ai montée avec Franck Auglade, qui est architecte, curateur et qui enseigne à l'École des Beaux-Arts à Bordeaux et qui est d'origine béninoise. Parce qu'on s'est dit quand même avec tous ces musées qui sont construits en fait au Bénin, mais il n'y a pas de formation pour former des curateurs qui vont travailler dans ce musée. Et puis le fait de faire tout le temps appel à des étrangers, à des personnes extérieures, et aussi de se dire, oui, on va appeler des Français ou des écoles françaises pour venir nous former, nous enseigner la curation en Afrique. Pour moi, ça, c'est quand même problématique parce que les difficultés, ou pas forcément les difficultés, mais sur le terrain, ce n'est pas la même chose quand tu es dans une institution française que tu travailles dans une institution béninoise ou sénégalaise, whatever, tu vois. C'est complètement différent. Et du coup, on a monté cette formation qui, normalement, va démarrer en février et donc qui sera adressée à des jeunes béninois qui veulent se lancer dans le métier soit de scénographe, soit de curateur. Et l'idée, c'est de prendre aussi des profils. Par exemple, il y a des écoles d'architecture et se dire, bah voilà, quand tu es un jeune architecte, tu peux aussi te spécialiser peut-être en scénographie muséale. Et du coup, travailler au Bénin, dans ces musées-là, ce qu'il n'y avait pas dans les écoles, en tout cas dans l'école d'architecture, tu vois, dans ces régions-là, avec une spécialisation scénographe muséale. Donc c'est une formation qu'on a travaillé, moi ça fait depuis 3 ans et demi, tu vois, que j'accompagne la place, qu'on travaille en fait sur cette formation. Et là, elle aboutit 3 ans après et elle va démarrer en février 2026. Mais tu vois, c'est une formation qu'on a vraiment pensée à la carte. En disant, voilà, on va inviter tel profil de commissaire, de chorégraphe, de mec qui travaille dans les lumières, etc. Et tout, tu vois, mais vraiment, comme nous, on le sentait par rapport à la manière de faire du curation, de la curation, inviter des curateurs avec des profils qui sont plutôt sur le récit. Comment on propose un récit global quand on a différentes propositions artistiques. Toutes ces choses-là, c'est bon, ça va être c'était 2026 l'essai.
0: un peu de l'expérience partagée.
1: C'est tout à fait ça. Il y a vraiment une forme. On est vraiment dans cette façon d'être plus dans le partage d'expérience que ce qu'on nous enseigne, c'est-à-dire c'est plutôt non pas être dans la concurrence et dans l'individualisme et d'arriver le premier pour être le meilleur, mais c'est plutôt faire corps ensemble et partager des savoirs pour avancer ensemble, etc. Donc c'est plus dans cet état d'esprit-là.

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toucher le grand-père. Elle me dit, il y a une grande fête familiale et on ne doit pas rater et on doit être en avance. Elle me prépare. Elle me met une robe bleue avec des fleurs. Et on part. Entre la maison et chez le grand-père, il y a un grand chemin qui a beaucoup de poussière, beaucoup de sable et tout. On marche parce qu'il y a quand même une heure de marche entre la maison et chez le grand-père. Et après, on arrive et je vois que tout le monde est là. Mes tantes, mes oncles, tout le monde était là et d'autres filles. J'ai dit à maman, pourquoi tout le monde est là si tôt? Et maman me dit, bah c'est comme nous, tout le monde vient pour profiter la fête. Je réponds à maman, ok. On s'est mis dans une chambre. Et avec d'autres filles, et on commençait à parler. À quelle heure on s'est réveillé, comment les mamans nous ont préparé et tout. Et à un moment donné, on m'appelle. Je dis oui, je sors de la chambre. Et qu'est-ce que je vois? Des femmes qui m'attendent. Il y avait un gros lit et d'autres fois, il y a une d'elles qui me dit, tu vas devenir grande fille, viens. J'ai eu peur. Je voulais fuir, mais on me tenait très fort. J'arrivais plus à partir. Tout le monde me tenait. On m'a pris. Et on m'a mis sur le lit. J'ai crié. Mais personne ne m'aidait. Je voyais ma mère qui me regardait. Je dis, maman, pourquoi tu m'as amenée ici? Pourquoi tu me regardes? Pourquoi tu m'aides pas? Elle me dit, c'est pour ton bien.

un documentaire sonore réalisé par Yasmina Amlaoui. Avec Foss et ses enfants, Martin Caillet, Fabienne Richard, Sandrine van der Hoven. Montage, Roxane Brunet. Mixage, Joachim Glaude. Musique composée par Manuel Hermia, interprétée par Sigrid Vandenbogard. Produit par Jackal Productions, avec le soutien du Fonds d'aide à la création radiophonique de la Fédération Wallonie-Bruxelles, du Fonds Gulliver, de la RTBF et de l'Atelier de création sonore radiophonique. Merci aux GAMS Belgique, à C'est ma vie du CHU Saint-Pierre, Fée d'Asile et Marion Merlaine. Un grand merci à Jeanne de Barcy, Carmelo Iannuzzo, Maëlle Lagadec et Pascal Tison.

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0: Nouvelle émission de Festinalente. J'accueille ce soir Edvard Huss, producteur et DJ, notamment fondateur du collectif Modou. Salut Edvard, comment tu vas ?
1: Ça va très bien et toi ?
0: Très bien, pareil. Tu vas nous faire en première partie un live drone ambiante avec notamment ton MS-20 et plein de pédales.
1: Ouais, c'est exactement ce que j'ai ramené, ouais.
0: Et je lirai pendant ce temps-là un texte, un long poème de Camille Ridman Prudhomme qui s'appelle « Quand je ne dis rien, je pense encore », publié chez Loi de Cravant. C'est une autrice de Montréal qui est née en 89. En deuxième partie, Edvard nous fera un DJ set. Je sais pas, ce que t'as prévu.
1: Les dernières nouveautés qui ont attiré mon attention.
0: Mais des nouveautés anciennes parfois, je crois.
1: Depuis qu'on s'en est parlé. Ah oui. Non, justement, ça c'est passé dans une autre programmation, dans une autre émission, je pense.
0: D'accord. Eh bien, merci à Hugo à la régie et à plus tard.

Quand je ne dis rien, je pense encore à celles et ceux qui descendent au fond de la nuit, quitte à perdre un peu du jour. Que je vous connaisse ou non, je vous aime.

sortir de chez soi, préparatif. Quand vous n'êtes qu'avec vous-même, mais pas tout à fait. Quand dans les rues, les parcs, les magasins, les cafés, le métro, il y a des gens autour mais personne avec vous. Vous gardez le silence, mais vous pensez toujours. Vous pensez à ce que vous avez fait et oublié hier. Vous pensez à la ressemblance entre celui que vous venez de croiser et un autre que vous avez connu. Aux raisons pour lesquelles vous n'avez pas envie d'aller là où on vous attend. Vous reprenez la dernière conversation que vous avez eue avec votre sœur, mais vous rajoutez ce que vous n'avez pas su dire. Vous vous trouvez dans ce qui vous arrive, dans ce qui n'arrive pas. Vos réflexions vous mobilisent à tel point que ce qui est là, autour, existe à peine. Vous sortez de votre pensée comme on sort d'un sommeil. Vous ne savez plus si vous avez réfléchi en silence ou à voix haute, et vous prend la crainte d'avoir été l'une de ces personnes qui parle seule.

quand vous vous trouvez avec des personnes, et plus seulement parmi elles, ce que vous craignez de faire, vous devez désormais l'accomplir. Vous pensez toujours, mais en y mettant de la voix. Vous lancez au dehors un peu de ce qui s'agite dans votre tête. Et selon les interlocuteurs qui vous font face, les choses tantôt vous traversent comme les animaux qui passent librement les frontières, et tantôt s'immobilisent comme des voyageurs qu'on refuserait à la douane.

Quelquefois, je me disloque. Quelquefois, nous nous retrouvons à avoir. Nous avons des idées ou des possessions que nous n'avons pas choisies, mais nous les gardons quand même. Nous avons des morts et des regrets, des sœurs et des frères, de la poussière et des cicatrices. Nous avons froid et peur. Nous avons dans nos maisons toutes sortes d'objets qui nous encombrent. Nous avons des souvenirs dans lesquels rien n'arrive. On attendait l'autobus, on passait le balai. Nous avons des tracas et des oublis, des habitudes et des hontes. Nous avons un corps et un nom.

J'ai un visage que je préférerais n'avoir pas. Ce que je cache, il le montre. Ce que je tais, il le trahit. Je connais des gens qui paraissent calmes quand ils s'affolent et amicaux même s'ils s'ennuient. Leur contrefaçon demeure imperceptible. Leur visage prend la forme de ce qu'ils disent. Mais le mien me révèle comme un confident déloyal. Quand je parle, je me dédouble. Je suis dans ce que je dis, mais aussi dans ce qu'il me raconte. Et souvent, il me semble parler en retard ou parler en second. Si je pouvais choisir qui je suis, je serais une voix de téléphone, car j'aurais une vie de fée. Je pourrais parler à tout le monde sans que personne ne me voie. Je serais la fée des dents, parce qu'elle vit en secret et dans la nuit. J'ai cherché des endroits où l'on pouvait prendre et perdre son visage. Et j'ai trouvé la pénombre, mais aussi la voix. Car parfois, quand on se met à dire, il arrive qu'on altère son image ou qu'on la renverse, qu'on descende dans ce qui nous travaille et qu'on desserre un peu ce qui nous enferme. J'ai croisé des personnes à qui je n'ai pas parlé. Je les ai tout de même imaginées se réveiller chaque jour aux aurores ou se salir en mangeant. Dans l'anonymat, nous sommes devenus nos visages et nos voix des secrets. Je leur ai inventé une vie comme j'en invente parfois aux maisons. Et même si l'on ne sait jamais à quel endroit on se retrouve dans les scénarios qu'élaborent les autres, j'ai compris que souvent, j'étais une jeune femme comme il faut, car lorsque les gens me voient faire un geste, comme fumer, ils s'étonnent.

J'ai regardé des personnes parce que je les trouvais belles. J'en ai regardé d'autres parce qu'elles parlaient fort. Plus jeune, j'ai aimé pouvoir les observer sans avoir à en répondre. Mais un jour, cela a changé. Il m'a fallu leur parler. Parce que rester dans une contemplation d'enfant ou d'animal était devenu inconvenant. Alors si je parle habituellement aux gens pour les entendre, j'avoue que de temps en temps, c'est plutôt pour pouvoir les regarder plus.

Un jour, j'ai pu visiter un bâtiment que je ne connaissais qu'en façade. Un jour, la langue espagnole s'est dépliée. Dans les sons, il y avait des mots. Chaque fois que j'écoute un disque pour la première fois, il déborde de l'image de sa pochette. Et de temps à autre, je réalise que c'est au moment où on les aperçoit, du dedans, que les animaux semblent devenir de la viande. Longtemps, l'électricité m'est apparue comme un mystère, et bien souvent, avant de les lire, les livres m'apparaissent, eux aussi, comme enclos dans leur titre. Parfois, aussi, les clartés sont poussière et les ouvertures se renferment. Il y a des règles grammaticales que je maîtrise, une ou deux semaines, et qui ensuite s'embrouillent. Il y a eu ces films que j'ai fini par voir et que j'ai oubliés, et ces personnes avec lesquelles je me suis lié, puis délié. Après être devenues limpides, elles sont redevenues opaques. J'ai connu des gens qui pour moi ont toujours été des adultes. J'avais raté leur enfance, mais ils avaient connu la mienne. Quelquefois, je me suis demandé ce qu'il en aurait été si nous avions eu le même âge, en même temps. Sans doute, nous aurions été amis. Là, nous étions plutôt famille. Un jour, en me posant la question avec d'autres personnes, j'ai eu la preuve que l'âge que nous donnent les dates ne concorde pas toujours avec celui qu'on croit avoir. Nous avions entre 20, 25 et 60 ans, mais intimement, nous avions tous la vingtaine.

Parfois, j'ai menti. J'ai raconté des histoires pour qu'on m'accorde une paix ou pour ne pas décevoir. J'ai dit des phrases qui m'ont emmené là où la lumière tombait mieux. Je sais que certains ont tendance à se montrer toniques quand ils sont tristes, qu'ils se fabriquent un entrain qui leur sert de voile et que d'autres mettent de l'indifférence devant leurs envies. Je sais que certains se dédoublent par accident, qu'ils ne trouvent rien à dire à des personnes à qui ils rêvaient pourtant de parler, et que d'autres se mettent à rire quand la fébrilité les gagne. Moi, je me disloque quand la panique me saisit et qu'il faut la cacher. Quand je m'ennuie et qu'il n'y a pas d'issue, je me disloque quand la conversation devient une enquête ou une joute. Ou quand au travail, mes gestes et mon temps ne m'appartiennent plus. Je me disloque quand chez le médecin, le désir d'avoir des bonnes notes continue de me prendre et qu'au lieu de dire ce qu'il en est, je dis ce qui serait raisonnable. Je me disloque quand on me prend en photo et qu'à m'immobiliser, il me semble faire semblant de vivre en arrêté. Je me disloque quand je sens que je deviens une image et qu'échanger devient une affaire de camouflage ou de contention. Alors je ne suis plus du tout, tout à fait, là où on l'attend. Je suis quelque part, mais aussi là où je pense. Je me trouve à un endroit que le croisement d'une longitude et d'une latitude pourrait situer, mais aussi dans l'espoir que le noir me recouvre et dans la pensée de ces gens qui me sauvent. Les raideurs familiales. La peur est pour le soir ou pour le noir. L'amour est pour quelqu'un et la colère attend des gens que l'on connaît. Tu rencontres des compartiments ailleurs que dans les trains et les quincailleries. Tu en aperçois un peu partout, dans les conversations, les appartements, la découpe du temps et la façon dont nous cartographions les autres. Tu sais qu'il y a, dans parler, le danger de la disqualification. Et avant de dire une chose, tu te demandes si elle est recevable. On te quadrille le temps. Les semaines ont 2 et 5 jours. Le soir arrive à 6 heures. Tu attends les voyages pour que la semaine change de forme, devienne une coulée de jours où la nuit ne tombe pas et se dépose quand tu lui demandes. Secrètement, tu réprouves les nombres impairs. Ils te rappellent l'odieux des enfants qui font des crises aux abords du partage. Tu vois dans les contours des enfermements, ta peau te clôture. Quand tu te brûles ou te coupes, tu crois t'échapper un peu. Tu n'aimes pas les certitudes, tu les trouves anguleuses. Tu soupçonnes ceux qui sont facilement catégoriques d'adorer la netteté des lignes droites. Quelquefois, tu manques de mots, ou plutôt d'espace, pour dire les mots. Et ce qui aurait pu être une parole reste une pensée. Tu possèdes autant de clés que de secrets. Clés de maison, clés de travail, clés de voiture. Tu sais que ceux qui n'ont pas de trousseau ne parviennent pas à dormir. À certaines heures du soir, avoir un corps est difficile. Tu manges des toasts le matin et des sandwichs le midi. Quand tu manges des toasts ou des sandwichs le soir, tu te sens misérable.

Quand tu marches dans la ville, tu deviens un corps. Il t'arrive des choses que tu préférerais oublier. Personne ne se parle pourtant. Chacun reconnaît les autres comme des autres. Dans les magasins, tu deviens ton argent. Dans les restaurants, tu deviens une table. Sur les trottoirs, tu deviens une vitesse. Dans l'autobus, une place en moins. Comme les dés que l'on lance, tu n'es plus qu'une seule face. Certains jours, tu confonds paroles et informations. Tu entoures tes gestes de raison. Tu t'empêches de faire ce que tu ne pourrais pas justifier. On ne te demande rien, mais il faut tout protéger. Tu protèges tes tristesses, car tu sais que si tu en ignores l'origine, elles te seront confisquées. Souvent, ce que tu entends à la radio te bouleverse. Il y a les 1000 détours parcourus par celles et ceux qui ont dû s'exiler. Il y a les graves accidents, il y a la souffrance au travail. Quand des couples se séparent, tu en es toujours trop affligé. Chacun porte sa peine, et toi aussi, tu vis comme un champignon. Ton cœur s'étend comme le mycélium. Tu débordes de ton corps, comme de ce qui te vise. Alors quand on te demande ce qui t'affecte, tu ne peux pas dire la vérité bien longtemps. Tu protèges aussi tes joies, car souvent, elles surviennent pour des insignifiances, comme l'odeur de la pluie en juillet ou les couteaux qui coupent bien. Quand les gens reçoivent de bonnes nouvelles, tu te réjouis complètement et peut-être un peu trop. Tu sais qu'il faudrait ménager l'usage du mot « amour ». Mais tu le dépenses pour les poignées de porte en laiton et les personnes qui hésitent. Quand revient ton anniversaire, tu ne t'en réjouis pas. Quand s'amènent les célébrations, non plus. Tu te retrouves à attendre des dénouements exceptionnels qui n'auront pas lieu. Les images te déçoivent, mais tu y crois toujours. On croit que ceux qui ne parlent pas ne pensent rien. Que ceux qui sourient sont heureux. On croit aussi que ceux qui sont convaincus ont raison. Que ceux qui écoutent obéissent. On croit que la vie t'est plus facile. Tu sais seulement mieux te taire. Les conseils sont des ordres et les bonnes intentions œuvrent à ta dépossession plus qu'à ta quiétude. Les duretés ne disparaissent pas, mais tu connais mieux le noir.

comme ce texte est publié chez Loi de Cravant, j'ai pensé subitement comme interlude à lire un poème de Arthur Cravant. Je sais plus quand il était publié, mais quelque chose comme 1915, dans la revue Maintenant, qu'il aimait Arthur Cravant, lui-même proclamé poète boxeur aux cheveux les plus longs, le plus long du monde. Et ce texte s'appelle... Je ne sais pas. Quelle âme se disputera mon corps? J'entends la musique, serais-je entraîné? J'aime tellement la danse et les folies physiques que je sens avec évidence que, si j'avais été jeune fille, j'eusse mal tourné. Mais, depuis que me voilà plongé dans la lecture de cet illustré, je jurerais n'avoir vu de ma vie d'aussi féeriques photographies. L'océan paresseux berçant les cheminées, je vois dans le port, sur le pont des vapeurs, parmi des marchandises indéterminées, les matelots se mêler aux chauffeurs, des corps polis comme des machines, mille objets de la Chine, les modes et les inventions. Puis, prêts à traverser la ville, dans la douceur des automobiles, les poètes et les boxeurs. Ce soir, quelle est ma méprise, qu'avec tant de tristesse, tout me semble beau. L'argent, qui est réel, la paix, les vastes entreprises, les autobus et les tombeaux, les champs, le sport, les maîtresses, jusqu'à la vie inimitable des hôtels. Je voudrais être à Vienne et à Calcutta, prendre tous les trains et tous les navires, forniquer toutes les femmes et baffrer tous les poids. Mondain, chimiste, putain, ivrogne, musicien, ouvrier, peintre, acrobate, acteur, vieillard, enfant, escroc, voyou, ange et noceur, millionnaire, bourgeois, cactus, girafe ou corbeau, lâche, héros, nègre, singe, don juan, souteneur, lord, paysan, chasseur, industriel, faune et flore. Je suis toutes les choses, tous les hommes et tous les animaux. Que faire? Essayons du grand air. Peut-être y pourrais-je quitter ma funeste pluralité. Et tandis que la lune, par-delà les marronniers, attelle ses lévriers, et qu'ainsi qu'en un kaléidoscope, mes abstractions élaborent les variations des accords de mon corps, que mes doigts, collés aux délices de mes clés, absorbent de fraîches syncopes, sous des motions immortelles, vibrent mes bretelles, et, piéton idéal du palais royal, je m'enivre avec candeur, même des mauvaises odeurs, plein d'un mélange d'éléphants et d'anges. Mon lecteur, je balade sous la lune, ta future infortune, armée de tant d'algèbres que, sans désir sensuel, j'entrevois, fumoir du baiser, con, pipe, eau, Afrique et repos funèbre, derrière les stores apaisés, le calme des bordels, du baume aux maraisons. Tout, Paris est atroce, et je hais ma maison. Déjà les cafés sont noirs, ne reste, ô mes hystéries, que les claires écuries des urinoirs. Je ne puis plus rester dehors, voici ton lit, sois bête et dors. Mais, dernier des locataires, qui se gratte tristement les pieds, et, bien que tombant à moitié, si j'entendais sur la terre retentir les locomotives, que mes âmes pourtant redeviendraient attentives. Interlude terminé, on retournera sur le texte de Camille Riedmann-Prudhomme. Quand je ne dis rien, je pense encore dans quelques instants.

sortir de chez soi. 2. Vacances et tempêtes. Avec certaines personnes, tu fais des activités. Vous ne vous voyez jamais dans vos maisons. Vous vous voyez pour les quitter. Vous vous réunissez pour vivre de grandes aventures, traverser des lacs ou gravir des montagnes. Quand vous amorcez vos périples, ce n'est pas la fièvre du plein air qui te gagne, mais celle du dégagement. Loin de tous ces objets qui chez toi s'accumulent, tu rencontres la netteté des horizons. Parfois, tu parviens à te fondre dans la lumière ou dans le vent. Alors tes soucis se suspendent et le calme te rejoint. Avec certaines personnes, vous vous voyez pour ne rien faire, ou plutôt, pour ne rien faire d'autre que parler. Ce qui se déplace, ce n'est pas vous dans la nature, mais les idées dans l'air. Avec ces personnes, les faits et les anecdotes ne bousculent pas les impressions. Tu sais que l'expression de tes difficultés ne sera pas convertie en défaillance. Tu sais que tu peux parler en lambeaux ou en fumée. Que ce n'a pas à être total. Avec ces personnes, parler est un lieu sans image. Vous discutez comme on alimente un feu, à perte. Vous vous reconnaissez par vos façons de faire des liens, de sorte que même dans le désaccord, vous vous comprenez. Vous comprenez que si vous êtes disjoint, c'est que vous suivez vos trajectoires de pensée. Alors le désaccord apparaît comme une preuve de sérieux. Il montre que lorsque vous vous rassemblez, vous ne délaissez pas ce qui vous fonde. Il montre que lorsque vous êtes d'accord, vous l'êtes sincèrement et pas pour plaire.

avec certaines personnes, tu te disloques. Parce qu'elles, parce qu'avec elles, le lieu d'où tu parles apparaît si reculé que pour devenir intelligible, il te faut le quitter. Entre vous, il y a une différence qui cache peut-être la décision d'une distance. Tu te dédoubles. Tu dis des phrases que tu ne penses pas. Mais ceux qui t'accuseraient de manquer de sincérité auraient tort. Car entre mentir et ne pas pouvoir dire, il y a un écart. Ce qui t'importe reste en toi. Tu ne tends rien de proche, non par avarice mais par douleur. Parce qu'offrir ce qui t'anime à quelqu'un qui le laisse choir te déchire. Et insister te gêne. Alors tu parles à côté. Tu te rabats sur ce qu'on dit. Tu déplaces ce que tu entends d'une conversation à l'autre. De la même façon que tu déplaces les objets des magasins aux maisons lorsque tu cherches un cadeau à donner et que, découragé de poursuivre une évidence qui n'apparaît pas, tu achètes un truc qui t'indiffère. Tu participes à l'encombrement général. Tu as un peu honte, mais tu ne pourrais faire autrement. Parfois, tu croises des visages qui t'en rappellent d'autres, que tu as aimés et perdus. Ta grand-mère dans sa sœur, un ami d'enfance égaré dans le serveur qui s'occupe de ta table. Tu écoutes un peu distraitement, tu parles comme pour retenir ces visages et avoir l'occasion de t'y perdre. À un moment donné, la conversation se termine. On te tend l'addition. Tu devrais partir, mais une envie de rester te retient. Tu arranges une relance, tu poses une question ou commandes un dessert. Tu t'accordes le droit de rester près de ce qui t'apaise.

la splendeur des catastrophes. Avec en exergue une citation de Marie Huguet, je voudrais avoir la force d'être complètement folle. C'est au printemps que je tombe, quand il n'y a nulle part pour le sombre, ni le ciel, ni les conversations, dans l'illusion des choses qui s'adoucissent. Je vois plutôt les duretés qui perdurent, et ce qui ne me concerne pas me chavire. J'ai vu des gens qui portaient des uniformes humiliants, et d'autres à qui on criait des bêtises. J'ai vu des gens qui venaient de perdre leur amour, et d'autres leur candeur. Et bien que ces drames n'étaient pas les miens, ils m'ont renversé. Le reste de l'année, ce que je croise ne m'assaille pas toujours. Mais au printemps, on croirait qu'il n'y a plus de seuil entre ce que je suis et ce qui m'entoure. Alors, quand sortir devient hasardeux, quand sortir porte la promesse de nouvelles cruautés, je reste chez moi et j'attends, en pensant aux villes assiégées. Je sais que pour tenir la folie à distance, il faut apprendre à se voiler. Même si tout le monde parle dans sa tête, personne ne le montre. On croirait que les fous oublient de se taire, un peu comme j'oublie certains soirs de fermer les rideaux. Mais pour moi, être fou, ce n'est pas parler seul, c'est épouser une intransigeance. J'ai rencontré des fous qui honoraient leurs principes, même si ceux-ci les entraînaient dans des situations difficiles. Parfois, ils se retrouvaient seuls dans la tempête, parfois, ils arrivaient tout près de la misère, mais jamais ils ne sont entrés dans l'incohérence. Car devant l'attrait du consensus, ils ne cédaient pas. Sans doute un jour, avait-il rencontré un principe qu'il n'avait reconnu comme un centre. Il ne l'avait pas choisi. Il l'avait trouvé. Moi, dès que j'ai à choisir, je sais que je me trompe. Je ne crois pas aux décisions, car elles arrivent après ce qui nous happe. Elles font semblant d'instaurer de nouvelles trajectoires, mais confirme plutôt ce qui s'était amorcé en silence. Choisir, ce n'est pas être sûr. Choisir, c'est ce qui arrive quand rien ne nous emporte. Pour cela, choisir m'a souvent semblé être le geste des gens assis. Je me souviens de ces emplois où des gens dans des bureaux prenaient des mesures qui changeraient le sort de ceux qui travaillaient debout. Je me souviens de ces fois où l'on m'a enjoint de m'asseoir et où j'ai compris que la conversation s'annonçait grave. Je me rappelle aussi de ces fois où je me suis impatienté devant une personne qui prétendait diriger ce qui était pourtant en dehors de son contrôle. On ne choisit pas ce que l'on aime, ni comment on se sent. Les oiseaux ne choisissent pas de migrer, ni les fleurs de faner. Les jeunes prodiges ne choisissent pas leur talent, pas plus que les fous n'élisent leur loyauté. Un fou sera prêt à se battre contre la mer. Et moi, quand le lieu est défavorable, je refuse. Pour cela, je ne pense pas être capable d'être une folle. Les fous ont un incendie, une intensité qui ne se laisse pas arrêter. Et moi, je n'ai que de toutes petites flammes que le vent ou la pluie éteignent. Lorsqu'un fou passe, je m'approche, mais je n'arrive jamais à le rejoindre, parce qu'un fou n'attend personne. Pour cela, aller vers le fou est difficile. C'est s'engager dans le sauvage, vouloir atteindre et être fui. J'ai connu des gens qui n'étaient pas des fous, mais qui pouvaient leur ressembler. Quand il y avait autour d'eux un public, ils devenaient spectaculaires. Mais en tête à tête, ils redevenaient simples. Je ne sais pas s'ils avaient de réelle loyauté, mais ils semblaient aimer l'idée d'être en feu. Certains se prêtaient à toutes sortes de cérémonies qui devenaient autant de superstitions. D'autres explosaient sans cesse, de joie ou de colère. Ils devenaient les gens qui parlent et qu'on écoute. Je les ai regardés comme on regarde spontanément ce qui brille. On aurait cru qu'ils en étaient heureux.
Moi, quand je dois parler, non plus à quelqu'un, mais à une foule, rien ne va plus. Mon cœur descend d'un étage. La possibilité de sabotage se gonfle comme une petite montgolfière. Ce qu'il faut éviter, je m'y jette. Ce que je dois dire, je le liquide. Parfois, ensuite, il y a la honte. Parfois, il y a l'ivresse. Mais au moins, il y a quelque chose.

J'ai rencontré des gens qui se cachaient derrière leurs cheveux. J'ai reconnu dans ces tentatives de dissimulation une tendance familière. Quand j'ai voulu leur dire, ils sont partis. Je crois qu'ils se sont sentis bousculés. J'ai connu des personnes qui disaient très peu pour préserver leur espace de secret, qui était un lieu de quiétude. Des gens leur ont dit « Tu ne parles pas beaucoup ». Et elles se sont tues pour longtemps. J'ai vu des personnes tatouées jusqu'à la gorge et je les ai trouvées belles. Dans leur recouvrement, il m'a semblé apercevoir la douceur des amulettes. Moi, mon allure est plus régulière que je ne le suis. Quand je sors, je me déguise. Je me fais passer pour quelqu'un de lisse. Je joue à la femme. Je redessine sur mon visage les contours de mes yeux parce que je sais que les signes de la beauté facilitent les passages. Mais certains jours, j'aimerais me transformer en truand pour savoir ce que c'est qu'être craint. Parfois, on croirait que pour avoir droit au désespoir, il faut l'afficher. Comme autrefois, on se couvrait de noir pour signaler son deuil. Seulement, il arrive que le désespoir ne prennent pas de couleur. Alors on se retrouve entre deux images et dans la solitude du secret. Parfois, on aperçoit dans les gestes des autres des stratégies. Et on ne sait plus si leur générosité ou leur colère sont éprouvées. Parfois, on tente d'estimer nos possibilités de déconvenue. Et à nous livrer à ces calculs, rien n'arrive. Sauf peut-être de l'appréhension. Or, je n'ai jamais vu de fous s'embarrasser, de cacher ou de montrer. J'ai toujours vu les fous agir comme la pluie pleut, sans artifice ni mise en scène.

J'ai connu une femme un soir qui voulait me persuader de l'existence de Dieu. J'ai rencontré des vendeurs très convaincants qui ne laissaient poindre que la trajectoire de l'achat. J'ai parlé à des conspirationnistes qui ne voulaient pas tellement discuter d'autre chose que des façons dont on nous escroque. Chaque fois, il m'a semblé parler non pas à des fous, mais à des disparus. Parce que ne demeurait que leur programme, de leur personne, je n'ai rien su. En général, rien n'est resté de nos rencontres. Car lorsque j'ai l'impression qu'on ne cherche pas ma présence, mais mon adhésion, je me braque ou m'en vais. Autrefois, c'est moi qui suis disparu. J'ai parlé en cercle, et pour convaincre, j'ai oublié les nuances et me suis enivré de mon discours. J'ai connu des gens qui ne voyaient que les surfaces, l'irritation dans la voix, mais pas dans la phrase, la déception cachée derrière le visage, mais restée dans les yeux. Ils ne les ont pas vus, les demandes qu'on n'osait pas faire, mais qui changeaient pourtant le ton des conversations, la rugosité des rapports qui s'installaient bien avant que n'arrivent les cassures. Tout cela n'aurait jamais existé, car pour être reconnu par eux, les choses devaient être évidentes, comme un trait de crayon feutre. J'ai rencontré des gens qui savaient voir le pâle, le tombé, le défait ou le pas encore accompli, et qui par le simple fait d'en parler ébranlaient les cloisons qui chaque jour nous coupent des autres. Ce n'étaient peut-être pas des fous, plutôt des ouvreurs.

Il y a des textes qui ne se contentent pas d'être lus. Ils reconnaissent. Celui-ci parle de l'intérieur et me tutoie tout à la fois. Il me touche parce qu'il révèle l'ambivalence que je vis depuis petit. D'abord naître en soi, même pas pour soi. Souhait de l'autre, celui qui nous fait naître qu'un dans le décor. Les yeux grands ouverts, le jour et la nuit, se taire, observer ou juste voir. Puis saisir au fil du temps, et grandissant, l'impossibilité à être. Cette impossibilité fait peur, et j'envie ceux qui n'ont pu, ou su, déjouer ce vertige. Condamnés à être eux-mêmes, dedans et dehors, sincères. Ce texte me parle de l'intérieur, car j'incarne ce désarroi, cette absence, les mois du manque de sens. 1, 2, 3 et 2, 3 traces de 3. Et toi, et toi, et toi, tout ce que tu vois, c'est ce feu, un flanc, comme un feu de paille, initié par cette peur du néant, de l'oubli, de ne pas être rencontré, aimé peut-être. Ambivalence, le déséquilibre est le principe de la marche, la bascule, celui de la danse. Ambivalence entre ça et ce feu, ce fou, parfois forcé, désir d'exister, d'exciter aussi, oui, de créer le désir, chez l'autre, le rendre fou aussi, propager les braises et le faire prendre feu, un je ne sais quoi qui remue, rend heureux et crée le trouble, du chaos naît la grâce. Mais cette politique de la terre brûlée m'amène en terrain aride, sans âme qui vive et sans plus de sens. La flamme puis le charbon, l'ardeur et l'impuissance, jour, nuire, nuit, jouir, la lumière et le soir, l'amour et la passion. Alors je pense au prophète Manis, je pense aux hérétiques, aux sorcières, à leurs bourreaux et à tous les supplices. Quand je brûle pour vous, j'avance entre deux inhumanités et je finis en éclats, mais reste luciole. Comment exister sans se dissoudre ni s'embraser ?

Edouard Replatine depuis 45 minutes et encore pour 20, une demi-heure, etc. Et à venir, une track que j'ai fait avec Chevalier Pâquerette, Big Up, Kiss Kiss, Love.

le dernier Medley. Produit par Friso.

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0: l'album sur Dear Dogs.
1: Et celui d'avant sur Fatal, du coup ça me fait penser à Belek. Bisous en Équateur.

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0: Je t'écoute, Stella. J'entends ta voix et tes pulsions de corps à travers elle. J'ai appris que ça s'appelle...
1: On appelle ça...
0: Des glossolalies.
1: Des glossolalies.
0: C'est l'expérience d'une parole qui ne signifie rien.
1: Rien, si ce n'est le langage est...
0: Un semblant de langue.
1: Un hors-sens.
0: Le son pour lui-même. En t'écoutant, il me semble reconnaître ta langue, comme celle d'un monde lointain, d'un monde perdu.
1: Comment ça va, Stella, ce matin?
2: Oui, comment je dois aller dans l'eau de papa, maman, papa, qu'est? Maman, papa, maman, qu'est? Et maman, ça la lettre à moi aussi. Ah, le dodo, le bé. Ah, le dodo, le lolé. J'ai relevé. Ah, le maudit allé. Ah, le bé allé. Ah, le tout polé. Ah, le tout petit. Ah, le tout beau, le petit. Ah, le tout petit. Ah, le lolé.
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0: La peau de la poire. C'est bon?
1: Avec une fille.
0: Tu veux encore une figue?
1: Oui.
0: Mais une déjà, ça fait beaucoup. Hein.
1: Une. Avec une.
0: Est-ce que tu veux plutôt des petites amandes?
1: Oui.
0: Oui? Alors on va chercher ça ensemble?

0: C'est une amande pour moi?
1: Oui.
0: Merci.
1: Mmh.
2: Ah, je connais pas.
1: Elle est mort?
2: Oh, elle n'est pas.
1: Et pas?
2: Et je bois.
1: Et ça?
2: Aïe.
1: Un peu de.
2: Oh, tu pars.
1: Et pas de plus de deux. Bibo? Odédé?
2: Odédé.
1: Papa?
2: Papi.
1: T'as papa et mi?
2: Je suis pas papa et mi.
1: Pas ta pizza.
2: Vichon.
1: Pas ta dit.
2: Je lui dis pas tout.
1: T'as

0: j'entends quelque chose qui te dépasse.
1: Je me demande.
0: Comme une transe ancestrale.
1: C'est quoi parler ?
0: Une langue qui ne s'adresse pas au mental, mais aux perceptions.
1: C'est quoi un être parlant ?
2: Allô ?
3: Ta maman est bonne.
2: D'accord. Merci.
3: Allô, ta pêche est là ? Je vais te boucher. Allô ? Si j'ai un dodo, c'est moi.
2: Ah bon ?
3: Et mes sushis tout seul, oui. Oh, allez, y'a un si tu vas aller partir ton maman, là, tu vas te passer, oui. Ah, tu vas te... Si tu te passes, tu vas te passer, oui. Non, tu passes, je m'y n'ai pas le mot de peu.
2: Là, tu appuies sur le bouton rouge, tu vois, la lumière elle est allumée, ça enregistre. Si tu appuies encore une fois, ça va mettre sur pause. Alors là, ça va tout arrêter. Là, ça met pause, comme quand...
3: Voilà.
2: Voilà, l'enregistrement est continu.
3: Merci. T'as vu, il est agité là.
2: Et oui, là, ça bouge, t'as vu?
3: T'as...
2: Ce bouton-là? Celui-là, c'est celui qui arrête l'enregistrement.

0: Je veux.
1: Tu veux quoi?
0: Je veux manger là. Je veux du pain.
1: Du quoi?
0: Je veux du pain.
1: Du foin?
0: Oui, je veux du foin là.
1: Ah, le dauphin.
0: Oui.
2: On va chercher une petite culotte et un pantalon.

0: c'est le perroquet. Ça, c'est le chariot avec les fleurs au-dessus. Le tracteur. Oui, ça c'est les pompiers, c'est le camion de pompiers. Un oiseau.
1: Je suis le couteau.
0: Ça c'est pas un poney, c'est un âne. Les fraises. Tu dis fraises? On finit avec cette page-là, Stella? Alors ça, c'est une otarie gonflable.
1: Il est parti.
0: Bah oui, il est parti, on le voit plus.
1: Il est là, le loup. T'as peur, le loup.
0: Tu as peur du loup? Pourquoi?
1: Je vais pas le voir.

0: quel âge? Je te dis bonne nuit.
1: Non. C'est maman. C'est maman. C'est maman. C'est maman. C'est maman.
2: Traînons vers la rue. Bientôt. Je vais
3: aujourd'hui, à mesure que ta langue se précise pour moi, tes glossolalies deviennent plus rares. Tu perds ta langue pour apprendre la nôtre. Tu parles, tu grandis. Peut-être qu'en t'écoutant dans quelques années, tu redécouvriras ce monde.
1: Voilà, voilà, voilà. Voilà, t'as...

0: Prenons nous dans les bras.
1: Ouais. Malou, le loup pas chante.
0: Le loup vient.
2: J'ai de longues oreilles, très douces, et un petit nez. J'ai une queue minuscule.
3: Je suis l'ombre de fines écailles.
4: Je suis au fond d'un terme.
3: Je suis
5: peut-être venu.
1: Un loup, un connard,
3: un chat,
1: un petit loup, un oiseau, un lapin.
0: Un petit prince. Tu veux que je te la lise? Toutes les grandes personnes ont d'abord été des enfants. Mais peu d'entre elles s'en souviennent. Louillet-tu, promenons-nous dans les bois pendant que le...
1: T'entends-tu? Eh bien, Adimi, tu mets le pantalon.
0: Louillet-tu?
1: Les ménénettes.
0: Que fais-tu?
1: Qu'est-ce que tu...
0: Je sors.
1: Tiens.
6: Bonjour. Écoute, qu'est-ce qu'on entend? T'es quoi?
1: Oiseau.
6: Il y en a combien?
1: Deux.
6: C'est ça qui est magique, Stella. On les entend, mais on les voit pas.
0: Glo-so. La.
1: Li. Gosolali.
6: Qu'est-ce que tu penses qu'il se raconte?
0: Une expérience sonore d'Hélène Motto. Avec la complicité de Stella et de Johan. Parrainée par Joachim Glaude. Mixée par Edith Eregotz. Une production ACSR dans le cadre de l'appel à projet Empreinte avec le soutien de la Fédération Wallonie-Bruxelles. Un grand merci à Viviane, Paul, Tatadine, Alma, Guigui, Lise, Jeanne, ainsi qu'à Bastien, Emma et Carmelo. Et bien sûr à Antonin Artaud et ses glossopoyèses.

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2: Dans le livre « Penser comme un champion », Donald Trump, ou l'un de ses ghostwriters, écrit « Je me suis intéressé à Steve Reich, le compositeur à l'origine de la technique musicale appelée déphasage, phasing, comparable au mouvement des essuie-glaces, synchronisé un moment et plus ensuite. Apparemment, il était coincé dans un embouteillage un jour de pluie lorsque son attention se fixa sur le rythme des essuie-glaces de sa voiture. Il appliqua ensuite ce qu'il avait observé à ses compositions musicales. Steve Reich a eu une influence significative sur la musique contemporaine et je pense qu'il est un formidable exemple de ce qu'est un inventeur. Parfois, regarder quelque chose d'aussi banal et fonctionnel que des essuie-glaces peut faire jaillir des idées nouvelles. Le secret est de rester attentif et de laisser votre esprit et vos sens réceptifs à de nouveaux stimuli. Fin de citation. Dit comme ça, le déphasage est une de ces inventions musicales dont le chemin de la découverte est appelé à donner l'exemple aux winners qui ne savent pas encore tirer profit de leur temps mort dans les embouteillages. Dans ce numéro déphasé de Métaclassique, nous allons instruire plus en détail et plus musicologiquement l'histoire du déphasage et de sa découverte, qui n'est pas le seul fait de Steve Reich, qui est peut-être même surtout le fait de Terry Riley. Pour ce faire, c'est installé à la médiathèque musicale de Paris, Christiane Hédapierre, que nous accueillons Jean-Louis Talon, qui a consacré aux éditions Le Mot et le Reste une monographie à Terry Riley, et le chef d'orchestre et compositeur Jean-Paul Dessy, qui a eu l'occasion de travailler avec Terry Riley.

0: Extrait de Insi de Terry Riley, œuvre de 1964, enregistrement de 68. Bonjour Jean-Louis Talon.
1: Bonjour David Christoffel.
0: C'est une œuvre qui dure plusieurs dizaines de minutes alors qu'elle ne tient qu'en une page en termes de partition. Comment ça fonctionne ?
1: Oui, effectivement, c'est une partition assez singulière parce que c'est effectivement la longueur de la pièce ne se voit pas sur la page, mais elle se voit dans la multiplicité des modules, puisque effectivement la partition d'Insi se compose de 53 modules de portée musicale, des petits motifs comme ça que Terry Riley a imaginé et a noté, puisque c'est une pièce qui a ceci de particulier qu'elle est à la fois notée et en même temps elle a dans son ADN et dans sa structure même une part d'improvisation, en tout cas d'indétermination quelque part. Et cette partition d'une page, un recto, hein, de 53 modules, est interprétée par un nombre de musiciens qui n'est pas fixé.
0: Ça veut dire de 1 à 53 ou...
1: Non, ça veut dire que quand Terry Riley a imaginé cette pièce, qui lui est venue comme une épiphanie, hein, comme il dit souvent, il se trouvait dans un bus, il allait travailler en novembre 1964, il était...
0: Il pleuvait ? Non, il n'y avait pas d'essuie-glace ?
1: Il ne dit pas qu'il y avait des essuie-glaces. Alors on ne sait pas si la pièce lui est venue, elle est venue dans le bus, on ne sait pas s'il revenait de son travail ou s'il y allait. En tous les cas, bon, moi je suis parti du principe qu'il y allait ouais. Et il allait jouer dans un bar en fait, puisque pour gagner sa vie en fait tout simplement. Et jouer du ragtime, du...
0: Mais comment il pense la durée totale de la pièce à partir de ces 53 motifs ?
1: En fait, au départ, il ne la pense pas en tant que telle.
0: Elle est la résultante d'une façon d'exécuter les 53 motifs qui, elle, est réglée de quelle manière ?
1: Eh bien, en fait, ça lui est pas venu tout de suite. C'est-à-dire que ce qui lui est venu d'abord, c'est pour ça que c'est intéressant de rappeler dans quel contexte, parce que quand on est un compositeur, on imagine le compositeur assis à sa table de travail ou à son instrument ou je ne sais quoi, et puis commencer à écrire sur partition la pièce, etc. Ce que Terry Riley raconte, lui, c'est qu'il avait l'habitude de fonctionner comme ça. Il avait déjà composé des pièces, il avait déjà composé un quatuor à cordes, un trio à cordes, etc. Mais cette pièce lui est venue comme une illumination, en fait, dans un bus. Et il ne note pas tout de suite, il va la noter le lendemain matin, de bonne heure, et il va avoir cette inspiration pratiquement mystique, comme il le caractérise lui-même, à noter ces 53. Alors pourquoi 53, ça ? Alors là, il y a eu beaucoup d'explications cherchées par rapport à ça, lui-même n'en a pas forcément donné. Ce qui est intéressant, c'est que il y a un renversement d'un point de vue du nombre qui fait que dans les instructions qu'il a données, il dit qu'il faudrait 35 musiciens. Donc on remarque que 53 modules, c'est l'inverse de 35 musiciens. Est-ce qu'on peut y voir quelque chose ? Je n'en sais rien. Lui-même ne s'est jamais expliqué là-dessus. Toujours est-il qu'il fixe cette partition. C'est intéressant que vous ayez parlé de Steve Reich et de Terry Riley dans votre introduction, parce qu'au moment où il écrit cette pièce, Steve Reich se trouve à San Francisco. Et il va en avoir connaissance très très tôt, parce que Terry Riley, comme beaucoup de compositeurs de cette époque, et puis chacun monte son travail.
0: Parce que, par exemple, le fait que cette partition finisse par s'appeler Insi, donc qui veut dire en do, et le fait que c'est une œuvre de fait en do majeur, ça, Steve Reich n'y est pas pour rien.
1: Si, exactement, parce qu'au départ, je l'ai noté pour ne pas l'oublier, la pièce s'appelait The Global Villages for Symphonic Pieces. Mm-hmm. Et donc on est très loin d'Insi, évidemment, et quand il s'est agi de... vraiment, quand on voit la partition et quand il s'est agi de la jouer avec les musiciens qui étaient sur place, parce qu'ils n'avaient pas l'orchestre de San Francisco à disposition, ils avaient Terry Riley, quand il note sa partition, ne pense pas forcément à des instruments en particulier. C'est aussi une particularité de cette partition, c'est que d'habitude on dit on va écrire pour piano, on va écrire pour violoncelle, violon, etc. Là, il n'y a pas d'instrument en particulier et on va jouer avec les musiciens qui sont sur place. Donc, il y a John Gibson qui est présent, qui est saxophoniste, il y a Steve Reich, etc. Bon, bref. Et quand il commence à répéter, il y a Pauline Oliveros également. C'est un peu la catastrophe parce que...
0: Parce qu'il n'y a pas de règle du jeu ?
1: Parce qu'il n'y a pas de règle du jeu. Il y a ces modules, chacun avance, mais c'est la cacophonie.
0: Et donc les règles du jeu vont se préciser au fil des exécutions.
1: Et c'est intéressant parce que c'est Steve Reich qui...
0: va aider à leur formulation.
1: Va aider à régler un peu les choses comme du papier à musique, en quelque sorte, quoi.
0: Ouais.
1: Avec, en disant, il faut absolument qu'on ait un tempo, il faut qu'on ait une pulsation qui permette d'orienter un peu toutes ces... Et un repère, en fait, une note pivot. Et c'est le do majeur.
0: C'est presque une œuvre écrite à deux, finalement.
1: Alors oui, ça c'est un peu la paternité qui, ouais. des œuvres. Steve Reich n'a jamais contesté quoi que ce soit par rapport à l'inspiration première qui est bien de Terry Riley, mais il n'empêche que Terry Riley n'a jamais nié non plus que effectivement, si l'on en croit les témoignages, si l'on en croit tout ce qui a été dit par rapport à ça, on peut se demander ce que serait devenu INSI. En dehors même du titre,
0: ouais.
1: Puisque INSI veut dire en dos, ce que serait devenu la pièce si Steve Reich n'avait pas demandé à sa copine du moment, Jenny Brecan, de dire bon, allez, on va trouver une note pivot, le do, et c'est. Voilà.
0: On va revenir sur cette qui a l'antériorité entre Terry Riley et Steve Reich de l'idée même de Phasing au-delà de toute histoire d'embouteillage. Jean-Paul Dessy, parmi vos professeurs, il y avait un certain Célestin de Liège qui est cité par Jean-Louis Talon, justement à propos d'INSI. De Liège pensait qu'il s'agissait de défier toute la musique contemporaine, tout l'effort consenti depuis la naissance de la série dodécaphonique viennoise et bien au-delà, complètement avec la tradition séculaire européenne de toute grande musique. Vous reconnaissez bien là votre
2: oui, je le reconnais, je le vois revenir ici-bas avec des diatribes, avec une idée très arrêtée sur ce qu'était la vraie musique et la fausse musique.
0: Donc ça veut dire que pour lui, INSI était de la fausse musique ?
2: Je pense que tout le mouvement américain autour de Steve Reich, Phil Glass, Terry Riley bien entendu, et alors Lamonté Young certainement, était de la non-musique pour lui. C'est-à-dire c'était quelque chose qui non seulement était impossible à comprendre du point de vue de son analyse de la musique, qui était une analyse structuraliste dans laquelle seule la complexité pouvait avoir un intérêt, et donc ce qui échappait à une grille de lecture structuraliste défendant l'idée que la musique se devait d'être complexe ne pouvait pas exister conceptuellement, intellectuellement, on ne parle pas d'émotionnellement parce que dans cette génération d'intellectuels de la musique, l'émotion était devenue quelque chose de méprisable, voire même quelque chose qu'il fallait évincer du champ de la réflexion musicale et de la pratique musicale. Moi, j'ai voulu faire, à l'époque où j'étais son élève, un travail sur Steve Reich, justement, que je vénérais à l'époque, et toujours maintenant. Et alors, la phrase a été extraordinaire, elle est mémorable, qu'il apprenne son métier. Donc, ça veut dire qu'effectivement, mais là, on voit bien les domaines du savoir, ça s'arrête quelque part, chez qui que ce soit. Et là, donc, tout cela était une espèce de continent inconnaissable, et dont donc, dans cette ignorance ou dans ce mépris, il n'y avait aucune capacité de déceler la valeur et l'extraordinaire puissance de ce qui s'ouvrait là-bas avec INSI.
0: INSI, donc 1964, vous rappelez, Jean-Louis Talon, que la même année, il y a Microphonie 1 de Stockhausen, l'année d'avant, Sequenza 2 de Berlioz, en 61, Structure 2 de Pierre Boulez. Il se trouve que, tout de même, l'année d'avant INSI, Terry Riley, en 63, à l'été, va à Darmstadt rencontrer précisément toute cette avant-garde.
1: Oui, mais ça le laisse, je dirais, presque de marbre, en fait.
0: D'accord.
1: Ce n'est pas quelque chose qui va l'influencer. C'est un peu différent pour la Montyong, justement, parce que lui, il est allé un peu plus tôt, la Montyong. Mais ce qui va retenir la Montyong, ce n'est pas le structuralisme européen, c'est plutôt la folie cagienne qui va être donnée à... Puisque John Cage, par l'intermédiaire de David Tudor, va donner une de ses pièces, qui va beaucoup influencer la Montyong. Mais concernant Terry Riley, non, Darmstadt, c'est pas ça qui... Effectivement, il fait un voyage de 2 ans à peu près entre l'Europe et le Maroc, et c'est la musique marocaine qui va vraiment beaucoup plus le requérir, plus que le structuralisme européen.
0: L'année d'après INSI, qui est donc de 64, en 65, Steve Reich fait une pièce qui est devenue iconique, qui s'intitule « It's Gonna Rain ». 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

0: On pourrait dire de cette pièce qu'elle est, je disais, iconique, mais à plusieurs titres. D'abord dans ce chant qu'on appelle aux États-Unis la type music, qui est une sorte d'équivalent, quoique pas tout à fait, de la musique concrète en France. C'est aussi important du point de vue de l'histoire de la speech melody, du point de vue de l'histoire du sampling.
1: Tout à fait. Oui, oui, absolument.
0: Et comment est-ce que ça dialogue avec cette question donc, du déphasage? Est-ce que tous les deux, Terry Riley et Steve Reich, ils ont à ce moment-là conscience qu'ils inventent quelque chose?
2: Disons que ce qu'il faut bien voir aussi, c'est que ce que on met aujourd'hui des étiquettes, des noms, des terminologies sur des musiques qui étaient en train de germer à cette époque-là. Et c'est vrai que Steve Reich, notamment, quand il découvre le déphasage, par un, comme il le dit souvent, comme Daniel Cole le disait lors d'une de ses émissions, d'un curieux hasard, après avoir enregistré et puis avoir mis deux magnétophones l'un à côté de l'autre, et puis qu'il s'est rendu compte que, comme il voulait faire des boucles, parce qu'à l'époque c'était les boucles, on faisait des boucles, on découvrait aussi, c'était toute cette période où on découvre les ressources de l'enregistrement, de la possibilité d'enregistrer des sons, de la musique concrète bien sûr, mais aussi des mélodies, et puis de croiser les choses, de transformer le son avec la boucle, de créer des nouvelles formules quelque part. C'est en travaillant sur ces deux boucles avec ces deux magnétophones que le hasard venant qu'il y a un magnétophone qui tourne un peu moins vite que l'autre et Terry Riley, Steve Reich pardon, découvre que l'un se décale par rapport à l'autre, et c'est là qu'il voit qu'il y a une espèce de phénomène qui se crée qu'il n'avait pas anticipé, et c'est une, comme il le dit souvent lui aussi, c'est une redécouverte du canon, mais par le prisme ou le biais des magnétophones, et puis il dit on peut faire une composition de ça, on crée un phénomène sonore nouveau qui n'était pas qu'on ne pouvait pas anticiper parce que le magnétophone n'existait pas. Et ce décalage se crée et crée du rythme, et crée de la répétition, et crée une pulsation. Et ça, c'était quelque chose sur lequel, qui distinguait évidemment à cette époque-là, ce qu'on a appelé plus tard les minimalistes, ce que peut-être Constantin de Liège critiquait évidemment, c'est-à-dire ce que les minimalistes ont redécouvert, outre la répétition, c'est la question du rythme et de la pulsation. Et avec It's Gonna Rain, c'est la redécouverte de la pulsation qui était finalement complètement éradiquée des musiques sérielles, peut-être moins des musiques concrètes, mais en tout cas des musiques sérielles, de la avant-garde européenne, ce qu'on a appelé la avant-garde européenne. Et les Américains ont redécouvert la pulsation. Et Steve Reich, à It's Gonna Rain, redécouvre la pulsation. Et alors, par rapport à Terry Riley, lui, Terry Riley, n'était pas du tout dans une quête, je dirais, expérimentale. Enfin, il était dans une quête expérimentale, mais pas forcément avec l'idée de créer un système musical, etc., à la manière de la deuxième école de Vienne. C'était j'expérimente, je découvre, j'essaye de trouver des nouveaux ressorts musicaux. Et lui, effectivement, on parlait de paternité, d'antériorité ou de postériorité, avec une pièce comme Music for the Gift qu'il va donner en...
0: On va en entendre un extrait tout à l'heure. Ouais.
2: Mais il va, de son côté, lui aussi, il va découvrir ce que c'est que la possibilité de décaler un son par rapport à un autre et de créer du rythme.
0: Jean-Paul Dessy, toute musique répétitive n'est pas déphasée, n'est pas non plus en canon. Le canon suppose une répétition, suppose aussi un déphasage relativement aligné, là où on a un déphasage où Jean-Louis Talon parle d'une pulsation qui émerge de l'empilement de voix qui elles-mêmes ne sont pas à même pulsation, c'est ça? Donc ça invente quand même quelque chose par rapport au canon.
3: Certainement, mais il faut bien remarquer que le canon, c'est une des grandes jubilations humaines et qui est dans notre mémoire collective. Frère Jacques en témoigne. Hein, donc dès lors que le même devient différent et un plus un ne fait pas deux, mais fait trois, ou fait en tout cas un espace, un territoire immense, hein, dès lors qu'on a tous expérimenté ça, dès lors qu'on a chanté un canon aussi élémentaire que Frère Jacques. Donc c'est à l'amorce même de toute musique qui s'écrit, qui se joue, c'est cet incident à un moment donné, qui a dû exister dans beaucoup de pratiques, où quelqu'un va prendre l'initiative ou bien va se tromper et va créer un espace tout d'un coup ouvert qui crée cet espace qui va devenir la base du contrepoint savant. Il y a 1000 ans que cette chose-là commence à s'écrire à peu près. Effectivement, Steve Reich postule que c'est l'incident technologique qui permet ça, mais cet incident-là, il aurait très bien pu être reçu par quiconque comme un accident qu'il faut résoudre, hein, comme une question technologique, comme une panne en quelque sorte. Et là, je pense qu'à la fois son génie, c'est cette question qui est posée à tout ce qu'il écoute dans sa vie de compositeur naissant, mais aussi cette référence à une mémoire collective où, dès lors qu'il y a ce phénomène de canon, nous sommes pris dans quelque chose, c'est comme une sonate enfantine qui vient nous rappeler quelque chose qui est une grande jouissance de l'écoute musicale et de la pratique musicale. Et donc là, il saisit une occasion de redistribuer les cartes du phénomène essentiel du canon dans l'histoire de la musique occidentale. Il le fait magnifiquement et d'une certaine manière, on peut voir dans It's Gonna Rain et encore plus peut-être dans Come Out où là le phénomène devient ce qui va devenir devient ce qu'est la pensée de Steve Reich sur le déphasage, c'est-à-dire avec une progressivité extraordinaire qu'on va retrouver dans les pièces Clapping Music, etc., où le déphasage se fait par degrés, progressif.
0: Très calculé. Ouais.
3: Très, très calculé. Et c'est là peut-être où on voit la grande différence d'approche entre deux personnalités qui sont diamétralement opposées par leur psyché, par leur façon de voir le monde et la vie. C'est Steve Reich d'un côté qui va construire toute sa carrière de compositeur sur une grande rigueur qui appartient, elle, quand même, à l'histoire de la musique écrite, à l'occidentale, c'est-à-dire de créer des œuvres qui sont achevées de A à Z, où la part de l'improvisation n'existe pas, et qui va créer un catalogue qui est d'une grande rigueur compositionnelle et avec une stratégie aussi dans l'élaboration de ses œuvres progressives. Chez Terry Riley, c'est la profusion, c'est embrasser toutes les situations, c'est surtout être fondamentalement quelqu'un qui va improvisateur, pianiste, qui va chercher dans le son toujours quelque chose qui lui permet de jubiler, qui lui permet aussi d'inviter l'auditeur à être dans un état de conscience particulier qui est celui d'adhérer finalement à la vie, à la meilleure partie de la vie, à la vie qui nous nourrit dans un état qui nous permet de voyager dans les sphères de la conscience.
0: Donc les magnétophones font le principe de réalité, mais il ne faut pas oublier le principe de plaisir dans tout ça.
3: Voilà.
0: En 1975, Daniel Cook, vous citiez à l'instant Jean-Louis Talon, consacre un atelier de création radiophonique, le numéro 232 de l'ère René Farabé à Steve Reich, qui s'intitule Un processus graduel. Je vous propose d'en entendre un extrait, ça va permettre d'instaurer une distinction entre processus graduel et déphasage.
4: La musique en tant que processus graduel. Je ne pense pas au processus de composition, mais plutôt aux morceaux de musique qui sont littéralement des processus. Ce que les processus musicaux ont de distinctif, c'est qu'ils déterminent les détails du note à note et simultanément la forme d'ensemble. On s'imagine un canon circulaire ou infini. Je m'intéresse aux processus qui sont perceptibles. Je veux être à même d'entendre le processus se produire tout au long de la musique en train de résonner. Pour faciliter une écoute extrêmement détaillée, un processus musical doit se produire avec infiniment de gradations. Exécuter et écouter un processus musical graduel ressemble à différentes expériences. Par exemple, tirer en arrière une balançoire, la lâcher et l'observer revenir graduellement à l'état d'immobilité. Ou bien retourner un sablier et regarder le sable glisser lentement et tomber au fond. Ou encore, placer ses pieds dans le sable au bord de l'océan et regarder, sentir et entendre les vagues les recouvrir progressivement. Ce qui m'intéresse, c'est un processus compositionnel et une musique exécutée qui ne soit qu'une seule et même chose. Pas de secret de structure qui ne puisse pas être entendu. Nous entendons tous ensemble le processus parce qu'il est parfaitement audible, et une des raisons pour lesquelles il est parfaitement audible est qu'il se déroule de manière extrêmement graduelle. Je commence à percevoir de menus détails quand je suis capable de faire preuve d'une attention soutenue, et un processus graduel sollicite cette attention tendue. Par graduel, j'entends extrêmement graduel. Un processus se déroulant si lentement et si graduellement que le percevoir ressemble à observer l'aiguille des minutes d'une montre. En l'observant un petit moment, on peut percevoir son mouvement.
0: Extrait de l'atelier de création radiophonique de Daniel Coe, un processus graduel, Steve Reich. On entend bien donc qu'il ne suffit pas de répéter.
3: Absolument. Et ce qui est fascinant dans la pièce Piano Phase, c'est qu'on a les deux. On a le déphasage qui provient de l'aspect graduel, de la gradation, oui. Puisque les deux pianistes vont tout doucement se séparer l'un de l'autre, mais dans un processus qui prend le temps d'une gradation et d'une progression insensible, audible, progressivement. Et puis, il y a le déphasage qui s'installe. Mm. Les deux en même temps. C'est la même chose dans Come Out aussi. Et puis après, évidemment, ce processus-là ne va plus exister dans les partitions de Steve Reich, parce que c'est le déphasage qui va être souverain.
0: Oui, oui. Jean-Louis Talon, donc là, il y a un élément de distinction important entre Terry Riley et Steve Reich, c'est-à-dire que vraiment, le déphasage devient la chose de Steve Reich, mm-hmm. Pendant que Terry Riley est quand même beaucoup plus centré sur des questions de processus graduel, alors.
2: Oui, alors, mais Jean-Paul Dessy l'a très très bien résumé. C'est vrai que c'est deux compositeurs, deux esprits complètement différents. Et ils n'abordent pas la chose musicale de la même manière. Et il y a d'un côté un compositeur, quelqu'un qui est tourné, on va dire, vers la vie. Je ne dis pas que Steve Reich ne l'est pas tourné vers la vie, bien sûr qu'il l'est, mais il fait plus son travail de compositeur en tant que tel, alors que Terry Riley va être plus dans un flux compositionnel.
0: Dans le bus.
2: Oui. Dans le bus, mais même après, parce que Terry Riley, c'est très très significatif à la fin des années 60, déjà avec des pièces comme A Rainbow in Kaftar, par exemple, qui n'est plus du tout dans un univers musical de déphasage, et encore plus dans les pièces des années 70,

0: sont plus créatifs en improvisant qu'en notant la partition. Et quelque part, Inzi est un peu, je vais dire, l'exception qui confirmera cette règle pour lui. Puis après, il y aura d'autres choses. Mais,
1: oui. Cela dit, il y a la question du sampling, parce qu'avec oui. It Gonna Rain, on a l'impression que c'est presque une invention de Steve Reich. Vous montrez qu'en 1963, oui. Donc 2 ans avant It Gonna Rain et 1 an avant Inzi, Terry oui. Riley crée à Paris, au théâtre Récamier, la musique du spectacle The Gift de Candy Way. Oui. Et là, il sample la trompette de Miles Davis.
0: Oui, c'est ça, effectivement. Mais il n'en fait pas la même chose, en fait. D'abord, il n'a pas le même système, il n'applique pas le même système puisqu'il applique ce qu'il appelle le time lag accumulator, c'est-à-dire accumulateur de retard temporel. Il s'aperçoit, lui, il est dans un processus qui est un peu similaire au déphasage, mais il n'en fait pas la même chose que Steve Reich. Il s'aperçoit qu'en fait, il va enregistrer d'un magnétophone à l'autre des sons qu'il va accumuler et qu'il va libérer un peu plus tard. C'est ce qu'il appelle le time delay, ou la musique qui est retardée en quelque sorte, et qui donne ses effets d'écho par rapport à une musique qu'on a déjà entendue. C'est un dispositif qui va appliquer pour effectivement la pièce Music for the Gift. Effectivement, c'est du sampling. Effectivement, c'est presque quelque part du remix avant l'heure, parce que il enregistre donc Chet Baker, qui est à l'époque à Paris, qui va jouer notamment So What, et il va enregistrer Chet Baker et Distordre. Reprendre cet enregistrement pour appliquer son fameux système de time lag accumulator pour créer des pièces. Alors, il y a la pièce de So What qui est pratiquement irreconnaissable ou très peu reconnaissable, et puis aussi la formule She Moves, She Follows, qu'il va distordre également pour créer une formule qu'on entend qui est She Moves, She, She Moves, She, She Moves, She, et qui va répéter comme 2 ans avant. En quelque sorte, Steve Reich avec son It's Gonna Rain.

0: Tout ça est réalisé dans des studios de l'ORTF qui se trouvent exceptionnellement situés au théâtre Sarah Bernard, actuellement théâtre de la ville, place du Châtelet à Paris pour le Théâtre des Nations.
1: Oui, c'est dans le cadre du Festival du Théâtre des Nations et exceptionnellement les studios de l'ORTF s'étaient déplacés à cet endroit-là. Et c'est dans les studios de l'ORTF donc que Terry Riley va mettre en place. Et on entendait dans l'extrait que vous avez passé déjà ces espèces de décalages. Alors, il n'avait pas le... Enfin, tout cela était très rudimentaire à l'époque. Donc, ils n'avaient pas les dispositifs que nous pouvons avoir aujourd'hui de time delay qui fait qu'on peut enregistrer en direct et repasser un extrait de ce qu'on vient de jouer en direct. Là, il y avait les bandes qui étaient déjà enregistrées. Il faut savoir aussi que Terry Riley, pour faire ces bandes magnétiques qui va passer en même temps que le trio joue avec Chet Baker sur scène, pas le premier soir, puisque le premier soir, Chet Baker n'est pas venu. Et c'est Terry Riley qui l'a remplacé en jouant de la trompette avec... une ventouse. Donc les magnétophones tournent au même moment pendant que les autres jouent en live. Et les magnétophones tournent sur scène.
0: J'en parle aussi en 2017 au Cirque Royal à Bruxelles dans le cadre des Nuits Botaniques. Vous avez créé, c'est la création européenne d'une pièce de 65 qui s'appelle The Tree on the Trail. En sa compagnie ?
2: En sa compagnie, oui. Le but était effectivement de profiter de sa présence dans une tournée pour faire quelque chose avec l'ensemble que je dirige, Ensemble Musique Nouvelle. Et alors, dans la discussion, j'ai beaucoup de fois joué INSI dans ma vie, mais il n'était pas question de faire INSI parce que, d'une certaine manière, Terry Riley était un peu exaspéré par le fait que sa vie se résumait un peu.

0: à NCI. Alors que effectivement, ce chef-d'œuvre est définitif. Cette œuvre est une des plus grandes œuvres de la deuxième moitié du XXe siècle. Mais lui, en tout cas, est dans sa gourmandise de musique et d'interprète de la musique, de performeur. Il souhaitait pas du tout être toujours dans cette répétition du même. Et donc, il nous a proposé de prendre Tread on a Trail, qui est une pièce qui appartient à la même logique compositionnelle que NCI, mais qui se déroule d'une autre façon. Et puis surtout, ce qui est intéressant, c'est que Tread on a Trail, de la même manière qu'INSI se présente, la partition est là, sur une seule feuille. Hein, il y a six systèmes, chacun contenant une dizaine de mesures. Ça pourrait apparaître rudimentaire. Et on pourrait aussi imaginer que ça induise un fonctionnement d'ordre systématique, hein, où finalement l'interprète n'a qu'à répéter, comme dans INSI, selon sa bonne écoute, son bon vouloir, un nombre de fois. Mais pas du tout dans le travail. C'est ça qui a été très, très intéressant, c'est qu'avec Terry Riley, en fait, le travail a consisté à, d'une certaine manière, recomposer la pièce dans l'instant du travail en disant « Oh, à ce moment-là, ça me ferait plaisir que vous ajoutiez ceci, que vous jouiez la chose deux fois plus lentement, tout en... » Donc ça s'est reconstitué, ça s'est enrichi dans le temps même. Il faut dire aussi que parmi nous, dans l'ensemble Musique Nouvelle, on avait Guyan Riley, le fils de Terry Riley, guitariste. Et donc, pendant qu'on a joué cette pièce dans cette très grande salle où il y avait plus de 1000 personnes, Terry Riley était avec nous. Il ne dirigeait pas à la façon conventionnelle, mais avec une espèce de... nous étions dans un mimétisme avec lui, de son intention musicale, et puis de la préparation qui avait duré assez longtemps, où on avait, là j'ai ma partition à noter toutes sortes de petites choses, mais qui n'empêchaient pas que dans l'instant puisse encore se passer d'autres choses. Et là, on a deux mondes très très différents. Hein. On a le monde d'une écriture, certes, mais une écriture qui est aussi ouverte sur l'instant, sur ce qui pourra se passer, sur ce qu'on pourra modifier en fonction de tant de paramètres vraiment instantanés. Et on regarde ça, ben, ce que Steve Reich a développé, qui est vraiment une partition dans une rigueur parfaite et qui se propose à l'interprète comme étant une restitution de ce que la partition est, stricto sensu.
1: Mais ça veut dire que vous avez quand même réécrit la partition pour, avec les musiciens de l'ensemble Musique
0: Nouvelle.
1: Alors,
0: on n'a pas changé de notes.
1: Bien sûr.
0: Elles sont là. On a annoté toutes sortes de choses qui étaient à la fois des propositions des musiciens et surtout des instigations de Terry Riley lui-même, qui, dans le moment, les choses se passent. Oh, à ce moment-là, ce serait chouette que... Parce que c'est un improvisateur phénoménal dans ce concert. Il jouait encore des concerts, un moment d'improvisation au piano. Pianiste fabuleux qui a une espèce de... il joue de ses mains comme s'il s'agissait d'un orchestre. Hein. Donc on a là l'impression que se crée un modèle polyrythmique alors qu'il n'a que deux mains. Et donc l'instant est l'instant absolu de la musique, c'est-à-dire cet instant dont on ne peut pas préméditer ce qu'il sera, mais on peut souhaiter ce qu'il sera. Et ça, c'est le miracle de la musique qui se fait en temps réel, avec des musiciens et un public, et où il y a une grâce de la réalisation qui laisse l'instant, qui laisse le temps s'ouvrir. Ce n'est pas pour autant que la musique de Steve Reich ne laisse pas cette possibilité au public d'entrer dans une dimension hypnotisée et dépassant le temps horloger. Ce sont deux stratégies différentes.
1: Alors on va écouter les premières minutes de cette réalisation de 2017 à Bruxelles.
0: Merci.
1: Donc de Tread on the Trail.

0: C'était Gagarin Riley à la guitare et vous-même, Jean-Paul Dossi au violoncelle, on ne l'a pas dit. Extrait donc de Thread on the Trail. J'aimerais bien le mettre en vis-à-vis avec une phrase de Lamonte Young d'un texte qui s'intitule Lecture 1960. Le problème avec la musique du passé est que dans la plupart des cas, l'homme a voulu faire face au son ce qu'il voulait qu'il fisse. Si nous voulons vraiment tirer un enseignement des sons, il me semble qu'on devrait attendre des sons qu'ils soient des sons plutôt que d'essayer de les forcer à faire des choses qui relèvent principalement de l'existence humaine. Si toutefois nous allons vers les sons tels qu'ils existent et voulant en faire l'expérience pour ce qu'ils sont, c'est-à-dire une autre sorte d'existence, alors nous pourrons en apprendre quelque chose de nouveau. Lamonte Young aide à entendre Terry Riley en tant qu'il nous sensibilise à ce que les sons nous font accéder à une autre sorte d'existence.
1: Oui, sans aucun doute. Le son est vraiment le médium par excellence qui peut nous permettre de nous soustraire au poids de l'existence, à nous soustraire aussi au temps horloger, qui est, comme le disait le grand Jacques Brel, tic-tac qui dit « je vous attends », de sortir de cet impératif de chaque vie, dès le lever jusqu'au coucher, d'être dans une temporalité d'une certaine manière qui nous afflige. Et donc le son nous extrait de cela, le son par nature. Le son n'est dans aucune dimension temporelle ou spatiale de la vie. Il est dans une vie qui nous amène à la vie plénière, je pense. Pour autant, effectivement, et là, Lamonte Young a été obsédé par cela, que nous soyons dans une disposition d'écoute particulière. Alors, est-ce que la musique crée cette disposition d'écoute, ou bien est-ce que c'est nous qui créons à travers notre disposition d'écoute une musique qui ait un effet de feedback? En tout cas, dans cette école-là, Lamonte Young et Pauline Oliveros, avec qui j'ai aussi beaucoup travaillé, ils ont conçu une idée que la musique devait susciter et être le réceptacle du deep listening, d'une écoute profonde. Et cette écoute profonde, je pense qu'elle ouvre alors un champ de modalités d'état de conscience infini. Et tous ces compositeurs qu'on vient d'évoquer, d'une certaine manière, nous offrent cela. Et puis, au-delà d'eux-mêmes, dès lors que nous-mêmes nous mettons dans cette disponibilité d'esprit à une écoute profonde, alors tous les stimuli auditifs deviennent des occasions. Des occasions d'ouvrir notre temple intérieur à l'infini.
0: Sur le deep listening de Pauline Oliveros, je renvoie à l'épisode intitulé « Méditer » de Métaclassique. Jean-Louis Talon, on parlait à l'instant du temps horloger. Il semble que celui de Lamonte Young ne soit pas tout à fait le même que celui de Terry Riley. Ils étaient un peu en déphasage chronologique parce que Lamonte Young était allé jusqu'à tester une vie sur 27 heures plutôt que 24.
2: Ah, mais
0: là où Terry Riley est resté sur 24, c'est ça?
2: Oui, non, mais c'était une vie qu'il a appliquée, enfin qu'il applique toujours, à ce que je sais. C'est-à-dire qu'effectivement, il vit sur 27 heures.
0: Ça veut dire quoi? Ça veut dire qui?
2: C'est-à-dire que par rapport à des gens qui vivent sur 24 heures, c'est un problème à partir du moment où...
0: Ils se couchent toujours 3 heures plus tard que la veille.
2: C'est-à-dire que non, tout se décale. Et tout se décale au fur et à mesure, parce que 27 heures, 27 heures, 27 heures, tout se décale par rapport à ceux qui vivent sur 24 heures. Et effectivement, alors j'imagine que vous faites référence à ce que je raconte à un moment donné sur Terry Riley, qui a travaillé... assez brièvement finalement avec Lamonte Young et qui s'est arrêté parce qu'il avait envie de passer à autre chose pour lui-même, mais parce que aussi ce rythme de vie, mais voilà, qui n'est pas sans rapport avec la musique, ce rythme de vie imposé par Lamonte Young ne convenait pas malgré tout à Terry Riley, qui, même si c'est quelqu'un qui est extrêmement libre et effectivement très ouvert, il y avait trop de déphasage, je dirais, quotidien.
0: On peut aussi parler d'un déphasage social, c'est-à-dire qu'ils n'ont pas du tout le même profil de provenance sociale, les deux.
2: Entre Terry Riley et Lamonte Young?
0: Oui.
2: C'est-à-dire que... On peut dire quand même qu'ils n'ont pas la même origine biographique, en tout cas sociale, mais ils sont plutôt d'une origine tous les deux modeste quand même.
0: C'est Steve Reich qui lui est...
2: C'est un peu différent, oui. Alors, je n'ai plus les choses en tête, mais je dirais les quatre mousquetaires du minimalisme sont plutôt d'origine, on va dire, modeste, peut-être exception faite de Steve Reich, peut-être. Mais Terry Riley, c'est une famille de cheminots, et Lamonte Young, ses parents vivaient ils étaient... ou mormons, je ne sais plus exactement, mais enfin, en tout cas, ils n'étaient pas dans la musique du tout.
0: Alors, voilà. Vous avez employé le mot minimalisme. Vous faites attention dans votre livre à ne l'employer pas avant la page 163, c'est-à-dire quand même assez tardivement, parce que justement, on a parfois vu du 21e siècle une distorsion de perception de ces démarches, parce qu'elles ont été donc qualifiées au début des années 70 comme minimalistes, ce qui n'est pas la motivation première.
2: Non, pas du tout. Ça, c'est l'histoire qui fait, et la critique qui raconte les choses a posteriori. Ce qui est intéressant, c'est d'écouter les minimalistes eux-mêmes évoquer cette terminologie, qui ne récusent pas forcément, ils ne sont pas en opposition, mais ils n'y voient pas forcément ce que les critiques y voient eux-mêmes. Quant à Terry Riley, c'est quelque chose qu'il n'a quasiment jamais employé, disant même que lui ne se considère pas comme étant un musicien minimaliste. Et quand on regarde ses œuvres, Renaud Machard d'ailleurs le dit assez bien dans son ouvrage,
0: c'est sur un petit livre qui s'appelle La musique minimaliste sur l'acte sud.
2: Absolument, Terry Riley appartient au minimalisme, on va dire deux, trois ans peut-être, parce que stricto sensu, effectivement, une pièce comme Incy s'inscrit complètement dans le minimalisme. Elle en est même, selon Célestin de Liège, même s'il le voyait de manière un petit peu négative, mais des gens comme Pierre Jarvis-Denig voyant Incy comme étant l'hymne fondateur du minimalisme.
0: Oui, ce qui est une définition du minimalisme qui passe par la répétition. Renaud Machard dit à quel point c'est pas complètement aligné. On pourrait imaginer un minimalisme non répétitif.
2: Absolument.
0: Mais ce qui fait que Morton Feldman a été comme évacué de cette histoire, curieusement.
2: Tout à fait. Mais il y en a d'autres. Et même sur certaines formes, le sérialisme pourrait parfois
0: être une forme de minimalisme.
2: Oui, il y a quelque chose qui n'est pas complètement. Mais après, la question de la pulsation. Et la question de la répétition systématique, la question du rythme, là, pour le coup, caractérise davantage ces musiques minimalistes.
0: Ouais. Jean-Paul Dossi.
1: Oui, la question du rythme, de la pulsation et de la consonance. Là, ça fait une ligne de démarcation entre éventuellement ce qu'on pourrait chercher chez Webern comme étant du minimalisme. Mais non, la consonance, là, revient grâce à eux, en tout cas dans cet aspect du territoire états-unien, mais aussi du territoire soviétique à l'époque, où effectivement on va préserver cette grande triade sacrée de la musique, à la fois consonance, donc harmonie, mélodie et rythme, qui reviennent d'une autre façon, mais qui reviennent parce que ça répond à un appel fondamental de l'attente de toute écoute.
0: Vous, en Belgique, Jean-Paul Dessy, vous avez côtoyé les maximalistes ?
1: J'en ai fait partie. Oui,
0: c'est quoi cette histoire?
1: C'était un groupe fasciné par effectivement les Quatre Mousquetaires et d'autres influencés par eux, et qui voulaient ajouter une petite dose que Bang on the Can a fait à peu près à la même époque, ou en tout cas a commencé à le faire, à savoir aussi l'écoute d'une génération postérieure à celle de Terry Riley, de Sivrage, qui ont écouté du jazz, qui ont écouté Ravi Shankar. Mais le rock n'était pas encore à la place qu'il a eu après, en tout cas la musique très électrique, la musique diffusait une puissance sonore qui n'existait pas encore à l'époque. Et donc c'était un peu l'idée de vouloir retrouver donc ces fondamentaux d'une consonance, du déphasage, de tous ces ingrédients qui étaient bien installés dans quiconque s'intéressait à Steve Reich, à Phil Glass et aux autres. Et en même temps de donner une coloration en scène et par le son plus rock. Donc c'était, et ça a eu un grand succès de ce fait-là, de cet alliage un peu presque contre nature de deux mondes.
2: Et la consonance rock, d'ailleurs, Phil Glass l'a poussé peut-être un peu plus. C'est lui qui l'a poussé le plus, non pas à l'extrême, mais qui l'a beaucoup employé avec la découverte de l'amplification, qui a fait partie du son du Philip Glass Ensemble.
0: Mais ça, c'est un point commun très fort entre Riley et Steve Reich, c'est que leurs influences ne sont pas que savantes. Il y a aussi bien le jazz que la musique indienne, que le Sacre du Printemps, dont ils n'ont pas la même écoute.
2: Si on se réfère au Sacre du Printemps, c'est par l'intermédiaire de critiques qui ont vu dans Incy quelque chose de similaire, je veux dire, au Sacre du Printemps. Une pièce qui va déroger à la règle complète, effectivement, alors notamment par rapport à ce que rappelait Jean-Paul Dessy sur la consonance, qui était la chose la plus honnie à cette époque. Et cette distinction se voyait à la fois aux États-Unis, mais pas seulement, je veux dire, en Europe, en France, Dans le livre, je rappelle ce qu'en dit Philippe Hersan, qui lui aussi a redécouvert la consonance. Je veux dire, ce qui est important de rappeler, c'est qu'effectivement, les minimalistes, mais il n'y a pas que les minimalistes qui ont redécouvert cette consonance et le retour à la mélodie. Et Hersan, au conservatoire, au CNSM de Paris, disait que toute consonance était absolument proscrite. Et critiquée immédiatement.
0: Qu'est-ce que vous pensez, Jean-Paul Decide, de cette phrase de Michael Nyman à propos de Terry Riley, ce n'est pas un compositeur qui improvise, c'est un improvisateur qui compose.
1: Oui, c'est une très très belle phrase. Alors c'est évidemment au-delà du jeu de mots, au-delà de la pirouette, il y a la consubstantialité chez un compositeur comme Terry Riley, comme peu d'autres, hein, de l'improvisation et de la composition comme un phénomène unitaire. Je pense que de toute l'histoire de la musique, jusqu'à peu près au milieu du XXe siècle, tous les compositeurs, si on prend l'âge classique, l'âge romantique et la modernité de la première moitié du XXe siècle, étaient des interprètes, étaient des instrumentistes, étaient des personnes qui étaient à même de créer de la musique sous leurs doigts. Et puis alors, il y a un taylorisme appliqué à la musique qui se développe à partir des années 50, où on va voir une génération de compositeurs qui ne sont plus instrumentistes, en tout cas qui ne réclament plus la posture de l'instrumentiste et qui ne jouent plus sur scène, qui ne poussent pas la maîtrise de instrument très loin, et puis des petites mains extraordinaires, très éloquentes et très virtuoses, qui vont se mettre au service d'une pensée de plus en plus complexe de la musique, mais qui de plus en plus s'éloignent du pétrin dans lequel il faut aller mettre les doigts, le corps, pour vraiment être là où le son se fait. Il se fait avec le corps, le son, même si on manipule des bandes magnétiques, c'est le corps qui, d'une certaine manière, est en interaction, en consubstantialité, encore une fois, avec la matière sonore.
2: Et ça, c'est effectivement, ça, c'est quelque chose qui était très spécifique des minimalistes, parce qu'ils sont tous des compositeurs instrumentistes, musiciens.
0: Ah oui, engagés dans l'exécution.
2: Engagés dans l'exécution pour des raisons d'abord d'ordre pratique, c'est que, comme je le disais tout à l'heure, ils n'avaient pas d'orchestre pour eux. Et il fallait donc qu'ils fondent leur propre ensemble, ce qui s'est passé pour Steve Reich and the Musicians et Elphick Glass Ensemble. Terry Riley, c'était avec les musiciens qu'il pouvait trouver sur son parcours. Et puis c'était l'importance du jazz, c'est que tous ces musiciens venaient du jazz. Et le jazz, par définition, c'est l'improvisation, c'est de la musique qui se fait sur scène et avec l'engagement du corps. Et ça, pour le coup, Steve Reich, Terry Riley, Phil Glass ont tous eu cette expérience de découvrir des musiciens de jazz sur scène, le bebop, Phil Glass quand il était jeune étudiant, Steve Reich, Terry Riley. Phil Glass dit très bien que pour Einstein on the Beach, la fameuse pièce qui s'appelle The Train, il n'aurait jamais pu la composer s'il n'avait pas entendu Lenny Tristano. Et ça lui est venu des années après en réécoutant Lenny Tristano en disant « mais bien sûr, Train vient de là, en fait ».
0: Comment évolue leur discours? Parce que Riley le fait juste avant ses 30 ans. Là, il a un peu plus de 90 ans. Sur les 60 ans qui se sont passés, comment est-ce que le feuilleté des discours sur cette œuvre, par exemple, s'est un peu dévié, peut-être, du point de départ dans la façon d'en parler?
2: D'abord, le point de départ, c'est qu'il y a eu un article signé Alfred Frankenstein qui écoute la deuxième exécution de Insi et qui dit tout de suite que c'est un chef-d'œuvre, que c'est une pièce musicale absolument extraordinaire. Et ce que l'on peut quand même noter, c'est qu'il n'y a jamais eu de critique à rebours de cette exécution et de cette création, en fait. C'est reconnaissant quand même que Insi, comme ce sera le cas pour Insi on the Beach ou pour Music for 18 Musicians de Steve Reich, que ce sont des pièces majeures dans l'histoire de la musique. Alors, il est évident que Insi a ceci de particulier, que ça a été la première avant celle que je viens de citer, c'est-à-dire Einstein on the Beach vient 10 ans après, Music for 18 Musicians également. Terry Riley est un pionnier à ce niveau-là, et il est reconnu comme étant pionnier dans le mouvement, mais dans l'histoire même de la musique. Et je ne crois pas que le discours et la réception aient changé depuis ce temps-là. La difficulté, c'est que, et je comprends effectivement la réaction, en tout cas le sentiment de Terry Riley presque 50 ans après, c'est de dire « Insi, ça va bien, mais j'ai fait d'autres choses ». Et c'est la difficulté de ces compositeurs qui très tôt font des pièces majeures. Et c'est le cas aussi de Gavin Bryars, qui avec son « Jesus Blood Never Failed Me Yet », c'est, comme je dis souvent, l'arbre qui cache la forêt, c'est-à-dire qu'on le ramène toujours à Jesus Blood, on le ramène toujours à The Sinking of the Titanic. Il a composé tellement de choses depuis, et c'est également le cas pour Terry Riley. Mais ce sont Ils ont fait des carrières complètement différentes. Ce sont des gens qui ont sans doute, au niveau des mass médias, n'ont pas eu le même parcours que des gens comme Phil Glass, par exemple, qui a fait de la musique de film, qui a fait, etc., beaucoup, des opéras, dont on a entendu plus d'œuvres que Einstein on the Beach ou d'autres, etc. Mais Terry Riley, depuis 1964, a fait un parcours musical très, très, très varié et très, très changeant, en fait.
0: Jean-Paul Dessy, dans votre propre musique, parce qu'on ne l'a pas encore dit, mais vous êtes aussi compositeur, il y a quelque chose de répétition à carrures différentes, c'est-à-dire vous faites de ce qu'on raconte depuis une heure aussi un matériau de travail dans votre écriture.
1: Oui, immanquablement, tout compositeur est constitué parce qu'il a aimé, parce qu'il a joué, parce qu'il a entendu. C'est vraiment la matière constitutive d'un acte compositionnel, c'est tout ce qu'on a entendu, c'est tous ceux qui nous ont précédés et auxquels il faut toujours apporter beaucoup de gratitude. Et effectivement, les minimalistes américains ont fait partie de personnes qui ont beaucoup compté à une époque de ma vie. Et donc, immanquablement, il y a eu une espèce de perméabilité jusqu'en les strates les plus profondes de mon être musicien. Mais il y a eu d'autres territoires qui m'ont profondément aussi nourri. Notamment, je l'évoquais brièvement tout à l'heure, c'est celui de ceux qui, dans l'espace culturel soviétique, ont apporté aussi un renouveau incroyable. Plutôt, je dirais, de la capacité de retrouver une expressivité, une émotionnalité perdue dans l'avant-garde européenne. Je pense donc à Schnittke en particulier, à Silvestrov, à Gubaidulina et bien sûr à Arvo Pärt, hein, qui, avec des moyens très différents, constituent aussi les quatre mousquetaires peut-être d'un territoire musical qui a osé, à travers un renouvellement pour Arvo Pärt, par exemple, du chant grégorien, de la polyphonie franco-flamande, a apporté un renouvellement de la capacité à émouvoir aussi, à être dans quelque chose qui n'est pas seulement esthétique, mais qui a aussi une éthique, c'est-à-dire qui vient au service du fait que nous soyons affamés dans la culture avant-gardiste de quelque chose qui parle à notre cœur. Et donc les deux ensemble, je crois, ont constitué chez moi des espaces de soulagement par rapport au chemin que j'ai fait dans l'apprentissage de l'avant-garde des techniques et du savoir de la musique européenne sérielle et post-sérielle, dans laquelle je ne me sentais pas du tout moi-même, un peu à la manière de Philippe Hersant, et nous étions invités à adhérer à quelque chose qui ne nous correspondait pas. Et puis alors, il y a un troisième territoire, c'est celui de Giacinto Scelsi, c'est-à-dire quelqu'un qui a fait du son le territoire plénier du chemin musical. C'est-à-dire le son contient la musique, c'est pas la musique qui contient le son, et donc il s'agit de s'immerger, de plonger à l'intérieur du son pour vivre une expérience mystique. Et à travers lui, finalement, tout le mouvement spectral français vient de Scelsi, hein, pratiquement de façon historique. Ils sont tous allés le voir quand ils avaient eu le prix de Rome pour aller à la Villa Medici. Ils sont tous allés faire le pèlerinage chez Scelsi et recueillir quelque chose qui va devenir la pensée spectrale à travers Scelsi, qu'il n'avait pas conceptualisé, lui. Hein. Il n'avait pas besoin de ça. C'est un peu comme Terry Riley. Il n'a pas besoin d'entrer dans un système. Surtout pas. C'est des personnalités qui doivent se préserver de tout système pour être pleinement eux-mêmes. Mais effectivement, il y a du déphasage. Il y a aussi d'une certaine manière, c'est merveilleux cet extrait où la gradualité d'un processus est ce que l'on entend dans la musique. Ça aussi, ça manquait terriblement à partir de la seconde moitié du XXe siècle dans l'écoute de la musique. On était comme rendu épars et éclaté par une musique qui elle-même ne supportait pas l'idée d'une continuité, d'une progression, de quelque chose, d'une prévisibilité aussi. Cette notion de la prévisibilité qui doit être jugulée par effectivement ce qui n'appartient pas à ce règne. Là, tout ça appartient à la musique depuis de tous les temps. Et puis à un moment donné, à partir de la seconde école de Vienne, on s'est dit que tout ça appartenait à une vieille histoire.
0: On va se quitter avec un extrait de votre concerto con piano. J'ai une dernière question, c'est que donc c'est une création de 2025.
1: Oui.
0: Vous le faites en 8 ans après avoir travaillé avec Terry Riley. Oui. On va entendre une sorte de jeu de déphasage aussi, sauf que du point de vue de l'écriture sur partition, c'est pas construit du tout de la même façon, puisque là vous avez fait comme le fait un compositeur disons classique, un conducteur avec des parties alignées. les unes aux autres.
1: Oui, oui. Je pratique l'improvisation, mais jamais dans mes compositions, il n'y a pas d'improvisation. Et donc, effectivement, c'est une partition...
0: tout ce qui est de plus écrit.
1: Tout ce qui est de plus écrit.
0: Et synchrone.
1: Et qui doit être dirigé, parce qu'effectivement, dedans, il y a des processus de déphasage, d'une certaine manière. Mais ce n'est pas ce qui constitue l'œuvre. Ce qui constitue l'œuvre, je crois, c'est, à la manière de Terry Raleigh, c'est de parvenir à faire advenir, à travers le calque d'une partition qui est très contenant, quelque chose qui est bien au-delà de ce ressort-là, qui est de chercher en moi une dimension d'adhésion à un grand mystère que les musiciens pourront rendre eux-mêmes mystérieusement et qui va faire que la musique va de nouveau être cet endroit où nous allons quitter les rives de la vie matérielle pour entrer, hein, à l'invitation de Charles Baudelaire, je mets à la voix, la musique me prend comme une mère. Et c'est cette instigation-là que je cherche à réaliser dans le processus musical.
0: Et c'est Franck Bralet qui est au piano et l'ensemble Musique Nouvelle sous votre direction, Jean-Paul Dessy, dans votre concerto con piano. Merci beaucoup, Jean-Paul
1: Dessy. Merci, merci infiniment.
0: Merci, Jean-Louis Talon. Et merci à la médiathèque musicale de Paris, Christiane Edapierre, d'avoir accueilli l'enregistrement de cette émission.

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7: Bonjour à tous et à toutes, vous écoutez l'épisode 14 de Au pays des rêves. Alors vous avez peut-être agréablement remarqué que depuis quelques années, on voit de plus en plus de DJ femmes ou issues d'une minorité de genre au sein des programmations, des festivals et des clubs. Mais malheureusement, ces artistes continuent de vivre des violences sexistes et sexuelles lors de leurs prestations, que ce soit de la part des professionnels comme des membres du public. On parle d'attouchements non consentis, de remarques sur le physique, de remise en question des capacités techniques, de sexualisation, de regards insistants, de blagues sexuelles ou encore de différences de cachet entre artistes de même notoriété. Ces faits sont encore trop communs, normalisés et invisibilisés dans le milieu de la musique et du DJing. Et ce constat, vous vous en souvenez sûrement, mais il a mené plusieurs associations et DJ à interpeller collectivement cette profession afin de la rendre plus safe, d'essayer de la rendre plus safe et que les violences sexistes et sexuelles dans le milieu festif cessent. Une initiative collective a alors vu le jour, c'était en 2023, et cette initiative, elle porte le joli nom de Réinventer la nuit. On en a déjà parlé plusieurs fois dans cette émission, et aujourd'hui, on reçoit sa cofondatrice, la cofondatrice de Réinventer la nuit, Paloma Colombe. Salut Paloma.
8: Salut, merci beaucoup de m'inviter.
7: Eh bien, c'est un plaisir de te recevoir. Alors, comme je l'ai dit, t'es la cofondatrice de Réinventer la nuit, dont on va bien sûr parler ensemble pendant cette petite heure. Mais tu es aussi, et peut-être avant tout, DJ et militante, et ton engagement ne s'incarne pas uniquement dans Réinventer la nuit, mais aussi dans ton travail de production musicale et de curation, et dans d'autres projets dont on va parler ensemble. Pour commencer, je voulais qu'on parle un peu de ton approche de la fête. Comment est-ce que tu l'as rencontrée? Comment cette vision-là de la fête, elle a pu évoluer? Et aujourd'hui, qu'est-ce qu'elle représente pour toi, cette fête?
8: Ouais. Écoute, ma vision de la fête, je dirais que elle a vraiment commencé quand j'ai eu la chance de faire un échange universitaire à San Francisco. Du coup, en 2011-2012, où je suis allée pour mes études en cinéma documentaire. Et là-bas, en fait, j'ai rencontré que des gens qui faisaient la fête, qui organisaient des soirées, qui avaient des blogs musicaux, qui collectionnaient les vinyles. Mais c'était des soirées presque exclusivement, même je crois, queer et notamment gay. Et du coup, j'ai passé beaucoup de temps dans ces soirées, que ce soit à San Francisco et à Los Angeles. C'était pas vraiment le plan. C'était, voilà, j'y allais plutôt pour mes études. Mais du coup, ça m'a vraiment connectée avec la scène électronique que je connaissais pas ou très peu à Paris. Du coup, les clubs que je connaissais, c'était vraiment... ça m'intéressait pas du tout. C'était des soirées gratuites pour les filles, des choses comme ça. C'était vraiment... Voilà, j'avais aucun intérêt là-dedans. Et là-bas, j'ai découvert vraiment une liberté, une exubérance, une musique que j'ai adorée. Et du coup, ouais, j'ai beaucoup fait la fête là-bas. Et c'est vrai que je suis rentrée à Paris et avec vraiment... le rêve de retrouver, je pense, cet esprit-là, ici, en France, quoi.
7: Et du coup, tu as commencé à mixer en rentrant en France ou...
8: Ouais, en fait, ça s'est fait de manière assez naturelle, même si au début, évidemment, je ne me sentais pas légitime, évidemment, parce que voilà, ça nous arrive souvent à nous autres personnes sexisées et ou multiminorisées. Mais du coup, ouais, en fait, j'ai bossé, hein, donc j'ai pas du tout, je ne me suis pas lancée en tant que DJ pro en rentrant du tout. Ça a été en 2017, donc plusieurs années après. Mais oui, sur le moment, bah, je bossais dans une boîte de prod et un ami m'a demandé si je voulais mixer après un groupe. À l'époque, j'étais très dans la funk, la disco principalement. Et du coup, il m'a demandé si je voulais mixer après ce groupe-là. Et j'ai dit non. Et après, j'ai dit oui. J'ai réfléchi deux secondes, j'ai téléchargé un logiciel. Vraiment, faut du culot, parce que j'ai téléchargé un logiciel qui s'appelle DJ, D-J-A-Y, pour Mac, où on faisait glisser-déposer les morceaux de iTunes au logiciel. Et donc, j'ai, ouvrez les guillemets, mixé ma première soirée. Je ne savais pas mixer, mais en tout cas,
9: c'est
8: j'étais,
9: déjà pas mal.
8: Ouais, j'étais DJ Selecta pendant plusieurs années avant d'apprendre à mixer, en fait. Voilà.
9: Et est-ce que depuis, du coup, ce voyage à San Francisco, ta vision de la fête a un peu évolué, ou est-ce que tu fais toujours autant la fête qu'avant?
8: Est-ce que, bah, déjà, j'ai découvert des lieux où la fête était fun. Mm. Donc ça, ça a été super. J'ai découvert la fête aussi en France, parce que la fête n'est pas qu'à Paris, évidemment, poncif, mais il y a des super soirées partout. Voilà, et après, c'était ça ta question.
9: Ouais, est-ce que ça a évolué? Est-ce que tu continues de faire la fête?
8: Ouais, bah carrément. Oui, j'adore faire la fête. Après, je suis aussi devenue mère entre temps, donc il y a eu toute une période où j'ai moins fait la fête, parce que mère sola, du coup, moins de temps pour faire la fête. Mais ouais, en tout cas. Bien sûr, je continue à découvrir des nouveaux endroits, des nouveaux collectifs, des nouveaux trucs excitants, et ça, c'est super. Et toujours la musique comme fil conducteur, bien sûr.
9: Alors, je vais pas te mentir, moi, je t'ai connue en juin 2023, au moment où tu postes sur Instagram un texte dans lequel tu témoignes du harcèlement sexiste que tu subis en tant que DJ.
8: Ouais.
9: Donc, je te cite. Je partage mon témoignage pour que le milieu festif et ses actrices se posent les questions nécessaires à la gestion des comportements de harcèlement et de violence sexiste envers le public et les professionnels. Aux yeux du public, le monde de la fête a beaucoup de côtés cool, mais il y a aussi des expériences pénibles qu'il est important de ne pas laisser dans l'ombre. Cette prise de parole, elle a reçu des dizaines de milliers de réactions sur Insta, mais aussi dans la presse.
8: Ouais.
9: Est-ce que tu peux du coup nous raconter un peu ce qui s'est passé, pourquoi tu as décidé à ce moment-là de prendre la parole publiquement sur ce sujet et...
8: Grave. Bah, en fait, c'est un moment où je tournais beaucoup. J'étais chez un tourneur, du coup un gros tourneur qui s'appelle Allo Floride. Je tournais beaucoup et je crois que ça faisait vraiment plusieurs dates d'affilée où il y avait quelque chose qui s'était mal passé. Que ce soit un ingé son qui vient, je me souviens, c'était j'étais en festival, grosse scène, je crois il y avait 3000 personnes, et l'ingé son qui vient pendant mon set me montrer où est le bouton boost. Du coup, le bouton boost, c'est le bouton des retours quand t'es en train de mixer, qui vient me montrer où il est en me touchant et en puant l'alcool. Et j'étais là, vraiment trop la flemme. Donc ça, après, il y avait eu, je sais plus ce qui s'était passé, j'ai zappé, mais je me sens qu'il y avait vraiment plusieurs expériences qui s'étaient mal passées d'affilée. Et donc cette fois-ci, j'étais au Cabaret Sauvage, et c'est vrai que c'était une stage centrale, donc en dispositif entre guillemets boiler room, voilà. Et du coup, je mixais en peak time, et donc il y avait énormément de monde, le lieu était full, et les gens étaient vraiment arrachés, enfin surtout les hommes étaient arrachés. Et du coup, c'est vrai, quand je suis venue dans le booth, j'ai vu la vibe, j'ai vu les mecs torse nu en train de cloper, super, vraiment... Ouais, plus de limites et tout. Et en fait, c'était horrible, vraiment, la vibe. Du coup, ils ont essayé de me toucher, de rentrer dans le booth, ils me hurlaient dessus. Et il y avait ma nièce qui était là, qui avait à l'époque, je sais même pas si elle avait 20 ans à l'époque, je crois, même pas, peut-être. Et une de mes meilleures potes. En fait, elles se sont retrouvées du coup à faire mon service de sécurité. Sauf que du coup, elles se sont fait traiter de putes, elles se sont fait menacer. Et du coup, elles ont eu peur pour leur sécurité. Moi, j'ai eu peur pour leur sécurité. Et c'était vraiment la pire position que d'avoir peur pour des gens que j'aime, qui sont en train de me défendre, entre guillemets, pendant un set où je suis censée me détendre et proposer quelque chose. Voilà. Donc, et le pire, c'est que j'ai assuré mon set. Je ne sais pas à quel niveau de... Parce qu'on nous a appris, nous, personne
9: ne sait,
8: pour arriver.
9: Et...
8: Bah, j'étais très vénère. Ouais. Du coup, quand même, sur les vidéos, j'ai pas l'air contente. Mais et je me demande, à tout moment, je suis vraiment là, qu'est-ce que je fais? Est-ce que j'arrête, en fait? Et j'arrête pas. Mais je me dis, par contre, c'est la dernière fois. Vraiment, c'est la dernière fois. Et du coup, je sais que quand je termine mon set, je me dis, là, je vais parler. Alors qu'avant, j'avais très peur de parler, j'avais peur des retombées de ma parole. Et c'est vraiment ce switch qui s'opère à ce moment-là pour moi. Et je me dis en fait, ou là, je vais arrêter de mixer parce que je vais être dégoûtée. Et du coup, ce sera une victoire pour les agresseurs, pour le patriarcat, ou bien je décide de de parler, de faire face à cette peur qui est donc à l'époque immense, et du coup de pondre ce poste. Voilà, donc je me suis beaucoup entourée d'amis, de personnes qui bossaient dans le milieu. On a discuté ensemble, on s'est dit mais qu'est-ce qu'on peut faire maintenant. Et donc voilà, il y a mon amie Louise Petrouchka qui est DJ aussi qui m'a aidée à relire, mettre en forme, etc. Et puis voilà, puis j'ai sauté, j'ai
9: posté. Et là, tu postes sur Insta et du coup, il y a beaucoup, ouais, beaucoup de réactions.
8: Je m'y attendais pas. Pas du tout, non. Je pensais vraiment me prendre un gros bash. Et voilà, après, c'est nos cerveaux, ils sont configurés en mode parler, c'est dangereux.
9: Oui.
8: Alors que parfois, parler, ça sauve. Au contraire, parler, ça permet de renaître. Enfin, dans mon cas, ça a été vraiment, vraiment salvateur. Donc voilà, prenons la parole.
9: Oui, et donc ce poste, du coup, il a été le catalyseur de quelque chose d'important, ouais. Puisque quelques mois plus tard, donc plusieurs DJ et associations de lutte, ouais, contre les VSS s'unissent à travers, du coup, un manifeste, ouais, qui s'appelle « Réinventer la nuit ». Et ce manifeste, il est publié notamment en collaboration avec les assos Au-delà du Club, c'est et ça. Consentis.
8: Ouais.
9: Est-ce que tu peux nous en parler de ce manifeste et des constats, comment, aussi qui ont mené à son écriture ?
8: Carrément. Bah, en fait, du coup, ce qui s'est passé, c'est que j'ai rencontré via Louise, justement, Petrouchka, Anaïs Condado, donc, qui était à l'époque directrice artistique de La Machine du Moulin Rouge, donc Anaco, son nom de DJ. Et elle avait vécu aussi énormément de VHSS dans le cadre de son métier aussi de DJ. Donc elle était vraiment partante pour lancer une initiative. Et donc on s'est aussi rapproché de deux assos, comme tu l'as dit. Donc Consentis, c'est Au-delà du Club. Et donc ça a été Domiti Ravo, Célia Texier. Pour qu'on sentisse, Célia allait dans les deux assos. Et au-delà du club, c'était Sarah Gamrani, l'Orthogola.
9: Ouais.
8: Et du coup, on s'est mises toutes les six et on s'est dit, on s'est posé et on s'est fait des réunions et des réunions et des réunions pour essayer d'accoucher effectivement d'un manifeste qui serait en deux temps, donc à la fois un coup de gueule, un ras-le-bol pour dire que voilà, qu'en fait nos espaces de travail doivent être plus sécurisés en tant que personnes sexisées, d'une part, et d'autre part, interpeller tous les acteurs, actrices de la profession pour juste leur demander d'ouvrir les yeux là-dessus et de prendre des responsabilités par rapport à ce qui se passe. Donc voilà, c'était ça l'idée du manifeste, c'était mobiliser et en même temps transformer la dénonciation, la pure dénonciation en quelque chose qui sera un mouvement concret. Et ça a vraiment été ça, le fil rouge depuis le début de Réinventer la nuit, c'est agir de manière concrète, pas juste dénoncer. Donc bien que ce soit très important de dénoncer, mais juste, c'est ça notre idée, c'est de transformer, entre guillemets, transformer l'essai, quoi.
9: Et donc vous publiez ce manifeste, pareil, ouais. Est-ce que ça a des réactions ?
8: Ouais, du coup on a eu, je sais plus, 600-700 signatures.
9: Ouais.
8: On voulait pas que des... Enfin, du coup, de professionnels de cet écosystème, on voulait pas que des collectifs ou des lieux puissent le signer, parce que on s'est dit qu'ils peuvent s'approprier un petit peu, voilà, en se washant, on va dire, en faisant comme s'ils étaient safe ou safer. Donc voilà, donc ça a eu une belle portée, en tout cas à notre échelle. Et puis derrière, on s'est mise assez vite au travail, quoi.
9: Et donc du coup, en octobre 2023,
8: ouais,
9: l'initiative, donc le projet en fait Réinventer la nuit, voit vraiment le jour à la suite du manifeste.
8: Exact.
9: Et ça fait maintenant un peu plus de 2 ans, du
8: c'est
9: coup,
8: ça, ouais,
9: que vous mettez en place plusieurs types d'actions, des outils, des protocoles, des cercles de parole avec Au-delà du Club, etc. Pour
8: d'autres
9: répondre, plein d'autres choses, aux problématiques des VSS en milieu festif, et pour rendre aussi la profession de DJ plus safe.
8: Ouais.
9: Est-ce que tu peux un peu nous en parler ? C'est quoi vos principales missions, vos actions, les outils aussi que vous avez pu déployer pendant ces 2 années ?
8: Oui, bien sûr. Alors, la première idée, vraiment, c'était les cercles de parole. Parce que moi, j'avais vraiment en tête que, en fait, de quoi naît ce sentiment vraiment d'isolement qu'on peut recevoir quand on est une personne sexisée dans cet écosystème ? C'est que on n'est pas en lien, forcément, avec d'autres personnes sexisées qui font le même métier que nous. Moi, ayant commencé du coup dans ce milieu-là en 2012, il n'y avait pas de meufs. Il n'y avait pas. Il y avait vraiment très, très, très peu.
9: Ouais.
8: En tout cas, il y en avait, mais moi, je ne les connaissais pas. Donc, j'étais très isolée. Donc, il y avait vraiment cette idée de pouvoir se retrouver et pour parler des discriminations qu'on peut vivre et du coup, les vivre moins mal. on va dire. Donc les cercles de parole ont très vite vu le jour. C'est Célia, du coup, oui. Texier, qui, DJ Bambi, du coup.
9: Oui, qui qu'on coordonne, a déjà reçu.
8: Ouais, qui est trop forte. Et du coup, qui coordonne ces cercles de parole qui ont lieu en présentiel au Point Éphémère à Paris une fois par mois. Maintenant en visio depuis un mois, ce qui permet de les rendre plus accessibles à la fois pour les personnes qui ont un handicap et pour les personnes qui ne sont pas à Paris. Et aussi, ces cercles ont essaimé dans d'autres endroits en France. Donc ils sont à Nantes. Je ne sais pas si ça a continué, je vais me renseigner. Mais en tout cas, il y a eu, sur la base de nos protocoles, ouais, des cercles qui ont pu commencer dans la ville de Nantes. Donc ça, c'est super.
9: Trop bien, ouais.
8: Sachant que nos protocoles sont en open source, on a travaillé dessus beaucoup. Donc c'est-à-dire, voilà, le déroulement du cercle, en fait.
9: Oui.
8: C'est toujours en présence d'une psychologue pour pouvoir recueillir la parole de manière vraiment, on va dire, sécurisée.
9: Oui.
8: Quoi.
9: Oui.
8: Parce qu'il peut y avoir des choses très traumatiques qui ressortent. Donc voilà, et sur la base aussi de ces cercles de parole, cette dernière année, il y a du coup la team de Au-delà du club qui est venue pour prendre des notes et faire une étude qui s'appelle « Briser le cercle ». Donc tu vas, oui, sûrement en parler après, mais juste, c'est vraiment sur la base de nos cercles. On a recueilli en fait les données des participants, participantes. Ces cercles sont en non-mixité choisie, c'est-à-dire femmes cis, personnes non-binaires, personnes trans. Et du coup, de remonter ces données et d'en faire une étude qui soit une étude quantitative, non pardon, c'est l'inverse, qualitative, merci, qui soit une étude qualitative, contrairement à l'étude de Consentis, qui va être justement l'autre,
9: oui,
8: type,
9: quantitative.
8: Pardon, c'est mon cerveau qui veut pas. du coup voilà, donc il y a eu ça, donc les cercles de parole. Sinon, on a mis aussi de suite en place des protocoles d'accueil qui sont pareils en open source sur notre drive. Donc c'est pour permettre tout simplement aux personnes qui voudraient améliorer leur pratique de pouvoir avoir des documents qui soient clairs pour l'accueil des artistes, donc à destination des lieux, des organisatrices de soirées, des managers, manageuses, des bookers, bookeuses. Donc il y a ça. Aussi, on a fait
9: disponible en open source, ça veut dire qu'en fait tout le monde peut y avoir accès gratuitement.
8: Ouais, exactement. C'est ça. Après, on a fait tout un travail qui pour le moment est encore en sous-marin, parce que ça prend beaucoup de temps, mais c'est sur la formation des agents de sécurité en France. En fait, on voudrait que ces agents-là puissent être formés. Ça va ?
9: Oui. Merci.
8: Puisse être formée au VHSS.
9: Oui.
8: Pour que ces agents d'accueil-là, en milieu festif, n'aient pas la même formation qu'un agent de sécurité de supermarché, genre.
9: Ouais.
8: Parce que c'est pas le même travail. Donc là-dessus, on travaille avec la mairie de Paris.
9: Ok.
8: Fête Éclair.
9: Oui.
8: Qui a aussi tout un travail de RDR. Oui. Donc réduction des risques en club et Consentis. On travaille main dans la main. Voilà, donc ça prend du temps.
9: Est-ce que c'est pour former les boîtes d'agents de sécu, genre spartiate ?
8: C'est pour faire carrément une formation,
9: okay,
8: un module de formation qui, on l'espère, serait obligatoire pour les agents de sécurité.
9: Okay, d'accord.
8: Du coup, ouais, complètement, ça rentrerait là-dedans. Voilà. Et qu'est-ce qu'on fait d'autre ? On fait un truc pour lequel on attend des financements. Malheureusement, cette année, on n'a pas eu tous les financements qu'on voulait, donc on n'a pas pu mettre ça en place. Alors que voilà, c'est notre projet depuis déjà le début, mais on voudrait faire des sessions de professionnalisation pour les DJ minorisés.
9: Okay.
8: Donc en club. En fait, ce serait un peu le pendant pratique,
9: ouais,
8: de tout ce qu'on fait côté théorique. Ce serait vraiment d'accompagner des jeunes DJ pour leur dire, donc ce serait en présent, genre dans un G-son, un G-light, voilà. Et ce serait vraiment, voilà ce que tu peux faire, pas faire. Voilà là où tu peux placer ta limite,
9: ouais.
8: Voilà comment tu peux agir si une personne te parle comme ça, etc.
9: Ça serait pas de la formation sur comment mixer, ce serait plus comment vivre, enfin quelles sont les limites en club doivent pas être dépassées.
8: Exactement, c'est ça. Parce que souvent, encore une fois, on part du principe que vraiment quand t'es une jeune artiste, t'as beaucoup plus de chances de te faire agresser.
9: Ouais.
8: Et du coup, c'est de direct placer les limites pour savoir ce qui est ok, pas ok. Parce que sinon, t'acceptes des choses et potentiellement, tu te fais exploser, enfin
9: oui,
8: tu te
9: oui.
8: fais détruire, quoi.
9: Tu subis des violences.
8: Tu subis des... Voilà, c'est ça, c'est ce que je veux dire. Voilà.
9: C'est déjà pas mal, hein. C'est beaucoup, beaucoup d'outils. Du coup, on va faire une première pause. On va s'écouter Crash Test, qui est une track de Paloma Colombe, tout simplement.

0: Je me souviens aussi de moments très durs où elle rentrait en, comment on dit, en transe.
1: Et c'était Crash Test de Paloma Colombe. Je voudrais justement savoir comment est-ce que tu as vu le milieu évoluer sur ces questions-là pendant ces 2 ans. Est-ce que, enfin, comment ton regard sur les dynamiques de pouvoir du coup dans ce milieu, elles ont évolué depuis aussi tes débuts sur la scène? Est-ce que tu remarques des changements positifs, négatifs? Est-ce qu'on s'y intéresse vraiment? Est-ce que le public s'y intéresse vraiment? Est-ce que l'industrie s'y intéresse vraiment?
2: Bah écoute, le gros changement positif qu'il y a, c'est que depuis 2012, depuis que j'ai commencé, bah juste en termes de parité, c'est quand même une dinguerie le nombre de personnes minorisées, de meufs, qui ont appris à mixer, quoi, et qui sont sur les scènes, qui ont de la visibilité, donc c'est trop cool. Après, se pose la question de leur accueil, puisque le sexisme... et le racisme sont partout dans cette société, donc rien d'étonnant à ce que ce soit y compris dans ce milieu-là. Mais en tout cas, moi je dis toujours quand on me pose cette question qu'en fait, oui ça change, mais ça change grâce à nous, les associations de terrain en France. Ça change pas par la volonté des...
1: Oui, c'est grâce aux militants, aux militantes.
2: C'est grâce aux militants, aux militantes, c'est à la force de notre travail et... Voilà, voilà, du travail souvent bénévole que les unes, les autres mènent. Donc, c'est un énorme travail de visibilisation. Ouais, c'est ça. Enfin, souvent bénévole. Et souvent, et le nombre de militants, militantes qui font des burn-out. Enfin, donc, c'est vraiment, encore une fois, la sueur de notre front. Et donc, énorme shout-out à toutes les assos de terrain partout dans les villes de France qui font le taf. Parce que, voilà. Et avec les coupes budgétaires qu'il y a, encore une fois, et on pense fort à la région Loire-Atlantique notamment. Et à Christelle Morancet, parce qu'il faut dire son nom, qui est la présidente de la région et qui a fait des coupes drastiques de l'ordre de 75% du budget de la culture.
1: Oui, c'est énorme.
2: Et ça impacte aussi bien les assos de prévention qui font le taf que le planning familial, que les associations sportives, que les associations de lutte, enfin de soutien en tout cas au handicap. Enfin, c'est compliqué en ce moment. Et donc force au tissu associatif de France qui est totalement sabré par les politiques publiques en ce moment.
1: C'est clair. Et comment t'imagines justement le futur de Réinventer la Nuit ?
2: Notre futur, bah écoute, c'est une bonne question en vrai. J'espère fort qu'on pourra continuer à bénéficier de subventions de la ville de Paris.
1: Si vous nous entendez, la ville de Paris.
2: Ouais. Donc voilà, j'espère qu'on pourra continuer à bénéficier de subventions.

0: une première intervention de Réinventer la nuit à Barcelone avec le collectif Me Siento Extraña. Si je dis pas de bêtises, c'est Anako qui a fait ça, puisqu'elle est entre Paris et Barcelone.
1: Okay.
0: Donc voilà, on a aussi répondu à des appels à projets sur l'Europe, donc pour étendre notre portée et faire des partenariats avec d'autres associations, puisqu'on est vraiment dans cette logique de faire des partenariats, et c'est pareil en France. Ouais. Là, on commence à travailler avec une association dont je vais te retrouver le nom tout de suite, je te le dirai dès que je l'ai, mais qui vise à justement visibiliser la question des handicaps dans la musique, dans les musiques électroniques, ce qui passe totalement aussi sous les radars.
1: C'est vrai qu'on parle beaucoup des VHSS.
0: Voilà.
1: Malheureusement, on parle moins du racisme, du validisme, etc.
0: Qui sont interconnectés. Oui. Hein. Oui. Quand on est donc multiminorisé, on vit plus de violence. Mmh. Mais du coup, on va faire ce premier cercle de parole avec cette association. Voilà, donc la volonté de s'ouvrir à d'autres associations de terrain et aussi à d'autres problématiques, dans le sens juste faire exister de manière la plus concrète possible l'intersectionnalité dans nos luttes. Voilà.
1: C'est trop bien. C'est génial.
0: Step by step, parce qu'on ne peut pas tout faire.
1: Ça fait que deux ans que vous existez, mais
0: beaucoup,
1: en vrai, c'est déjà énorme.
0: On a beaucoup de travail par ailleurs. Mmh. On essaye de garder la tête hors de l'eau, de ne pas faire de burn-out.
1: Ouais.
0: Donc, on fait vraiment de notre max.
1: Et si on veut aider en tant que public, Réinventer la nuit, vous avez des bénévoles,
0: Non, on n'a pas de bénévoles. On peut nous faire des dons, on a un Hello Asso. Mmh. Donc en vrai ça aide vraiment puisque on a des frais, bien sûr on paye la psychologue, on paye la location des salles pour les cercles de parole, quand on doit faire appel à une graphiste on la paye aussi, donc ça c'est vraiment, ça peut être super aidant. Et sinon on avait eu besoin de bénévoles juste quand on avait organisé une soirée une fois avec Rebekita, une soirée de levée de fonds, mais sinon, pas spécialement. Par contre, ce qu'on peut dire, c'est qu'on fait des apéros en général, on poste pas sur les réseaux ça, mais environ une fois par mois, pour rencontrer les personnes qui seraient intéressées pour nous rejoindre.
1: Ok. Et plutôt pour les professionnels du milieu du coup.
0: Alors ouais, c'est plutôt ça, oui.
1: Et quand on dit professionnel, en fait, on parle de
0: professionnel,
1: qui?
0: Professionnel, ouais. Et ben en fait, on parle donc des DJ, mais pas que. Donc ça peut être musicienne, ça peut être quelqu'un qui travaille au bar, ça peut être quelqu'un qui travaille en technique, quelqu'un qui travaille en sécurité, quelqu'un qui travaille en booking, en management, en boîte de prod.
1: Oui, donc c'est très large quand même.
0: Super large. Voilà. Donc, toutes les personnes qui seraient intéressées peuvent nous envoyer un petit mail. C'est contact@reinventerlanuit.com, fr, je ne sais plus.
1: on va trouver ça.
0: Ça doit être dans notre lien en bio, je ne sais plus. Pourtant, c'est moi qui gère l'adresse mail. Mais du coup, y a moyen de rentrer facilement en contact avec nous et de se rencontrer.
1: Et du coup, cette étude, Briser le cercle, est-ce que tu peux nous décrire peut-être rapidement les résultats qui ont pu être observés Et est-ce qu'il va y avoir d'autres études du coup qui vont être menées un peu comme ça?
0: Ouais, alors c'est une étude qui a pris énormément de temps au-delà du club pour énormément de travail, donc je sais pas s'il y en aura de suite une autre dans l'immédiat. Faut
1: je prendre une petite pause avant
0: parce qu'elle est sortie récemment, c'était l'été dernier. Mais du coup les constats de cette étude, c'est sans surprise, c'est-à-dire que toutes ces violences, donc c'est déjà que ces violences sont un continuum, donc elles existent de manière continue partout, à des échelles et des degrés différents, et qu'elles ont des impacts qui vont jusqu'à l'arrêt de carrière, le déménagement. Bon, moi, ça m'a pas du tout étonnée, ces résultats. C'est vrai que qu'il faut avoir tellement de ressources et de courage parfois pour continuer sa carrière quand on vit des choses comme ça. Et parfois, ça n'est juste pas possible pour des raisons de santé, c'est trop, trop lourd. Ouais. Pour des raisons, familiales, j'en sais rien. Mais en tout cas, donc des résultats qui montrent que qu'il ne fait pas bon être une personne sexisée ou multiminorisée. Donc encore plus quand on ajoute d'autres formes de discrimination, racisme, transphobie, homophobie, handicap, etc. Donc voilà, donc ça, quand ça se surajoute, et ben ça fait que

0: qu'on est encore plus à même de vivre des violences et potentiellement d'arrêter sa carrière. Donc, juste par rapport à l'étude, ça, on peut la retrouver dans le lien qui est sur notre Instagram Réinventer la nuit. Donc l'étude s'appelle Briser le cercle et elle existe dans deux versions. C'est-à-dire, si vous avez la flemme de lire les 40 pages, il y a une version condensée qui existe de deux pages. Avec donc tous les résultats et les recommandations. Donc là, pour le coup, c'est vraiment digeste. N'hésitez pas à aller la lire et à la partager.
1: Elle est dispo aussi sur Consenti. Je sais pas si on va sur Consenti.
0: Sur le site de Consenti. Okay. Ouais,
1: si jamais on n'a pas Instagram.
0: Ouais, grave. Bah, en fait, dans ce cas, juste taper Briser le cercle étude sur Google et on trouve. Enfin, Google ou Ecosia.
1: qui est beaucoup mieux.
0: et on trouve, ouais.
1: Et ben, on va faire notre deuxième pause musicale. On va s'écouter Coco Bounce de Tina Tornade.

0: Et c'était Coco Bounce de Tina Tornade. Alors, pour finir sur réinventer la nuit et qu'on sente si c'est au-delà du club, etc., je voudrais savoir si vous arriviez à collaborer avec peut-être d'autres assos, d'autres des lieux, des festivals, pour faire vivre cette initiative ailleurs aussi que dans Paris, et vers d'autres publics, vers des personnes qui connaissent peut-être pas forcément le milieu de la musique électronique, etc.
1: Je peux juste dire un mot sur Coco Bounce?
0: Ah oui, oui. Bah vas-y. En vrai, je voulais parler après.
1: Après,
0: du coup,
1: on
0: allait parler après, mais ok.
1: Vas-y.
0: Et juste, on a retrouvé le nom de l'asso à Barcelone.
1: Alors non, c'est l'asso. Celle-là, c'est l'asso à Paris.
0: L'asso à Paris.
1: Qui du coup s'occupe donc de visibiliser ces questions de handicap dans la musique électronique, qui s'appelle No Stage Without Us. Donc pareil, vous pouvez la retrouver sur Instagram. C'est inclusion et accessibilité en milieu festif et spectacle vivant. Donc n'hésitez pas à leur donner de la force.
0: C'est vraiment un sujet, je trouve, qui est
1: un sujet
0: genre pas du tout abordé,
1: pas encore abordé du tout. Mais je
0: même
1: pense
0: chez les militants, militantes et tout.
1: De fou.
0: Et en même temps, il y a tellement de choses à de sujets à aborder que mais c'est difficile des fois, mais faut pas oublier.
1: Faut pas lâcher, non. Mais elles sont là pour ça, je pense. Pour voilà. Mais bravo, parce que effectivement, j'avais rien vu sur le sujet, donc trop cool. Du coup, pour répondre à ta question, à fond. Bah du coup. Nous, on est bien consciente qu'il y a ce truc de visibilité parce qu'on est des artistes et qu'on vit à Paris. Mmh. Donc, qu'on bénéficie de cette visibilité-là pour notre asso, Réinventer la nuit. C'est vrai que c'était un peu un angle mort que des artistes elles-mêmes prennent la parole et s'organisent sur ce sujet-là. Mais après, il y a des associations de terrain dans tellement de villes de France qui font ce taf. Et je ne vais pas toutes les citer parce qu'on est justement en train de travailler à faire une map puisse reprendre toutes ces initiatives-là, puisqu'on est en train de bosser sur notre site internet à nous, Réinventer la nuit, puisque là, on était hébergés par le site de Consentis. Du coup, ça nous tient vachement à cœur de faire des ponts avec ces autres initiatives et associations sans lesquelles tellement de choses n'auraient pas existé. Pareil, Consentis, pionnière de cette lutte depuis 7 ans qu'elles existent, donc du coup voilà, il y a tout ce travail qui va être fait, et dans la même logique on essaye le plus possible et on y met beaucoup d'énergie à ce que chacune vraiment travaille en fonction de son champ d'expertise et de pas se marcher sur les plates-bandes les unes des autres d'associations, tu vois. Donc vraiment, nous, par exemple, on est vraiment à destination des professionnels, par et pour les professionnels de cet écosystème. Là où Consentis fait des formations, nous, on n'en fait pas. Donc voilà, on essaye de se répartir aussi les choses. Et voilà, on a aussi des formats, on a en tête des formats sur notre Instagram qu'on considère un peu comme un petit média.
0: Ouais.
1: On a un format news sur lequel deux fois par mois, on met en avant les news de la scène sur ces questions-là de discrimination, de genre et autres, toujours de manière intersectionnelle. Parfois des petites news politiques quand ça a trait directement avec nos problématiques, etc. Donc du coup, dans cette même optique, on a vraiment à cœur de visibiliser c'est ce qu'on fait le max, mais d'autres associations
0: D'autres initiatives,
1: et d'autres initiatives qui travaillent du coup sur le terrain en France, pas qu'à Paris.
0: Et est-ce que des
1: en
0: fois
1: région,
0: ce qui est important, et est-ce que des fois vous êtes aussi invité par je sais pas, des events ou des festivals pour prendre la parole, pour collaborer, quoi?
1: Carrément, du coup, pour prendre la parole principalement, ça rentrait donc plutôt dans notre axe visibilisé. Donc ouais, on a fait la Paris Electronic Week, on est allé, où ça encore Ouais, en tout cas, régulièrement, parce qu'en fait, je me souviens plus forcément, puisque c'est d'autres membres qui sont allés que moi. Mais ouais, carrément, qui sont allés pas qu'à Paris non plus, d'ailleurs. Ouais, il y a carrément eu ça.
0: Je voudrais qu'on parle d'un autre de tes engagements qui s'incarne dans un projet que tu mènes depuis 2023 aussi, si je ne me trompe pas. Tu donnes des cours de DJing aux tout petits et toutes petites, mais aussi aux plus grands, aux plus grandes, à travers un objectif d'empouvoirment, d'empowerment. Est-ce que tu peux nous en dire plus? Ça t'est devenu d'où cette envie de partager et d'enseigner le mix?
1: Ouais. Du coup, j'ai commencé il y a 4 ans, donc plutôt...
0: 2022.
1: Mais j'ai commencé...
0: 2021. Ah non, 2022, on est en 2026.
1: Ouais, wow. Je viens de calculer aussi. Ouais, du coup, j'ai commencé par les enfants et j'ai commencé à Nantes parce que j'étais artiste associée avec l'association Trampo à Nantes. Et dans ce cadre-là, c'est la responsable Raphaël Pilorge qui m'a proposé de faire des ateliers à destination des petits. Et là, c'était vraiment des petits.
0: Ils
1: avaient à partir de 3 ans pour faire des petites initiations aux platines et tout. Et
0: incroyable.
1: Voilà, et donc j'ai commencé, let's go, comme ça. On était dans les studios de Trampo, c'était trop mignon, ils venaient de leur école qui était à deux pas. Je suis aussi beaucoup allée dans leur école et on a mené un projet au long cours qui a amené un spectacle.
0: Trop bien,
1: donc,
0: j'adore.
1: Ouais, c'était génial. Donc du coup, une vraie initiation aux platines.
0: Ouais.
1: Au son, à l'écoute, à la musique, au rythme. C'est un projet qui s'appelle Les cours de Paloma, depuis que j'ai pas mal développé, effectivement. C'est vrai que je me suis prise d'affection pour ça, vraiment fort. Bon, j'adore les enfants, j'adore transmettre. Je trouve que c'est incroyable, c'est ça. Et aussi, je crois que mon moteur, c'est d'essayer de proposer un espace qui soit justement pas un espace d'oppression ou de violence à des enfants, donc à des publics qui sont en fait très vulnérables. Parce que, voilà, on a quand même cette culture en France qui est une culture de l'éducation par la douleur, par, voilà, potentiellement des formes de maltraitance. Et j'essaye vraiment, au contraire, que ce soit plein de bienveillance, que ce soit joyeux. Voilà, donc... le plus possible. Donc j'ai commencé par les enfants, après j'ai eu des élèves adultes dans plein de cadres différents, que ce soit des institutions culturelles qui m'appellent pour un one-shot, pour des stages, etc. Ouais. Donc c'est super. Là j'ai des élèves qui mixent dans des cadres professionnels maintenant.
0: Trop
1: donc
0: bien.
1: C'est super, ouais, je suis contente, très fière d'elles et d'eux. Et puis là, j'ai commencé la semaine, enfin il y a quelques semaines, les seniors.
0: Oui. C'est trop mignon.
1: Et c'était tellement drôle, j'allais dire.
0: Dans des EHPAD ou...
1: C'était pas un EHPAD, c'était un club senior.
0: Ok.
1: On est sous bois. Donc, grâce à ces Medicare Couch et toute sa team qui m'ont invité pour ce projet qui s'appelle Y'a pas d'âge, où ils vont faire du drag aussi, et du coup des platines, des petits, voilà. Et elles étaient, c'était principalement un groupe de meufs, donc jusqu'à 99 ans.
0: Waouh!
1: Mais vraiment, mais genre.
0: Il n'y a pas d'âge.
1: Il n'y a pas d'âge, c'est ça. Mais incroyable de donner cours à une personne qui a 99 ans, je me sens. Petite,
0: enfin, ouais, bah oui.
1: Et en même temps tellement drôle, Lucette, super dissipée, beaucoup plus que des enfants de 5 ans.
0: Ouais.
1: Mais non, c'était une expérience incroyable. Et du coup, bah, moi, ça m'apporte énormément, même par rapport à ma pratique de DJ, dans le sens où ça me permet aussi. Je trouve que c'est politique, en fait, dans le sens où ça me permet de ne pas avoir cette espèce de posture, je trouve. Ça peut être comme une posture attendue un peu du DJ, un truc assez surplombant, se prendre au sérieux, ou alors vraiment de rester dans son savoir, de ne pas le partager, etc. Moi, c'est l'inverse, j'ai justement envie de pouvoir le partager, de pouvoir aussi, c'est quand même vraiment très centré sur les minorités, du coup, je te disais les personnes vulnérables, mais oui, donc du coup, pour permettre de donner de la force potentiellement à ces publics-là. Et aussi la créativité, l'accès à sa créativité.
0: Oui, parce que le DJing, il y a plein de choses derrière, comme tu disais, avec les enfants, le rythme, l'écoute, etc.
1: Tout à fait, c'est qu'on ne va pas s'intéresser strictement au beatmatching pour faire des mix club.
0: Oui.
1: C'est pas que ça, on travaille énormément l'écoute avec les petits, où en fait, les petits, ils ont du mal à écouter parce qu'ils sont au sens où. Leur vision est surstimulée. Ils sont tout le temps écran, tout ça, comme les grands d'ailleurs. Mais du coup, ça les fait vachement bosser de travailler l'écoute des sons. Quoi. Et le son, comment là, avec le filtre, tu vas le changer, etc. Donc voilà, mon travail avec ces populations-là. Et ça me plaît énormément.
0: Trop bien, trop mignon. Et est-ce que tu arrives, du coup, tu disais que tu travaillais avec peut-être des institutions un peu...
1: Tout type, des mairies,
0: okay.
1: Institutions culturelles,
0: ouais.
1: Associations de quartiers, marques. Ah donc en fait, c'est y a tout type de personnes qui s'intéressent à ces initiations.
0: Et tu arrives à avoir un peu des financements, du coup
1: Des finances, du coup, c'est...
0: Pouvoir acheter, par exemple, des platines
1: Non, ça, c'est de la loc.
0: Ok.
1: Voilà, et puis non, sinon, non, c'est vraiment les lieux qui, voilà, où tous les partenaires que je t'ai cités qui vont rémunérer. Voilà, et c'est bah, du coup super variable en fonction des partenaires, et ça me convient de faire des types de publics très très différents.
0: Différents, ouais.
1: Avec parfois des enfants dans des grandes situations de précarité, et parfois des marques, quoi.
0: Oui.
1: Voilà.
0: Alors pour finir, j'aimerais quand même du coup qu'on parle de la compilation dont tu es à l'origine, donc DIA, si je ne me trompe pas dans la prononciation.
1: C'est parfait.
0: Donc c'est sorti en fin d'année 2025 et c'est une compilation qui réunit 11 artistes du monde entier. C'est un projet qui mêle du coup ton héritage amazigh avec ton expérience de la scène queer californienne dont tu nous parlais tout à l'heure et ton combat militant et féministe. Les deux tracks qu'on a écoutés juste avant, c'est des tracks qui sont issus de cette compilation. Et je voudrais du coup, est-ce que tu peux nous en dire un peu plus, nous expliquer aussi ce que ça signifie pour toi toute cette compilation d'IA, qu'est-ce que c'est et ce que ça représente pour toi de faire cette curation-là.
1: Yes, bah merci beaucoup d'en parler.
0: De rien.
1: DIA, comme tu as très bien dit, c'est le nom donc, de cette compilation que j'ai curatée. Donc, c'est-à-dire, donc les gens parfois ils me disent, c'est trop marrant, ils disent, mais du coup, tu as choisi des morceaux qui existaient et tu les as mis dans une playlist. En fait,
0: c'est une playlist.
1: Alors, non, c'est pas ça. Du coup, curater une compilation, c'est choisir les artistes avant que les morceaux n'existent.
0: Oui.
1: Donc, tu travailles avec les artistes. Mm-hmm. Et pour que les morceaux aussi correspondent, enfin tu leur fais confiance, mais je veux dire que les morceaux aillent dans le sens de ta vision artistique. Du coup, c'est exactement comme tu l'as dit, c'est ça, c'est DIA, c'est pour moi le fait de pouvoir faire exister de manière concrète, matérielle dans une compilation, mon héritage à la fois amazigh et mon héritage queer. Et du coup, ça s'exprime dans tous les artistes que j'ai choisis pour cette compilation. Donc c'est de la club musique percussive,
0: okay.
1: Comme je l'aime, comme je la joue. Donc c'est vraiment dans la droite ligne de ce que je mixe en club. C'était une manière aussi pour moi de réaffirmer ce que j'aime artistiquement en musique, puisque j'avais fait un break du mix aussi pour toutes les raisons qu'on a évoquées, le sexisme, etc. Voilà, donc c'était aussi une manière de faire ça. Donc j'ai eu super beau projet proposé par le label Applaus, qui est un label basé à Marseille. Et du coup, j'ai choisi donc à la fois des artistes. Bah, on a écouté la track de Tina Tornade, Armel, qui est du coup une amie. Il y a Cyclone. Donc il y a à la fois des artistes qui sont des amis, avec qui je partage la vision artistique. Donc pour moi, c'était logique de leur proposer une track comme Tina Tornade, Cyclone. Il y a des artistes que je suis depuis très longtemps, comme par exemple Estoc. Donc, Hassan Abou Alam, Trifaz, des artistes dont j'aime énormément le travail, et que je respecte beaucoup, qui ont accepté de faire une track, donc trop cool. C'est aussi des artistes que j'ai beaucoup mis en avant quand je suis chroniqueuse donc au Nova Club depuis plusieurs années, genre 4 ans, je crois. Et c'est des artistes que j'ai beaucoup passé dans le cadre de cette émission sur Radio Nova. Et puis, il y a aussi des artistes que j'ai découverts récemment, des jeunes productrices comme Mela Gomes, qui a fait un énorme banger dont j'étais trop, trop contente. Et puis, il y a Tatiana Jane aussi, qui a fait un track qui est juste une énorme pointure actuellement dans la scène, qui est maman aussi. Donc c'est vraiment le mélange de toutes ces influences-là. Et je l'ai appelé DIA parce que donc DIA effectivement c'est une figure amazigh, donc qui est une figure de résistance et une figure féminine, donc j'aime sa vibe, sa vibe me parle. J'ai lu un livre sur elle il y a quelques années, écrit par Gisèle Halimi, et j'ai trouvé que c'était une figure ultra moderne en fait dans ce qu'elle incarne, et j'avais envie aussi de lui rendre cet hommage. Voilà pour la compile, ce que je peux te dire.
0: Est-ce que tu vas nous parler un peu de ta track du coup à toi, Crash Test?
1: Ah oui, j'ai oublié que j'ai fait ma première track pour cette compile.
0: Et oui, toi aussi, tu fais partie de cette compilation.
1: Oui, non, c'est vrai. C'est vrai que je préfère toujours parler, j'aime beaucoup mettre en avant le travail des autres, mais c'était important pour moi de faire cette track aussi. Crash Test, c'est ma première track en tant que productrice, je l'avais commencé il y a 2 ans, et en fait je l'avais totalement laissée de côté, pareil, par syndrome de l'impostrice, et Et aussi par manque... Oh, j'en m'entends. Si, c'est bon.
0: C'est bon.
1: Ouais. Et aussi par manque de temps. Et là, je l'ai reprise un peu à l'occasion de cette compilation. Je me suis dit, bon, bah là, let's go. Allez, plus de questions. En plus, pile à ce moment-là, j'ai perdu ma grand-mère et ça m'a mis un coup de pied au cul, on va dire. Et du coup, j'ai fini la track. Et ouais, je pense, dans ce que j'essaye de faire en tant que productrice, il y a un mélange entre des sonorités très industrielles, do-it-yourself, très brutes, en fait, et une grosse attention qui est portée à la rythmique et notamment à la polyrythmie, qui est vraiment ce qui aiguille tout mon travail en tant que DJ, la polyrythmie et le rythme. Donc très, très contente et fière de cette première track, et je vais continuer le travail de productrice maintenant que le plus dur est fait, la première track, et j'ai déjà continué à bosser sur des nouvelles tracks.
0: Et il y a un vocal dans cette track.
1: Ah oui.
0: Est-ce que tu peux nous en parler?
1: Bien sûr. Bah, du coup, à la fin de la track, j'ai mis un vocal de mon grand-père, donc Rabah, paix à son âme, et qui en fait... parle de sa mère, qui était, elle, une gazana, donc on va dire une voyante, et qui il parle de la transe, du fait de rentrer en transe. Et lui, il était terrifié par ça quand il voyait sa mère, donc Kabyle, dans les montagnes de Kabylie, en Algérie, du coup, rentrer en transe. Et il parle de ça, et je l'avais enregistré à l'époque. Et donc, ça faisait sens pour moi de mettre cet extrait à la fin.
0: Eh bien, merci beaucoup, Paloma, d'avoir répondu à mes questions. Si vous voulez en savoir plus sur Réinventer la nuit, du coup, et toutes les autres initiatives dont on a parlé, je vous invite à aller sur leur compte Instagram, mais aussi, du coup, sur le site de Consentis, où vous pouvez retrouver tous les outils qui ont été créés et dont on a parlé et qui sont, comme on l'a dit, téléchargeables gratuitement, du coup.
1: Ouais.
0: N'oubliez pas non plus, du coup, d'aller découvrir les tracks de la compilation d'IA qui sont sur SoundCloud.
1: Tu les as, Deezer.
0: Deezer aussi.
1: C'est vrai que j'ai tendance à boycotter Spotify. Ouais. Mais, mais en tout cas, ça se stream. Et SoundCloud, peu importe, ça s'achète aussi sur Bandcamp et ça nous soutient beaucoup.
0: Ouais. Donc voilà, DIA, ça s'écrit D-I-H-Y-A. Merci encore, Paloma. Est-ce que tu veux rajouter un petit mot de la fin?
1: T'as dit plein de choses. Donc, nos cercles de parole mensuels avec Réinventer la nuit. N'hésitez pas à nous suivre, du coup, à suivre les prochaines dates, à vous inscrire. Le prochain sera en visio. Il y a mes dates aussi de DJ. Avec des belles dates à venir, j'ai un nouveau booker qui est super. Et non, mot de la fin, merci à ces espaces d'exister. Toujours beaucoup de gratitude de pouvoir avoir un espace pour parler de son travail. Et
0: merci à toi.
1: Et c'est tout. C'est tout. Force à toutes et à tous.
0: Force à tous et à toutes, c'est parfait comme mot de la fin. On se retrouve le mois prochain. Du coup, n'oubliez pas de parler de l'émission à vos potes et à nous donner de la force, notamment sur Instagram, sur le site de Radio Campus Paris et aussi sur le site de Station Station, la radio de Station Gare des Mines. Et on se retrouve le mois prochain. Gros bisous.
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3: Dans cette broussaillante technologique d'un autre âge, un labyrinthe d'enjeux humanoïdes déconnectés, une tragédie des phénomènes, les rayons glauques, Régis Manolieu.
4: Destroy Valman va partir. L'aurore semble être passée, laissant son empreinte de spectre vert bouteille sur les ténèbres broyées. L'ambiance dans la forêt métallique est pleine d'odeurs. L'humeur des arbres humides écorche la peau des jeunes résistants. Les troncs, les piliers, barrent le décor flou. Le miasme du jour, sec et doux, s'amorce enfin. Une purée de pois diaphanes semble s'approcher lentement. Peut-être occulte-t-elle. À l'arrière, Istalante est à demi recouverte. Condora Condobe est arrivée. Les facs se précipitent vers elle. Bienvenue, l'autre vous attend. Dans les couloirs bleu noir, je la vois prendre un pas rapide et disparaître. Qui a raison? Quelle logique est la bonne? Notre avenir incertain vaguement s'engage. La cité technique est défaite de son dôme. Dans le ciel, une réponse future approche.
3: C'était Les rayons glauques aux éditions Béton Roman.
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6: C'est parce que c'est de l'ego.
7: Mais oui.
6: Il pense que comme ça. Il pense qu'à...
7: Par jalousie.
6: C'est calculé. C'est sa stratégie.
7: Ça coûte de...
6: En fait, il a une volonté de nuire en lui.
7: Par méchanceté ou...
6: C'est pas par méchanceté. Il est nombriliste.
7: Il se voit exister.
6: Mais il est bête, tout simplement. C'est juste un connard.
7: En fait...
6: Il est bizarre. La façon dont il l'a dit...
7: La manière dont il a amené le truc...
6: Il est con, c'est tout. Il fait ça tout le temps.
7: C'est vrai que c'est pas la première fois que...
6: Il était trop saoulant. Il n'arrêtait pas d'aller voir tout le monde.
7: Ça nous met tous mal à l'aise.
6: C'est son jeu. C'est juste pour faire chier.
7: Il le sait en plus.
6: Faut vraiment être bête pour... Il fait exprès.
7: Mais oui, c'est sûr qu'il le fait exprès.
6: Il a besoin de... Évidemment.
7: Il veut qu'on le regarde.
6: Il veut toujours... C'est un gamin.
7: Faudrait...
6: Pourtant, l'autre fois... Oui, en revanche, tu vois...
7: Parfois, il est pas pareil.
6: Il était pas comme ça avant. En vrai, il est pas comme ça tout le temps.
7: Là, j'ai senti qu'il y avait un truc.
6: Tout à coup, il a brillé. Mais il y a un truc entre eux, de toute façon, non?
7: On l'a senti.
6: J'ai cru le sentir, ouais. Il y avait une ambiance de merde.
7: C'était pas un...
6: Il n'était pas dans son élément naturel. Il y a quelque chose qui...
7: On aurait dû deviner.
6: D'autant plus que... Rajouté à ça...
7: Moi, je m'entends plutôt bien avec lui d'habitude.
6: C'est vrai, moi aussi. On parle bien ensemble.
7: Quand il est pas...
6: C'est sûr.
3: C'était Tiroir Tiroir aux éditions Béton Roman.
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Bonjour et bienvenue dans Main Character Energy. Je suis Paul Garcin, artiste plasticien, performeur et musicien, et je suis ravi de vous retrouver. Pour ce nouvel épisode, j'ai décidé qu'il était temps de passer le cap et de vous proposer pour la première fois une émission en solo. Enfin bon, pas exactement la première fois puisque j'avais déjà réalisé un épisode bonus, mais c'est la première fois que je vous propose une émission d'une heure en tête à tête. Bref, il y a quelques semaines, je suis allé voir une des premières idoles de ma vie au Zénith de la Villette, j'ai nommé Kesha. J'ai découvert et écouté Kesha pendant une grande partie de mon adolescence, en particulier ses trois premiers albums. Et même si j'ai un peu décroché plus tard, Kesha a toujours été dans le background de ma vie. Et je continuais quand même à suivre sa carrière, consulter ses sorties et écouter sa musique. Avec son concert et les deux derniers épisodes de Main Character Energy qui la touchent de près ou de loin, que ce soit avec la Recession Pop ou encore la chanteuse Kim Petras, je me suis dit qu'il était peut-être temps de remettre ma casquette de fan de Kesha pour vous proposer une traversée non linéaire et totalement subjective de sa carrière et de sa musique. Vous allez voir, on va écouter beaucoup de musique aujourd'hui, de Kesha bien sûr, mais aussi de ses démos et de morceaux d'autres artistes. Plus que jamais, je vous recommande d'écouter cette émission sur SoundCloud afin d'avoir les morceaux dans leur intégralité. Car comme d'habitude, pour être podcastable sur Spotify et Apple Music, je suis obligé de couper les morceaux pour des questions de droit. En tout cas, vous pouvez retrouver tous les liens d'écoute sur le nouveau compte Instagram de l'émission, maincaractèreenergy.fm. Et pour commencer, je vous propose d'écouter Backstabber, un des premiers morceaux écrits par Kesha pour son premier album Animal, un banger qui résume parfaitement le style Kesha des années 2010. C'est parti !

En 2005, deux producteurs suédois, Dr. Luke et Max Martin, tombent sur une cassette démo que Kesha leur avait envoyée avec sa mère. Elle a alors 17 ans. Sur la cassette, deux titres. Une ballade de country plutôt conventionnelle et un morceau plutôt étonnant sur lequel la jeune chanteuse chante et rappe de manière un peu stupide. Le morceau s'appelle Fly Away et j'ai réussi à le retrouver, on en écoute un extrait.

Dr. Luke et Max Martin gardent la démo de côté, mais ce n'est qu'à partir de 2009 que Kesha commencera à collaborer avec eux, et notamment Dr. Luke. Le producteur travaille sur un morceau qui sample « You Spin Me Round » de Dead or Alive pour le rappeur Flo Rida. Dans la team de compositeurs du morceau, on y trouve d'ailleurs un certain Bruno Mars qui n'est pas encore chanteur et qui signe lui aussi son premier hit numéro 1, mais en tant que parfait inconnu. Il manque quelque chose au morceau pour en faire un hit. Une voix féminine, peut-être. Un soir, alors qu'il travaille sur le morceau, Dr. Luke pense à Kesha. Elle débarque en pleine nuit, en sortie de fête à Echo Park, un quartier de Los Angeles, pour enregistrer ses parties d'une traite. Un coup d'autotune, et le morceau est un banger. À sa sortie, il explose, ce qui propulse Kesha au rang d'étoile montante. Kesha ne touchera pourtant pas un centime de cette collaboration, et n'est pas crédité sur le morceau, jusqu'à récemment. C'est d'ailleurs à cette occasion qu'elle ajoutera le signe « dollar » à son nom.

0: Right Round est le premier carton de Dr. Luke sans Max Martin, ce qui lui permettra aussi de se démarquer, puisque la production du morceau est différente de ce qu'il a l'habitude de faire. La production est plus agressive, et c'est cette direction-là qu'ils prendront pour développer le son du premier album de Kesha, Animal. Pour rappel, Max Martin est un producteur qui est plutôt connu pour faire des morceaux à la Baby One... À la Baby One More Time. C'est lui notamment qui a produit Baby One More Time de Britney Spears. Donc vous voyez, le style est un peu différent. À la sortie de TikTok, qui est un immense succès, on compare le morceau aux productions de l'époque de Lady Gaga notamment. Côté voix, le chant rappé de Kesha est comparé à Fergie des Black Eyed Peas, mais aussi beaucoup à Euphi, la chanteuse iconique signée chez Headbanger aux alentours des années 2004-2005, et qui sortira son premier album Sex Dream et Denim Jeans en 2010. On retrouve pas mal de similitudes de chants rappés sur le morceau The Party de Justice et Euphi, sorti en 2007, donc 3 ans avant TikTok. 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À propos de la ressemblance, Euphi répond. Il y a clairement une ressemblance, mais je ne veux pas la descendre. D'un autre côté, tout est un sample ou une copie de quelque chose. Plus rien n'est vraiment original de nos jours. Je trouve un peu dur la façon dont les gens l'ont descendu. C'est cool, ça ressemble énormément, vu que tout le monde copie quelque chose. Je veux dire, TikTok a quand même atteint la première place, et c'est pas vraiment mon genre de musique. On retrouve ce type de phrasé un peu partout dans Animal, le premier album de Kesha. C'est d'ailleurs ce qui définit son style vocal à ce moment-là, ce qui était assez singulier quand même pour une pop star de cette envergure à l'époque. En farfouillant internet, j'ai trouvé un paquet considérable de démos de Kesha. Certaines que j'écoutais déjà à l'époque sur mon iPod Nano Orange. Mais par exemple, c'est en préparant l'émission que j'ai découvert Victimless Crime, qui est un bon exemple de comment Keshaifier un morceau de l'époque. Cette démo a fait surface en 2021, mais ne laisse pas de doute au fait qu'elle ait été enregistrée pendant la période Animal, au vu de la voix de Kesha. Elle est notamment coécrite par Max Martin et Jonas Åkerlund, un batteur dans le black metal qui finira par écrire des morceaux pour l'industrie de la pop. Victimless Crime n'a pas été retenu pour Animal, mais il sera plus tard donné à Charlie XCX qui enregistrera sa version en 2015 pour XCX World. Un album qui ne verra jamais le jour, mais qui a un culte auprès de ses fans. Et la manière dont les deux artistes se sont appropriés le morceau est assez évocatrice de leurs styles respectifs, distincts, mais d'une certaine manière connectés quand même, je trouve. On écoute Victimless Crime, la version de Kesha.
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Chez Charlie, l'écriture et les couplets sont beaucoup plus simples mélodiquement et utilisent la méthode mathématique de Max Martin, à savoir simplifier au maximum, composer la mélodie, puis ensuite ajouter des paroles. Ils s'inscrivent dans la lignée des morceaux que Charlie sortait à l'époque, After the After Party ou encore Boys. Surtout au début de sa carrière, Charlie écrivait énormément pour d'autres et ça se sent. Elle aurait pu être remplacée par la voix d'une autre pop star pour chanter sa version du morceau, alors que Kesha, sur sa version, a vraiment le phrasé qui lui est propre, quoi. J'ai malheureusement pas le temps de vous passer toutes les démos que j'aurais aimées, mais certaines sont intéressantes pour voir les différents essais qui ont été faits avant que Kesha ne trouve son son. On a des essais un peu à la Katy Perry avec True Love, par exemple, qui comprend des chœurs de Katy Perry, puisqu'elles étaient amies et que Kesha apparaît même dans le clip d'I Kissed a Girl. Ou encore quelque chose de plus bubblegumeux avec Disgusting, en passant par Sunday Morning, plus rêche et pop-rock, que je saignais à l'époque sur mon iPod Nano Orange. Mais revenons donc à Animal, qui sort en 2010 et qui est un immense succès. Ce qui place Kesha sur la carte du panthéon des pop-stars, mais à un endroit un peu plus singulier parce qu'elle n'est pas aussi féminine que Lady Gaga et Katy Perry, et elle a un look et une attitude qui se rapprochent plutôt des rockstars. Et surtout, elle a toujours cette voix robotique, autotunée, qui permet à ses détracteurs de dire qu'elle ne sait pas chanter et que sa musique est vide. Pourtant, l'ado queer en moi la trouve intéressante justement pour toutes ces caractéristiques-là. Kesha est un peu à part. Elle est marketée comme ça vestimentairement parlant, mais aussi dans sa musique. Et c'est pour ça que Take It Off est un des morceaux qui résonne le plus pour moi dans cet album. Dans les paroles, Kesha parle d'un endroit en ville où les freaks se retrouvent pour faire la fête ensemble. Elle dit, ouvrez les guillemets, « J'ai une chanson que j'ai écrite l'autre soir qui s'appelle Take It Off. Elle parle du moment où je suis allé voir un spectacle de drag queen et de combien j'étais vraiment excité en voyant ces hommes habillés en femmes enlever leurs vêtements. »

Figurez-vous que Take It Off utilise la mélodie d'un morceau populaire américain du 19e siècle, nommé The Streets of Cairo, publié par Sol Bloom, un showman, en 1893, à l'occasion de l'exposition universelle de Colombie dont il est le directeur. Au sein de cette exposition, une attraction s'appelle A Street in Cairo, au sein de laquelle on pouvait aller voir, je cite, un charmeur de serpents, faire des tours de chameau et voir une danseuse scandaleuse qu'on appelait Little Egypt, faisant référence à une danseuse orientale. Vous imaginez bien le genre de morceau que ça pourrait être, et vous avez raison. L'histoire d'une pauvre jeune fille de petite vertu qui fait tourner la tête des hommes. Je vous laisse écouter un extrait.

0: Alors, vous avez peut-être connu le sample commun. C'était The Streets of Cairo de Sol Bloom, avec des paroles de James Thornton, chantées par Samuel Stoke.
1: Alors, on se demandait tout à l'heure dans la voiture, qu'est-ce que ça pouvait faire à Kesha d'être en festival avec, il y a quand même du gros rocker, il y a quand même des gens qui envoient la sauce, etc. Dans un festival où elle n'est pas nécessairement tête d'affiche, où elle est au milieu des autres, quel est son état d'esprit justement quand elle arrive en festival?
2: C'est vrai qu'elle joue dans l'après-midi, alors que ce soir, il y a des Kings of Leon ou des Arctic Monkeys. You know, how do you feel?
3: I'm very excited actually because my show is very much unlike any other pop show I've ever seen. It's not very planned and it's not very perfect. It's actually very wild. And I have cross dressers and I have a dancing penis and it's just kind of craziness. So I think that the fans of rock music will actually appreciate my show because it is pop music, but we're fucking crazy.
0: Ce qui revient beaucoup au cours de la carrière de Kesha, c'est son amour du rock. On le voit dans ses shows et surtout dans ses tenues et dans son attitude de l'époque, très je m'en foutisme à la rockstar un peu. Kesha grandit à Nashville avec une mère, Phoebe Saber, compositrice en galère qui rêve de faire carrière en tant que chanteuse. En 2005, Phoebe participe à un épisode de The Simple Life, la télé-réalité avec Paris Hilton et Nicole Richie, dans lequel elle essaie de trouver un nouveau mec avec l'aide des deux héritières et de Kesha. Phoebe Saber galère un peu dans l'industrie musicale, alors qu'elle a quand même coécrit un tube de Dolly Parton en 1984, Old Flames Can Hold a Candle to You, qui sera numéro 1 au Billboard et qui paiera un bon nombre de factures, comme Kesha aime à le dire. Kesha reprendra Old Flames sur son troisième album Rainbow avec Dolly elle-même. Mais j'aime pas trop cette version, alors je vous propose plutôt d'écouter l'original.

P.B. Seeber coécrit une grande partie des morceaux de Kesha pour son deuxième album, Warrior, dont la création est compliquée. Kesha veut se détacher du style électronique pour lequel elle est identifiée et aller vers un son plus rock. Mais Dr. Luke n'est pas de cet avis et souhaite créer un Animal 2.0. L'album est retardé et met beaucoup de temps à arriver. En le réécoutant aujourd'hui, je trouve que l'album a pas très bien vieilli. Je trouve qu'on sent qu'il va dans 3000 directions et qu'il est plein de compromis. On a à la fois un son très EDM de l'époque qui tente d'aller vers des sonorités plus rock sans jamais vraiment y arriver. Et on a quand même sur l'album un son avec Iggy Pop et un avec des chœurs de Julian Casablanca des Strokes. Mais le résultat est ringard et vite oubliable. C'est à cette période que Kesha essaye des trucs de son côté, et notamment avec le groupe de rock psyché The Flaming Lips, dont elle est particulièrement fan. Ensemble, ils s'enferment un week-end, écrivent et produisent un album, Lipsha, qui ne verra jamais le jour à cause de la situation avec Dr. Luke qui est de plus en plus tendue et contrôlante. Plusieurs morceaux fuitent, mais un seul est sélectionné sur l'album comme le dernier morceau bonus de l'édition Deluxe de Warrior. Et c'est un morceau que j'aime beaucoup, donc on va l'écouter, et il s'appelle Past Lives.

Chaque et qui est coécrit avec The Flaming Lips. J'ajoute qu'à la suite de cette collaboration entre les Flaming Lips et Kesha, le groupe continuera ses expérimentations avec les pop stars et donnera même l'idée à Miley Cyrus de travailler sur son album Miley and Her Dead Pets qui sortira gratuitement sur SoundCloud en 2014, je crois. Et en 2014, justement, Kesha intègre un centre résidentiel de traitement pour troubles alimentaires pendant un mois. Sa mère rapporte en interview que Kesha souffre de boulimie nerveuse et que ses troubles étaient en partie dus à Dr. Luke, son producteur, qui l'aurait forcé à perdre du poids depuis la signature de son contrat, la comparant notamment à un frigo. Elle l'accuse également d'agression sexuelle, de harcèlement sexuel, d'agression verbale, de violence et d'abus émotionnels. Un procès est alors entamé, mais elle perd ce procès, début 2016, à cause d'un manque de preuves. Au cours de ce procès, elle demande seulement d'être libérée de son contrat auprès de Kemosabe Records, le label de Dr. Luke, et de Dr. Luke lui-même, ce qui est donc refusé. Elle sort en 2017 Rainbow avec son lead single Praying, qui parle de sa situation avec Dr. Luke. Elle chante Praying au 60e Grammys avec d'autres chanteuses de l'industrie musicale, à savoir Cyndi Lauper, Bebe Rexha, Camila Cabello, Julia Michaels et Andra Day, ainsi qu'un chœur de femmes survivantes d'agressions sexuelles. Dr. Luke est dans le public. C'était en 2018, et donc pour contexte, les États-Unis étaient déjà sous la politique de Trump et de ses innombrables actes et commentaires sexistes. Le mouvement MeToo, qui existe depuis 2007 officiellement, mais qui est popularisé par Rose McGowan en 2017, est en train de prendre de l'ampleur. Kesha, en 2016, était finalement une des premières figures médiatiques à prendre la parole et à dénoncer le système patriarcal et ultra-violent d'Hollywood et de la société américaine envers les femmes. Elle obtient énormément de soutien de la part d'autres artistes de l'industrie comme Adele, Lady Gaga ou encore Kelly Clarkson et Taylor Swift. Et cette performance, qui arrive en plein dans l'expansion du mouvement MeToo, la rend encore plus poignante. Je vous propose d'écouter un extrait de Praying.

Praying figure donc sur Rainbow, le troisième album de la chanteuse, sorti sous Kemosabe Records, le label de Dr. Luke, mais sans l'implication de celui-ci dans sa réalisation. Enfin, c'est ce qui est dit. J'ai l'impression que Rainbow est un peu l'album qu'elle avait souhaité faire avec Warrior. On retrouve des sonorités funk, country, soul et surtout rock, avec notamment deux collaborations avec les Eagles of Death Metal. Comme je l'avais dit précédemment, c'est donc pas la première collaboration rock de Kesha. Elle avait bossé avec The Flaming Lips, Julian Casablanca ou Iggy Pop. En 2011, elle avait même collaboré sur un très mauvais titre, selon moi bien sûr, d'Alice Cooper, What Baby Wants. Et c'est dommage parce qu'avec sa voix, je pense que Kesha pourrait aller plus loin avec le rock. Pour moi, elle a une voix assez particulière, comme Fergie finalement, qui à la fois a du coffre et une voix ultra reconnaissable. Et il y a un morceau que Fergie a fait avec Slash en 2010, que j'aime beaucoup. Et c'est vers ça que j'aimerais trop que Kesha aille lors d'une prochaine collaboration rock. Alors je vous la joue, elle s'appelle Beautiful Dangerous et elle est sortie sur l'album Slash, paru en 2010.

Et voilà, c'était un extrait de Beautiful Dangerous de Slash en featuring avec Fergie. Je trouve que c'est un excellent exemple d'une collaboration rock qui peut bien marcher. Mais revenons à Kesha, et plus récemment, lors des sessions d'écriture et d'enregistrement de son avant-dernier album Gag Order, quelques démos plus expérimentales sont apparues sur la toile, avec notamment TV Baby, Jack Savage avec un son métallique aux allures de film d'horreur et That's Me, un morceau plus psyché. Ces trois morceaux ont été enregistrés en session Zoom en 2020 et nous confirment que Kesha a toujours été une artiste attirée par l'expérimentation et différents types de musique. On va s'écouter un extrait de That's Me, mais je vous encourage vivement à aller écouter TV Baby et Jack Savage sur le net.

En 2023, sort Gag Order. Dans la justice américaine, le terme « gag order » signifie que le juge interdit la divulgation publique de certaines informations relatives au procès. Gag Order est réalisé entre 2020 et 2023 en plein Covid. Il est produit entièrement par Rick Rubin, un producteur américain connu surtout pour avoir produit énormément d'albums rock, heavy metal et rap, qui permettront à certains groupes de redéfinir leur son ou de relancer leur carrière. Rick Rubin a travaillé notamment avec les Red Hot Chili Peppers, les Beastie Boys, System of a Down, Rage Against the Machine, Jay-Z, les ZZ Top, Black Sabbath, Run-DMC ou encore Johnny Cash, pour ne citer que quelques-uns. Le travail de Rick Rubin n'est jamais d'orienter le son de l'album qu'il produit, mais toujours de pousser l'artiste dans ses retranchements afin d'ouvrir un maximum de portes créatives. Gag Order n'est absolument pas pensé pour les radios ou comme album à tube. Il prend même ce contre-pied-là. Rick Rubin pousse Kesha à explorer son côté freak et à aller plus loin dans l'écriture et la retranscription de ses émotions. Par sa radicalité et son opposition à tout ce qu'elle a proposé avant, Gag Order est un statement. Il permet à Kesha, en tout cas selon moi, de se repositionner en tant qu'artiste et de prendre le contre-pied de l'image de la party girl qu'on lui a toujours attribuée. Il lui permet aussi d'affirmer une crédibilité qu'on lui a longtemps pas donnée, tout en intégrant certains éléments qu'on lui connaît bien comme l'autotune ou son célèbre phrasé rappé. En fait, c'est un peu son album de la maturité, je dirais.

Après l'échec commercial de Gag Order, le contrat de Kesha avec Kemosabe Records et Dr. Luke touche enfin à sa fin. Les deux parties publient une story Instagram annonçant avoir trouvé un accord à l'amiable, ce qui sent surtout une porte de sortie pour Kesha afin d'avancer. Kesha devient alors indépendante et sort en 2025, point. Enfin, littéralement, le signe point, période en anglais. Menée par le single Joyride, un morceau Europop qui obtient une petite popularité et relance sa carrière qui connaissait une période plutôt basse après Gag Order. Avec ce nouvel album, Kesha tente de surfer sur la petite popularité de Joyride, mais aussi sur les revivals de certains de ses morceaux qui connaissent une deuxième vie sur TikTok, le réseau social, comme Cannibal ou Your Love Is My Drug. Pour ma part, je trouve l'album assez inégal, mais certains morceaux font l'effet d'un petit bonbon bien sucré et un poil piquant. Je pense notamment à Trashman, qui est sur la version deluxe et qui ressuscite vraiment le son métallique de la voix de Kesha de l'époque, qui lui va si bien. Ou encore de Glow. On va écouter Trashman ce soir, mais Glow est aussi un très bon morceau de l'album, et tous les deux sont produits par Hudson Maoki.

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1: Sur la version deluxe de Période figure également un remix d'AJ Cook, le boss et fondateur du label PC Music et un des initiateurs de l'hyperpop. Lors de Coachella 2025, il invite même Kesha à venir chanter le remix lors de son DJ set. On en avait déjà un peu parlé avec Guillaume Huguet qui n'était pas d'accord sur le fait que la Recession Pop, et par extension Kesha, puisse avoir été une référence pour AJ Cook. Et pourtant, pour moi, je pense que c'est toujours le cas. En 2011, AJ Cook jouait un edit de Steven, du premier album de Kesha, pour son DJ set à Cream Cake, qui ne contenait alors que 5 morceaux, dont un à lui, un à Anna Diamond et un à Sophie. Et c'est intéressant parce qu'en invitant AJ Cook sur l'album et en convoquant tous ses effets vocaux et sonores du début, pour moi, Kesha est en train de signifier et revendiquer son appartenance ou du moins son influence même lointaine sur ce mouvement. Elle invite sur Période des artistes comme Slater ou Rose Grey qui sont un peu cette nouvelle génération d'hyperpop ou en tout cas qui l'intègrent clairement à leurs références. Et elle est aussi invitée sur le remix de Spring Breakers de Charlie XCX et de son album Brat. Et c'est récemment, sur la ligne 5, en regardant les crédits du morceau « Want You to Know » d'Anna Diamond, paru sur son deuxième album, que je vois le nom de Kesha comme compositrice du morceau. Après quelques recherches, je suis tombé sur cet extrait qui en parle. Ouvrez les guillemets. Alors qu'elle travaillait avec David Gamson sur son album, Anna Diamond entend parler de la chanson qu'il avait écrite avec Kesha pour « Animal ». Le morceau n'avait pas été retenu. Kesha estimait qu'il ne lui convenait pas, tandis que Gamson pensait qu'il correspondrait au thème de l'album d'Anna Diamond. Il lui fait écouter la chanson qu'elle adore et lui suggère de demander à Kesha de l'utiliser. Et c'est à ce moment-là que Diamond exprime son admiration pour Kesha et Animal et précise que c'est ainsi qu'elle a découvert le travail de Gamson. Elle dit « C'était comme boucler la boucle de voir la démo de Kesha pour Animal intégrée à mon album. » Je suis tellement reconnaissante et heureuse qu'elle m'ait fait confiance et m'ait permis de réinterpréter le morceau à ma façon. Et on écoute un extrait de Want You to Know d'Anna Diamond.

C'était Want You to Know d'Anna Diamond, paru sur son album Perfect Picture. Un morceau qu'elle a coécrit donc avec Kesha et David Gamson. Et en effet, David Gamson avait été contacté par Kesha et sa mère en 2007, avant même de collaborer avec Dr. Luke. Ensemble, ils avaient écrit trois morceaux, Steven, Backstabber qu'on a écouté au début, et See You Next Tuesday. Les trois morceaux, écrits à la base à la guitare-voix, ont ensuite été retravaillés et développés avec ces synthétiseurs qui faisaient le style de Kesha pour Animal et Cannibal. Par la suite, cette collaboration lui permettra de travailler avec A.G. Cook et Charlie XCX, notamment sur le titre Fembot de la mixtape Pop 2. Je vous mets un petit extrait de la démo de Kesha pour voir un peu la différence.

Et voilà. Je crois que j'aurais pu continuer une heure encore comme ça sur Kesha, puisqu'on n'a même pas parlé de son album High Road, que je connais moins, ni de l'EP Cannibal et de ses titres iconiques comme Blow ou The Harold Song. Mais bon, fallait faire des choix. Et j'ai vu Kesha au Zénith de la Villette le 6 mars dernier, et même si c'était pas aussi bien que je l'espérais, ça m'a fait quand même vachement quelque chose d'y être. Je me revois encore à 13 ans regarder des vidéos de son concert à Paris sur YouTube, sur l'énorme ordi de bureau qu'on avait à la maison. D'ailleurs, j'en ai parlé de ce concert sur le compte Insta de Main Character Energy. Et cette tournée, en fait, pour moi, c'était un peu la tournée nostalgie. Kesha y joue surtout les morceaux d'Animal, Cannibal et Warrior, revisités puisqu'elle ne peut probablement pas jouer les versions produites par Dr. Luke. Et du coup, les morceaux qui sont déjà marqués par leur époque paraissent encore plus vieux qu'ils ne le sont. J'ai trouvé ça un peu dommage. Alors qu'en fait, les morceaux plus récents rendaient hyper bien en live, ce qui m'a fait me dire qu'elle savait encore faire des tubes et en tout cas des morceaux pop efficaces. Ce que j'aurais aimé à ce concert et ce que j'aimerais après cet album pour Kesha, c'est qu'elle se détache définitivement de ce son du début pour lequel elle s'est faite connaître et qu'elle cherche souvent à recréer, puisqu'on l'a définie pour ça. Des albums comme Gag Order, ses démos, ses expérimentations avec des artistes peu conventionnels en pop font aussi sa singularité. Et Kesha est maintenant libre de travailler avec qui elle veut et de faire la musique qu'elle veut, alors laissons-la expérimenter de nouvelles choses et de nouveaux sons, sans qu'elle soit constamment ramenée à qui elle était dans le passé. Pour terminer, je vous propose un dernier morceau de Kesha, dans cette longue traversée subjective de sa carrière, qui s'appelle Spaceship, et qui clôt son album Rainbow. Et je vous laisserai là-dessus d'ailleurs. J'espère que cet épisode vous a plu. N'hésitez pas à commenter et noter cet épisode sur vos plateformes d'écoute. Et surtout, n'hésitez pas à suivre mon compte Insta, maincaractereenergy.fm, ou alors Paul Tutut sur TikTok. C'était Paul, merci d'avoir écouté, et à bientôt pour un nouvel épisode. Bisous!

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0: L'été était si tranquille. Nous étions tous les deux, loin du corps de ferme. Les objets du décor ne pesaient pas grand-chose. C'était assez pauvre en matière. Une barrière, une route, une haie, tout ça se longeait. Un champ blond, de l'ombrage, un alignement d'arbres, sûrement des moineaux. Rien de très sauvage. Un cours d'eau fragile caché dans les ronces. Nous n'avions rien à faire, c'était le lieu idéalement nécessaire. Le décor dépouillé et rural, nous étions peinards. Je sentais son regard. Il sentait dans mon regard l'attente ou autre chose. Après ces journées régulières et sociales que j'avais dû subir toute l'année, le farniente, la langueur, et puis directement sa rencontre.
1: C'était Salami aux éditions Béton Roman.

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0: Salut Station Station, ici Henri Lucas de Moonflower Soft. Pour ce nouvel épisode de Gamify, on va aujourd'hui discuter entre nous et revenir sur notre parcours et notre rapport à la musique de jeux vidéo en reprenant les questions que l'on pose à nos invités pour se les poser à nous-mêmes et vous permettre d'en apprendre un peu plus sur nous deux qui animons cette émission. Et on commence avec la première question, quel a été ton premier contact avec la musique de jeux vidéo ?
1: Alors moi je pensais que ça remontait au début de mon contact avec le jeu vidéo. Mais en fait, je me souviens surtout que j'ai commencé le jeu vidéo sur Super NES et que je jouais jamais vraiment tout seul, je jouais en famille. Mon souvenir le plus loin d'ailleurs, c'est Super Mario Bros. All-Star, donc sur Super NES. Et en fait, si je dois remonter dans mes souvenirs les plus lointains niveau OST, je dirais que c'est les jeux de course que je jouais tout seul sur PC. Je me souviens du jeu qui s'appelle Fun Track ou Ignition en version originale. Je me souviens du jeu Roll Cage et je me souviens de Need for Speed 2. Mais il y a surtout un autre jeu où, quand j'étais petit, je pensais que c'était un jeu de course. Et en fait, ce jeu, c'est Pousse Pousse Sauve le Zoo. C'est un jeu éducatif sur PC où on contrôlait une voiture qui s'appelait Pousse Pousse et qui devait retrouver des animaux perdus dans un environnement de zoo. C'est une esthétique façon Cars. Enfin, c'est même sorti avant Cars, donc ça... J'ai l'impression que Cars aurait pu copier sur Pousse Pousse Sauve le Zoo. Et l'OST, c'est pas un truc révolutionnaire, mais il y avait déjà tous ces aspects de musique façon RPG. Donc dans le zoo, on parcourt des environnements, on va notamment dans la savane, on va dans un truc qui s'apparente à l'Antarctique ou à l'Arctique. Et justement, notamment cette musique de glace, cet environnement dans la neige, c'est une musique qui m'a beaucoup marqué. Et ça m'a rappelé plus tard en fait toutes les musiques de grottes de glace qu'il y a dans les JRPG ou dans les Pokémon. Sinon, en dehors du jeu, en lui-même, chez mes parents, il y avait le CD de Donkey Kong Country. Et quand j'étais petit, je me souviens que je le mettais tout le temps et je l'écoutais en boucle. Et je pense que ça, c'était vraiment ma première expérience d'écoute où j'écoute une OST en entier et une OST que je connais par cœur. Et c'est aussi ma première expérience d'écoute d'OST en dehors d'un jeu.

Moi, un peu pareil pour Donkey Kong Country. Je me souviens que juste parfois, je lançais le jeu et juste je restais dans le menu pour kiffer la musique juste du menu. Où je me souviens, je crois qu'il y avait Diddy Kong avec un Ghetto Blaster à un moment donné. Du coup, je trouvais que c'était marrant à écouter. Ça mettait dans l'ambiance. Du coup, pour moi, mon souvenir le plus ancien, ça doit être le jeu Monster Truck Madness. Du coup, un jeu de voiture qui était inclus avec le premier ordinateur que mes parents avaient acheté à l'époque, donc la fin des années 90. La musique n'était pas vraiment dans la vibe jeu vidéo, je dirais. C'était vraiment du heavy metal avec grosse guitare saturée, batterie, vraiment le truc très simple, mais vraiment hyper efficace. Ensuite, niveau console, à la maison, même si je suis né dans les années 90, j'ai juste une Game Boy dans les années 90, donc j'ai surtout joué aux jeux Nintendo, donc Pokémon bien entendu, du coup avec la version rouge. Mais pour être honnête, j'ai pas de souvenir que vraiment à cet âge-là, j'étais en mode « Ah, je kiffe trop la musique de Pokémon », mais il y avait quand même, je pense, le souvenir de la musique de l'avant-ville. Du coup avec vraiment qui a une ambiance assez particulière, assez mélancolique et angoissante. Et aussi je me souviens que après coup sur internet il y a un peu la creepypasta autour de cette musique là qui la rendait vraiment légendaire. En gros, c'était la version japonaise, ça disait que les enfants japonais devenaient dépressifs en l'écoutant. Du coup, ça rajoutait encore plus de mystère et de force à l'ambiance de cette musique. Mais je pense Pokémon, ce qui m'a surtout marqué, c'était la version Pokémon Saphir, où là, la musique devenait un peu plus riche que juste l'aspect chiptune des premières versions, et du coup avec des instruments avant, cuivre, et vraiment une identité assez forte, qui vraiment, pour moi, je pense que c'est ma musique qui m'en nostalgique directement, notamment la musique du premier village. Et sinon, je peux aussi parler de Ace Attorney, qui je pense est vraiment le premier jeu vidéo où j'ai vraiment senti que la musique était pertinente pour l'expérience de jeu. Il y avait vraiment une idée de mise en scène. En gros, Ace Attorney, l'idée du jeu, c'est qu'on a un avocat qui doit défendre un client qui est vraiment dans la merde, qui a vraiment des preuves accablantes contre lui, et du coup l'idée c'est vraiment de sauver un client qui est vraiment innocent à la base mais qui est compliqué à sauver. Et du coup il y a vraiment un jeu de pendant, donc on est au tribunal, et du coup il y a vraiment un jeu avec le silence quand vraiment notre décision qu'on doit faire, quoi dire pour convaincre le juge est important. Donc il y a un jeu entre le silence et la musique, une fois que on a bien répondu, on a bien sauvé le client, qui fait vraiment qui donne des moments vraiment jouissifs qui sont vraiment efficaces et rendus possibles grâce à la musique. Donc vraiment la musique de Ace Attorney, en ça m'a vraiment marqué quand j'étais ado.

0: Du coup, Lucas, je vais enchaîner avec la deuxième question. Quel OST t'a récemment marqué ?
1: L'OST que j'écoute à fond depuis sa sortie et que j'adore par-dessus tout, c'est l'OST de Tunic. Du coup, OST composé par Lifeform et Janice Kwan. C'est vraiment une OST que j'adore. C'est des musiques atmosphériques avec des synthés qui font plein de sortes d'arpèges, ajoutés sur des longues nappes et des progressions d'accords qui donnent un mood très mystérieux à l'ensemble. Ça me rappelle notamment le travail de Disaster Piece dans Hyper Light Drifter, où il y a un peu ce travail aussi où on vient retrouver ces couches de mélodie et ces successions d'arpèges qui donnent un tout bien ambiant et hypnotique et qui marche trop bien pour accompagner, du coup, dans le cadre de Tunic, pour accompagner son gameplay, le mystère autour de son gameplay et la palette de ses environnements. Et qui marchait aussi bien dans Disaster Piece parce que c'était un peu pareil, ça ressemblait finalement à cet univers qu'on parcourt et qui nous paraît un peu obscur au début du jeu. Et je trouve que la musique marche super bien donc dans les deux cas. Mais là, en l'occurrence, l'album que j'écoute vraiment beaucoup, c'est celle de Tunic. Et c'est celle qui m'a beaucoup marqué récemment.

Alors pour moi récemment, j'ai pas eu trop l'occasion de jouer à beaucoup de jeux, donc je vais citer des jeux relativement vieux entre guillemets, genre qui datent de quelques années. Mais j'ai envie de parler du travail de Callum Bowen, du coup sur deux jeux sur lesquels il a travaillé. Donc premièrement sur Pikuniku, un jeu indé où je trouve qu'il a vraiment réussi à capturer l'esprit des jeux fun des années 2000. Donc Pikuniku, c'est un jeu de plateforme aventure en 2D avec une esthétique assez enfantine, avec un peu un jeu de collage d'éléments découpés et des par personnages assez simples, et du coup avec un esprit assez enfantin, et du coup la musique colle parfaitement à cette ambiance du coup naïve et amusante, avec notamment des samples qui m'ont rappelé les synthés que j'avais quand j'étais petit, Casio, du coup des samples vraiment simple et pas de très bonne qualité, mais qui donne du cachet au jeu. Et du coup, son deuxième jeu sur lequel je voulais rebondir, c'était sur le jeu de voyage, où là, c'est un peu un autre esprit, plus dans l'esprit Ghibli, Moebius, du coup, un jeu toujours en 2D, mais plus dans la contemplation et la narration. Et là, comme je disais, il a réussi vraiment à travailler sur des sonorités qui rappellent vraiment Ghibli, les Zelda, donc une musique assez douce, moins fun, mais plus ambiante, avec des flûtes, des violons, plus orchestrales, mais en restant assez simple dans l'esprit. Ce que je voulais souligner, c'était vraiment, ça me fascinait que le même compositeur qui a travaillé sur deux jeux a réussi vraiment à faire ce qui, je pense, fait la force des musiques de jeux vidéo, de juste faire travailler une musique pour que ça colle à une esthétique graphique, du coup d'avoir une esthétique sonore qui colle à une esthétique graphique. Et donc c'est pas Callum Bowen qui est venu apporter son style aux jeux vidéo sur lesquels il a travaillé, mais lui qui a su adapter son style pour que ça colle parfaitement aux deux jeux, donc Pikuniku et Voyage, sur lesquels il a travaillé.

0: Du coup, Lucas, c'est quoi tes influences et références de musique hors jeux vidéo?
1: Moi, j'ai grandi dans un environnement entre le rap, le jazz et le R&B. Et aussi, je suis de famille malgache. Du coup, la musique de Madagascar, ça a toujours fait partie intégrante de ma vie, que ce soit lors de trajets en voiture en famille, des fêtes à la maison, ou juste quand la famille venait passer à la maison et que, par exemple, il y avait des barbecues dans le jardin. Sinon, quand j'ai commencé à vouloir élargir ma culture, j'ai diqué des trucs plutôt post-punk, rock alternative et shoegaze. Et aussi très vite la musique électronique à travers la house, la jungle et la techno. Et en fait, au fur et à mesure du temps, j'ai capté que les musiques qui me parlaient très vite sont des sonorités que j'ai pu entendre dans le passé dans des OST de jeux vidéo que j'écoutais quand j'étais petit. Notamment, j'ai très vite été attiré par la musique minimaliste de Steve Reich, qui me rappelait un peu mes heures passées sur SimCity, notamment SimCity 4. La musique électronique et le big beat aussi en particulier, c'est ultra présent dans plein d'OST de jeux vidéo. Et le jazz aussi, mais le jazz je l'écoutais déjà aussi étant petit, mais que j'ai retrouvé dans la musique de jeux vidéo. Par exemple, des OST comme Persona, c'est vraiment des trucs qui me rappellent mon enfance avec mes parents qui écoutaient du jazz. Si je dois name drop des artistes que j'adore, je nommerais Julia Holter, les Vivian Girls, King Krul et Kero Kero Bonito.

0: Et toi, ce serait quoi tes influences hors JV?
1: Alors, je dirais que pour moi, un artiste qui a été vraiment pivot dans ma culture musicale, c'est vraiment DJ Shadow, que j'ai découvert via le jeu DJ Hero. Donc, vraiment, c'était la version guitare Hero, mais pour DJ. Donc, on avait une platine en plastique. Et du coup, vraiment, les morceaux de DJ Shadow dans ce jeu étaient vraiment trop bien. Et du coup, ça m'a fait découvrir l'album Introducing, où la couverture de l'album, c'est vraiment, ça m'a fait découvrir le concept des crate diggers, donc les gens qui vont chez des disquaires pour essayer de trouver des pépites obscures. Et du coup, c'est vraiment ce qui m'a lancé dans l'idée de vraiment moi aussi essayer de faire du DJ Shadow, donc essayer de faire de la musique sans instrument, juste en samplant, et du coup de diguer des morceaux obscurs. Et vraiment DJ Shadow, ça a été l'artiste qui m'a montré que c'était possible de faire de la musique sans forcément savoir jouer de la musique, juste en étant malin, en analysant la musique et pouvoir que couper les bons endroits pour ensuite faire des collages ensuite. Du coup, moi je me suis pas mal amusé à faire ça, à aller sur les groupes Facebook de diggers à l'époque pour découvrir des morceaux de jazz obscur des pays de l'Europe de l'Est ou des OST de films japonais vraiment pas très connu, et m'amuser ensuite dans ma chambre à écouter plein de musique, à découvrir plein de styles différents, et pour ensuite essayer. À l'époque, j'étais plus dans l'esprit un peu hip-hop, donc l'idée c'était de faire des beats de rap un peu boom-bap qui était revenu à la mode à l'époque où je m'étais mis à faire de la musique dans les années 2010. Ensuite, plus tard, lors de mes études, plus découvert la musique électronique, mais via le label Warp Records, avec notamment Aphex Twin, Clark, mais surtout les artistes qui m'ont marqué, c'était Boards of Canada, que j'écoutais en boucle à l'époque. Et c'est vraiment ce que j'aimais bien chez Boards of Canada, c'était les sonorités un peu, le côté un peu étrange, ésotérique, et aussi d'assumer les imperfections, les petits glitches. La granularité dans les sons, c'est vraiment le côté on s'en fout que ce soit hyper clean, mais parce que justement les imperfections ça rajoute quelque chose, un peu de une ambiance un peu intangible, un peu spéciale que vraiment j'aimais beaucoup. Et du coup maintenant, un peu dans le même esprit, j'écoute pas mal de Dungeon Synth, donc un genre qui pareil, ça pourrait être Boards of Canada, pourrait être un peu du pas du Dungeon Synth dans l'esthétique, mais dans l'esprit des sonorités. Donc vraiment, la Dungeon Synth, ça reprend vraiment l'esthétique plus médiévale, mais avec des synthétiseurs qui vraiment sonnent pas très bien, sont avec beaucoup de bruit de mauvaise qualité, mais qui est assumé pour donner le côté justement un peu donjon, un peu spécial, sale. Et du coup, pour citer un artiste dans ce genre-là que j'aime beaucoup, ce serait Questmaster.

0: comment la VGM influence ton travail au niveau composition musicale et DJing, Lucas?
1: Quand j'ai commencé la composition de musique, j'ai naturellement commencé à recréer intuitivement des motifs que j'ai dû entendre et retenir d'OST que j'avais poncé. Je me souviens qu'il y avait du Sweden de Minecraft, il y avait du Secret of Mana dans mes mélodies, il y avait pas mal de Mario 64. En fait, c'est des mélodies qui me venaient en tête, du coup, quand je voulais écrire des trucs, si je mets une loupe de progression d'accords, c'est les mélodies que je vais vouloir refaire naturellement. Plus tard, j'ai très vite commencé à vouloir refaire des OST, refaire des thèmes mythiques, des thèmes d'Overworld, pas forcément des OST qui existent, mais refaire des moods d'OST, refaire des thèmes de boss de RPG, refaire des thèmes de cave, de plaine, de village, vouloir composer ma propre soundtrack de Pokémon par exemple. Et ensuite, j'ai rapidement mixé ça avec les genres que je composais. Par exemple, dès les premiers albums que j'ai sortis avec mon blaze Monoclose, où c'est mon nom de scène où je chante, on peut retrouver ces sonorités musique de jeux vidéo dans les instrus, et en vrai qui sont mélangées après à une esthétique plus soul, plus hip-hop. Et c'était pas vraiment recherché de vouloir avoir une esthétique jeux vidéo, je pense que ça a toujours été là dans mes compositions, vu que c'est la musique que j'entends le plus, c'est forcément la musique que je recrache le plus quand je compose.

Alors moi, je dirais que la VGM m'a influencé vraiment par son éclectisme, un peu bah, pour le mettre en lien avec DJ Shadow, c'est qu'en gros, la musique de jeux vidéo m'a fait découvrir plein de genres différents, même sans forcément que c'est la musique de jeux vidéo, mais juste bah, là, je pense à typiquement FIFA, il y avait pas mal de musique pop ou rock. Pareil, j'ai joué à Tony Hawk, qui m'a fait pas mal écouter de punk. Donc en gros, on va dire les jeux vidéo m'ont permis de découvrir plein de genres différents. Et ensuite, bah, du coup, les jeux de voiture, on découvre la musique électronique avec la drum and bass.

Voilà, c'est vraiment les jeux vidéo sont un bon vecteur pour ouvrir, découvrir plein de genres différents. Mais toujours l'idée avec ces musiques-là, c'est que vu que les jeux vidéo, ben, ça reste souvent de l'image, ben, c'est des musiques qui se doivent d'être impactantes, d'essayer de coller à une esthétique. Et du coup, ben, c'est en ça que ben, j'essaie de quand je fais des musiques, j'essaie de faire en sorte que quand on l'écoute, on essaie d'avoir des images assez fortes ou assez claires de ce que j'ai voulu exprimer. Et du coup, souvent, ben, ce que je vais exprimer, ce serait plus des choses, j'allais dire, assez tangibles, plus des paysages, des forêts, des choses comme ça. C'est ce que j'essaie de faire quand je fais de la musique. Et du coup, pareil au niveau de mes sets de DJ que je fais, c'est un peu la même idée de quand j'imagine un set, j'essaie d'imaginer une petite histoire derrière pour une petite aventure pour avoir un peu cet aspect. Ben, je raconte une histoire qui évolue, du coup, d'avoir des moments un peu intenses et des moments un peu chill. Et ça, je trouve, enfin, je le lis vraiment à l'aspect VGM d'essayer de raconter une histoire à travers la musique.

0: qu'est-ce qui t'a poussé à parler de la musique de jeux vidéo et à commencer à mixer?
1: Là, j'imagine que ce que je vais dire, je vais un peu parler pour nous deux, mais c'est avant tout la passion pour la musique de jeux vidéo. Je trouve qu'on n'en parle pas assez entre nous, et quand je dis entre nous, c'est plutôt entre des amis ou entre la famille. Genre, parler de jeux comme quand on parle de films. C'est un truc classique maintenant, mais parler de musique de jeux vidéo, ça restait encore en niche au moment où on a commencé, et ça l'est toujours actuellement. Il y a le fait aussi que c'était encore des contenus rares, surtout contenus francophones sur Internet qui sont rares. La musique de jeux vidéo, on n'en voit pas tant que ça dans les line-up de concerts, on n'en voit pas tant que ça dans les vidéos YouTube, on n'en voit pas tant que ça dans les line-up de DJ sets. Et les contenus qui en parlent sont souvent des one-shots, genre un média généraliste qui va en faire un sujet d'actu pour une occasion particulière. Il n'y a pas énormément de chaînes YouTube qui vont en faire leur sujet de prédilection. Ça commence à arriver maintenant. Après, il y a aussi le fait que je savais que ça m'aiderait à diguer encore plus sur cette culture que j'adore. C'est ça aussi qui nous a rapidement donné envie de faire des mix à la Dedeco ou à la El Famoso Demon sur ces obscurs mix. L'idée, c'est que je voulais montrer que c'est une musique large, qui se cantonne pas juste à de la chiptune ou à de l'orchestral symphonique, qui sont un peu les deux genres de musique de jeux vidéo que l'on voit le plus souvent. Je sais que nous, on adorait plutôt le penchant musique électronique, la partie rave, la partie dansant des OST de jeux vidéo. Et on voulait montrer des trucs un peu plus niche et obscurs que les grands classiques du jeu vidéo. Et après, la dernière étape, c'était évidemment ce qu'on fait avec Gamify, parce que ça nous permet de diguer sur un sujet précis de la VGM et d'aller à la rencontre de personnes qui en font, ou de personnes qui en utilisent ou qui en parlent, et échanger avec ces personnes-là, et de retrouver en fait ce que je cherchais depuis le départ, c'était de pouvoir parler de musique de jeux vidéo avec d'autres gens.
0: Très bien, juste pour rebondir, enfin approfondir un peu, c'est juste pour moi la VGM c'était plus un, comme tu as dit, un prétexte pour créer et découvrir de la musique, creuser un peu plus quelque chose que j'aime pour l'approfondir et réfléchir sur la musique de jeux vidéo que j'aime bien écouter assez régulièrement dans l'œil tous les jours, quoi.

0: Et enfin, dernière question, Lucas, c'est quoi ton jeu du moment ou ton ou tes jeux du moment et est-ce que tu en recommandes un spécifiquement?
1: Ouais, en ce moment, je rattrape Starfield de Bethesda Softworks. Non, de Bethesda Studio, je sais plus. Et je trouve ça ouf. Je crois que j'ai une relation très forte à la formule RPG de Bethesda que j'ai découverte en 2011 avec Skyrim. Je la trouve merveilleuse, j'ai vraiment ce sentiment de liberté, d'aventure et d'immersion que je recherche dans ce genre de RPG. C'est un truc que j'ai pu retrouver dernièrement dans Disco Elysium par exemple ou dans Baldur's Gate 3. Et aussi dans une certaine mesure, c'est ce genre de jeu que je retrouve, enfin de feeling que je retrouve dans les derniers Zelda, Breath of the Wild et Tears of the Kingdom. Je trouve qu'on la retrouve sublimée dans Starfield. Et en plus, ça se passe dans un espace, dans un univers futuriste dans l'espace. C'est tout ce que je kiffe, compilé dans un jeu. Et je passe un moment fou à découvrir tous les pans du jeu, développer mon personnage, son lore, rejoindre plein de factions, faire des missions annexes qui nous font voyager partout dans l'univers et qui me donnent les mêmes sensations de voyage et de contemplation que je retrouve quand je joue à un jeu dans l'espace. Notamment, si je peux en citer un, c'est Elite Dangerous, un autre jeu d'exploration spatiale qui est assez ouf pour avoir ce côté contemplation et exploration dans l'espace. Bon, par contre, Bethesda oblige, j'ai attendu assez longtemps que le jeu soit stabilisé, et plusieurs patchs, et plusieurs modes pour pouvoir le commencer. Donc même si je recommande Starfield, je vous recommanderais de pas jouer à des jeux Bethesda à leur sortie, ou même de pas y jouer sans mode. Sinon, j'ai des recos universels à jeter comme ça, par-dessus la fenêtre. Jouer à Blueprints, jouer à Outer Wilds, jouer à Celeste. Et mon petit perso que j'adore, c'est jouer à UFO 50. C'est ouf.

0: Toi, c'est quoi ta recommandation de jeu?
1: Du coup, moi en ce moment, je joue à Wonderstop, qui est sympa dans genre Cozy Games. On incarne une combattante dans un monde plutôt esthétique médiéval. Et l'idée, c'était qu'elle enchaînait les victoires et d'un coup, elle se met à enchaîner plusieurs défaites. Et l'idée, c'est qu'elle a fait un peu un burn-out. Elle est plus capable d'être forte et de soulever son épée pour combattre. Et elle se retrouve du coup à s'enfuir pour fuir les problèmes ou essayer de trouver une solution. Elle quitte la ville et elle tombe sur un thé isolé dans lequel elle va se retrouver à travailler et pour essayer de se ressourcer et apprendre à vivre plus simplement. Et du coup, l'ambiance est assez sympa et vraiment la musique est très cool. Elle est faite par Aggro et C418, qui est connu pour avoir fait Minecraft. Et la musique colle encore une fois très bien avec l'ambiance du jeu vidéo, donc assez douce, avec des nappes, des pianos, et du coup, qui arrive à être à la fois tranquille et parfois à essayer de tomber un peu dans l'émotion, mais de manière élégante.

Merci de nous avoir écoutés. On espère que ce petit échange a été enrichissant pour vous et vous a permis d'en apprendre un peu plus sur nous et sur notre rapport à la musique de jeux vidéo. On se retrouve dans le prochain épisode de Gamify avec un invité qui viendra nous parler d'actu et de journalisme dans la musique de jeux vidéo. À bientôt !

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Contraste avec Marseille, la ville sans bruit de tête. Décors fermés, dessinés au marqueur, vides comme des vases. Une chaleur métallique, à l'arrivée déjà, le reflet des flots, la houle sur mes mains, une simple vitrine. Scooter à l'abandon, rester taciturne avec le sourire. Un regard vivant, un port, un autre regard, des navires échoués. Autrement, une spirale, un mot bête et leur physionomie, le sexe des ânes. Chlore, vérifier, jeter. Primum non nocere. La conscience à demi-molle. Un brouhaha frêle, frais. Comportements autochtones. Qu'est-ce que j'entends de romanesque? Peu ou pas de concentration dans l'esprit. Peu ou pas. Je vais étendre tout et laisser sécher les rapports divers de la population, ses envies tendues. À la fenêtre, un groupe d'amis, deux immeubles, grosses perles de sueur, tactiles comme des... 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Évanouissement, enfouissement profond. Je ne pense pas du tout. Marseille est une ville calme et claire.

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0: Quelle douceur sombre, quelle clarté bleue, étale l'océan de la nuit, un bloc de pluie, son toit de nénuphar. Les nymphes flottent à l'Oa, immortel sable ou détritus de l'air, parallèle aux hirondelles, annonçant le printemps du soir. La mer limaçante, embaumant le ciel en ruban bleu, l'azur, l'ombre d'un canard, mille invisibles halles, contre-jour évanoui, au matin brun, sans cadavre, j'entre au jardin, un fruit dans la paume.
1: C'était Les Mangues aux éditions Béton Roman.
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5: Parle.
6: Si toute l'eau se retourne et tombe, alors comme une énorme épée, sourde, que verrai-je ?
5: La peur.
6: Que dois-je faire ?
5: Il faut la foi.
6: Qui pourrais-je ? Par quel renversement encore ?
5: Use le courage.
6: L'oserais-je ? La chose est inconcevable. Dans l'absolu, elle est si vague.
5: Fuir.
6: Fuir alors ? Mais où ? Quand ? Comment ?
5: Abandonner.
6: Ce n'est pas la solution.
5: Douter.
6: Il le faudrait, évidemment. Est-ce là la sortie ?
5: Prendre le chemin de la lame.
6: Descendre ? Nier l'affrontement ? Rester neutre ?
5: Va vers l'asphyxie.
6: Certes, tu as réponse à tout. Oï, Vaïzmir, quel malheur est le mien ? Je ne peux que souffrir et céder. Mourir ?
5: Peut-être.
6: S'il désobéit, tu renverseras tout à nouveau ?
5: Est-ce ton souhait ?
6: C'est toujours cette phrase d'un menteur que j'entends. Je voudrais couler avec le monde.
5: La clepsydre t'attend.

0: C'était Damoclès aux éditions Béton Roman.
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Allez, pour la dernière émission de Slow Rave de cette année 2024-2025, je veux vraiment beaucoup remercier déjà toute l'équipe de la station, Hugo qui est avec nous, Marie, Inès et Camille, et aussi mon invité d'aujourd'hui, Edgar aka Chantal Goyave, et toute l'équipe qui est venue ici pour nous soutenir et nous accompagner. Et on se voit l'année prochaine. Et Edgar, tu veux dire quelque chose ou pas? À poil.

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3: Quelle douceur sombre, quelle clarté bleue, étale, l'océan de la nuit, un bloc de pluie, son toit de nénuphar, les nymphes flottent, aloha, immortel sable, détritus de l'air, parallèle aux hirondelles, annonçant le printemps du soir. La mer glaçante, en roman, le ciel en ruban blond, l'azur, l'ombre d'un canard, mille invisibles, halles, contre-jour, évanouis, au matin brun, sans cadavre, j'entre au jardin, un fruit dans la paume.

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Sur votre gauche, vous avez un pont en face, un grand hôtel qui s'appelle la Gueulardière. Vous prenez la route à votre gauche, la route de Carpentras. Vous filez tout le grand cours avec des platanes. Vous le suivez jusqu'au bout, là, vous rencontrez encore un pont.

0: ronde de nos bras autour du pays crève-cœur. Beauté chancelante, lourde de rêves et d'émoi. Saison de soleil et d'orage, entre balbutiements et révoltes, au fil des cheveux et des larmes qui, toujours, s'en mêlent. Au souffle des douleurs rouges vives et pleurs mauves de sang, j'ai appris à retenir mes griffes pour admirer vos envols de cerf-volant frondeur. Sourire des grands boulevards dans l'intimité de la terre battue et l'allégresse du sable, mouvement généreux et infini où le don se multiplie, mains levées qui se disent bonjour et adieu, au revoir et merci, toujours et sans rancune. 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
1: 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Mercure est le nom de la divinité des carrefours et des passages. Sa vocation première est de relier le commun des mortels à l'azur qu'ils convoitent. Interprète et messager, berger des vivants, conducteur des morts, patron des voleurs, il guide les âmes avec bienveillance et règne sur les chemins en se rendant contre ces tas de pierres auxquels il doit son nom. Certaines versions de son mythe prétendent qu'il fut le premier à former une langue exacte et qu'il inventa, en plus de la lyre, les premiers caractères de l'écriture. Quant à elle, les mercuriales sont deux points culminants d'un rétrofuturisme désuet collé à la capitale. Les mercuriales sont perchées sur deux monts, l'un fait de béton et d'acier, l'autre de forêt et de roche. L'oreille se penche sur les nuages et le regard se perd dans le sillon abyssal.

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3: Yolande Vaubois se faufile par le Vasistas dans la maison des vocables. Quesaco, Ancora, le livre-titre.

Lorsque je dis « ils existent », ça parle, ça sous-entend quelque chose, comme une caresse froide se mêle à l'évidence, mais qu'est-ce que c'est? De quoi ça parle? C'est dans cet environnement-là que j'enquête. Sans jamais regarder à l'extérieur, recourir au monde extérieur. Il faut que ce soit de leur monde, de leur matière, manière. Vous comprenez? Si j'isole le phénomène naissant, comme en ce moment, ils existent, vous verrez bien, vous commencerez. Je vous le souligne, ce n'est pas une hallucination. Ils existent. Entendez-vous quelque chose? Des ombres au loin. Ils existent. Vous entendez tout près quelque chose? Au loin, des ombres s'étirent. Cela veut dire qu'il y a des formes, des monstres mondes ou des corps d'autres tout près. La possibilité de... qui s'élargit. La lourdeur d'une chose, dense, comme une forme et à demi palpable, avec des yeux, qui ressort des vocables. Vous la sentez? Une âme, comme une narration souterraine, ainsi, telle qu'elle, sous-jacente. Il ne faut rien dire de plus, juste réécouter. Il faut le dire, c'est cela, rien de plus, à mi-mot, à peine. Laissez passer derrière nous cette épaisseur imaginaire, angoissante, cette densité, ce roman d'une seule phrase, la puissance de ce moment qui parle. J'éteins. Ils existent.

0: et bienvenue dans votre nouveau magazine musical à géométrie variable. Avec vous ce soir pour vous partager leur dernier coup de cœur, il y a DJ Wondernad, salut.
1: Salut.
0: DJ Prof, salut.
2: Salut.
0: Et DJ Grégoula, salut.
3: Bonsoir DJ Garance.
0: En quelques mots, une présentation de cette émission.
3: On a mis les guitares un peu au placard, c'est le retour de Prof. Allez,
2: désolé.
3: Place aux machines.
0: Et justement, c'est toi qui commence cette émission, Prof. Qu'est-ce qu'on écoute ?
2: On va écouter K.E. Post pour un extrait de son EP Strikes Again.
0: On l'écoute et puis on vous en parle juste après. Vous êtes évidemment dans le secret.

0: Imported Taste de K.A. Pose dans Le Secret pour commencer donc ce nouvel épisode, ce 25e épisode de la saison 16. Et c'est toi, DJ Prof, qui a choisi ce morceau.
1: Oui, alors c'est une sortie, comme vous avez pu l'entendre, très ancrée dans l'histoire de la house de Chicago avec K. Alexis Shelby, donc qui est une figure majeure de la scène, qui est actif depuis la fin des années 80. Alors il a sorti beaucoup de disques sur divers pseudonymes, et notamment sur des labels comme Trax, DJ International, etc. Il est assez proche de figures aussi importantes comme Ron Hardy, Frankie Knuckles. Et voilà, c'est un garçon qui fréquentait déjà jeune ado les clubs mythiques de Chicago, le Music Box, le Warehouse. Et donc Dark Entrance, qui est un espèce de label qui sort beaucoup de choses autour de la house, de la new wave, etc., a décidé donc de sortir, de rééditer en fait. Enfin, c'est pas vraiment une réédition parce que ces morceaux ne sont jamais sortis, mais en fait c'est un rassemblement de morceaux qui ont été enregistrés entre 1988 et 1990, qui ont été retrouvés dans les archives personnelles d'une autre figure légendaire de la Chicago house, Mike Dunn. Et donc voilà, on est sur un matériel un peu d'époque, inédit, qui documente une phrase assez directe plutôt de la house de Chicago, qui est donc c'est assez typique en tout cas de cette période, avec on a des boîtes à rythme, des sons qui saturent, beaucoup de choses qui s'orientent avec des, enfin il y a pas mal de morceaux avec des breakbeats assez funky, voilà. Donc c'est une écriture qui est quand même orientée plutôt dance floor. Alors c'est assez frontal, c'est assez minimaliste forcément, mais voilà, mais ça génère une énergie, je trouve, immédiate, et je trouve que c'est plutôt une sortie qui est plutôt intéressante. Et je trouve que c'est un disque qui documente effectivement une période de la house, mais qui pourrait s'insérer facilement dans des mix contemporains, aux côtés de sorties de live records ou de dirty blends, etc.
0: Un autre morceau qui donne de l'énergie, Wondernet, c'est The Radiator de Get Down Services.
2: Oui, tout à fait. C'est un petit tube groovy décalé from Bristol. Je me suis dit, tiens, je vais ramener quelque chose de mes bagages de Bristol. Donc, Get Down Services, c'est deux copains d'enfance moustachus, Josh Lowe et Ben Sadler, qui chantent de manière nonchalante des paroles cyniques à l'humour pince sans rire bien anglais. Ils décrivent eux-mêmes leur style comme de la disco apocalypse post-Brexit. Leur groupe est né pendant le confinement. Je regarde David avec insistance qui adore ce genre de référence.
1: Mais oui.
2: Alors que Ben vivait à Manchester et Josh à Bristol. J'en avais parlé ici en 2023 pour leur album Crisp, qui était influencé par la disco, le krautrock, le rock, avec des airs de Sleaford Mods en plus drôle et en moins punk. Et là, début avril, ils ont sorti deux singles, dont ce The Radiator et sa face B Scrub It, avec la même recette, du groove, de l'absurde, sans se prendre au sérieux. Donc le sujet de ce morceau, pour vous donner un peu le ton, c'est se cogner la tête contre un radiateur en y faisant sécher ses chaussettes. Oh là là, j'ai eu du mal à le dire.
1: Faut le répéter plein de fois.
2: Ouais. Ouais, c'est ça, j'ai pas répété avant. Donc plus sérieusement, le groupe explique le délire derrière le titre. Je sais plus lequel qui raconte que cette chanson en fait parle du fait de ne choisir que les combats que l'on est sûr de gagner. Et tout a commencé à cause d'un chauffage qui refusait de s'allumer. Il a pensé à ce réflexe qu'on a tous de taper sur les objets pour qu'ils fonctionnent. Vous savez, la télécommande là. Mmh. Et donc son acolyte lui a raconté qu'il menaçait sa PlayStation quand les jeux mettaient trop de temps à charger. Et avec ce petit sentiment de victoire qu'on a quand on a l'impression d'avoir vraiment intimidé physiquement un objet inanimé, voilà, pour
3: même
2: qu'ils nous obéissent.
3: Même en tapant dessus, ça fonctionne, c'est ça. Tellement mieux.
2: Mais il y a un côté bizarre, mais qui des fois, ça, voilà, ça marche. Bon, bref, il parle de ça, c'est groovy, c'est dansant, on bouge bien la tête, mais sans se la cogner. Puis voilà, il y a quelques torsions électroniques par-ci, par-là. Ça mêle, voilà, il y a une ligne de basse percutante, il y a une rythmique mécanique qui rappelle un peu LCD Sound System, je trouve. Et puis le spoken word mordant qui fait la marque du duo.
0: The Radiator de Get Down Services dans Le Secret.

0: Art Techno de DJ Jesse dans Le Secret, votre magazine musical à géométrie variable. Un petit morceau de Kuduro qui nous est proposé par Grégoula.
1: Oui, c'est le printemps, on est au cœur du printemps. Il est temps de revenir sur la sortie de DJ Des Ghettos volume 2 sur Principe évidemment. Sorti au mois de mars 2026, qui fait suite au volume 1 qu'on avait présenté. C'était Prof qui l'avait présenté il y a quelques temps. Voilà, autant la première, elle était centrée, le premier volume était centré sur les productions de DJ Des Ghettos plutôt en 2006. Là, le deuxième volume, il tourne plutôt vers le Kuduro angolais qui a été adapté déjà au goût de la jeunesse un peu afro-diasporaïque, c'est-à-dire vraiment donc les jeunes d'Angola ou leurs parents, mais plutôt les jeunes d'Angola qui ont fait le voyage entre l'Angola pour fuir et s'exiler au Portugal et produire et en tout cas transmettre en tout cas la musique qui vient du bled et en l'occurrence le Kuduro qui est vraiment une musique de lutte liée à la guerre civile qui a frappé l'Angola durant la fin des années 80 et toutes les années 90. Et donc, ce qui est intéressant dans celui-ci, c'est que, on voit toujours, on reconnaît toujours ce son si particulier, souvent construit sur le logiciel Fruity Loops, avec des choses un peu rudimentaires, un peu secs, un peu brutales, que moi j'aime beaucoup, très énergiques, très denses.
2: Qui ont groovy en même temps.
1: Et évidemment, profondément groovy, évidemment, et qui emmène loin dans la nuit. Et cette compilation, on sent déjà des choses plus nuancées par rapport au volume 1 et qui laisse déjà imaginer ce que deviendra le son entre autres défendu par Principe qu'on évoque très largement ici, qu'on mixe en soirée et très prochainement vous verrez les DJ du Secret, on sait pas quand, on sait pas où, on
3: verra. C'est ce que j'allais te demander à
1: mais
3: bon
1: bientôt, c'est bientôt, bientôt, bientôt, bientôt. Si on peut le dire, le 9 juillet à la Guinguette à Lorient, voilà. Et dire aussi qu'à quel point par exemple des artistes comme Arca a été influencé par cette première vague du Batida et Kuduro quand vraiment c'était des CDR etc. Donc c'est vraiment toujours passionnant. On retrouve dans cette compilation des gens qu'on connaît bien par ici, DJ Marfox, Nervoso, etc. Donc, mais aussi, on retrouve DJ Posoa et aussi, excusez-moi, des choses un peu plus mid-tempo et des choses un peu plus, ce qui est pas le Taraxo avec DJ Fuxao qui joue un truc un peu plus alambiqué, un peu plus rugueux encore. Donc vraiment une compilation que j'ai beaucoup aimée une fois de plus et qui doit être prête pour l'été qui arrive.
0: Alors le morceau qui va suivre, c'est un choix que tu as fait, Wonder Ned, Cassidy. Est-ce que toi tu l'emmènerais dans une soirée où tu mixes cet été?
4: Ça dépend, peut-être à l'apéro, en mode tranquille. En tout cas, c'est pas le même esprit là. On part vraiment sur autre chose.
1: Mais je pense qu'elle apprécierait.
4: Oui, sans doute. Mais je voulais passer ce single donc qui s'appelle Poussière parce que je le trouve vraiment chouette. Et j'avais pas parlé ici en octobre du cinquième album de Cassidy qui s'appelle L'immensité et l'immédiat qui était sorti sur Vietnam. Et là, en fait, elle a sorti deux titres bonus. Donc voilà, j'en profite pour en parler un petit peu. Cassidy, c'est Pauline Le Keniac, une lyonnaise qui joue notamment dans Satellite Jockey ou qui a joué aussi dans le trio un peu punk Tôle Froide. Alors moi je connais pas Tôle Froide. Et j'aime bien ces chansons entêtantes parce qu'elles sont à la fois délicates, légères, pleines d'entrain, tout en assumant une certaine mélancolie. Et il y a un côté un peu rétro, un peu cristallin aussi, avec une touche psyché. Elle chante en français, les mélodies sont belles, les arrangements sont assez riches. Et je trouve que ça accroche vraiment l'oreille grâce à une certaine science musicale, ou je ne sais pas comment on pourrait appeler ça, mais qui ça donne vraiment l'apparence de quelque chose de simple, mais les compositions, je pense, sont plus complexes qu'elles n'en ont l'air, quoi. Et ça fait penser à plein de trucs, à Stereolab, à Broadcast, à Ennio Morricone, les Beatles, Ellie et Jacques No, les slows de Vladimir Cosma, la pop de Françoise Hardy, enfin bon voilà. assez, vraiment assez riche. Et cette chanson, du coup, elle a eu plusieurs formes, elle explique, parce qu'elle s'est bâtie grâce au travail de ces super musiciens, comme elle les appelle, qui sont en fait aussi des comparses de Satellite Jockey. Et en fait, elle disait que cette chanson lui avait été inspirée un jour à Lyon par une lumière incroyable, quasi apocalyptique, car il y avait une pluie de sable. Alors, je pense que c'est un peu comme notre sable du Sahara qu'on voit des fois là, dans notre Bretagne, et que même si ça arrive souvent, elle trouve que ben voilà, ça donne une sorte d'avant-goût du futur qui nous attend, et ça rappelle
0: la dune.
4: Ouais, voilà, c'est ça, un peu jaune. Et ça rappelle le constat chaque jour plus implacable que le climat déraille. Et je trouve que voilà, elle, comment dire, ça représente bien ce qu'elle fait, parce qu'elle elle est vraiment très contemplative et elle célèbre un peu candidement des fois ce qui constitue le présent ou les paysages du quotidien, mais elle le fait vraiment très bien.
0: Et ben on écoute tout de suite Poussière de Cassidy dans Le Secret.

0: À l'instant, on est quitté Lyon pour aller en Espagne. On a rejoint Yeray Cortés avec Rebella. C'est un choix de DJ Garance et c'est un grand coup de cœur flamenco.
1: Oui, alors tu disais qu'on rangeait les guitares pour cette émission. Bon, on en ressort une seule.
2: Ouais, mais il n'y a pas de saturation. Enfin, si, il y en a, mais pas sur les guitares.
1: En tout cas, on ressort celle flamenca de Yeray Cortés. Et ouais, j'avais hésité un peu à diffuser ce morceau parce qu'on est loin des labels un peu dénicheurs et défricheurs qu'on peut entendre, enfin que vous pouvez entendre habituellement dans le secret. Mais j'avoue que j'ai eu un vrai coup de cœur pour ce morceau donc de Yeray Cortés. Le guitariste né à Alicante, ville portuaire espagnole, revient donc avec Popular, un album sorti à la mi-avril. Cet album, c'est d'abord une déclaration d'amour à la chanteuse Tania Garcia, qui est aussi sa compagne. Mais c'est aussi une exploration du flamenco dans tous ses registres. Et c'est ça qui fait la marque de fabrique et la virtuosité de Yeray Cortés. Et aussi là, peut-être qu'il rejoint d'autres artistes que vous pouvez entendre ici dans Le Secret, car il navigue entre plusieurs mondes, celui de la guitare flamenca transmis par ses parents, et puis les expérimentations auxquelles il se laisse aller, notamment en compagnie du rappeur madrilène Anton Alvarez Alfaro, a.k.a. Cetangana. D'ailleurs, prof, que toi tu connais un peu, tu connais son travail.
2: Oui, bah, en fait c'est un producteur qui a travaillé Rosalía... Notamment, il est vraiment reconnu pour ça, quoi. Après, il a tous ses projets aussi solo, voilà. Enfin bon, en tout cas, il est dans cette galaxie
0: des grands producteurs de la musique pop, électropop espagnole, quoi.
2: Voilà.
1: Et il a aussi réalisé un documentaire donc sur Yeray Cortés qui s'appelle La guitarra flamenca de Yeray Cortés. Il l'a réalisé en 2024. Ce documentaire porte le même nom que le tout premier album donc, du musicien qui est sorti la même année. Alors je me suis un peu demandé justement pourquoi faire un documentaire sur un artiste qui n'avait pas encore sorti d'album à cette époque-là. Et qu'est-ce qui fait aussi que Yeray Cortés, avec seulement deux albums à son actif, en deux ans, il soit aussi populaire. Une réponse déjà, c'est cette rencontre avec Anton Alvarez Alfaro, mais aussi parce qu'avant ça, il a beaucoup, beaucoup joué de la guitare avec tout un tas d'artistes. Et on peut citer entre autres la chanteuse Rosalía, dont tu parlais, prof. Il a aussi tourné avec un spectacle guitare chorale où il est accompagné par six choristes. Ça a l'air d'être aussi un peu une marque de fabrique de sa musique parce que, comme on l'entend là dans cet album, quoi, il y a ses voix féminines très puissantes qui accompagnent son jeu de guitare. Ces voix féminines, donc, elles sont présentes dans les 13 morceaux qui composent Popular. Je vous invite à aller l'écouter. Il ne dure que 39 minutes et ça s'écoute d'une traite. Et prof, tu voulais ajouter quelque chose?
2: Oui, parce que je voulais juste dire, oui, Cetangana, bon, il est producteur, il est rappeur, mais c'est quelqu'un qui s'intéresse beaucoup aux musiques traditionnelles. Tu as parlé du flamenco. Mais voilà, je sais que moi, j'utilise souvent dans mes sets, il y a un morceau qui est assez marrant où il a refait un morceau pour le club de foot du Celta Vigo. Et donc, il a été un peu comme ça arpenté ce qu'était la musique traditionnelle dans cette partie de l'Espagne. Et voilà, il a réussi à en faire une espèce d'hymne de stade assez incroyable. Et voilà, c'est assez chouette en tout cas. Et en tout cas, on en parlait hors antenne de ce qui se passe un peu dans la musique latino. Il y a quand même, je trouve que ça donne un nouveau souffle un peu à la pop musique internationale parce qu'on l'a vu, on parle de Bad Bunny, voilà.
0: Et Rosalía.
2: Ouais, Rosalía évidemment. Et ce qui est intéressant, moi, j'en parlais de ça là, justement, de cette question de la saturation, par exemple. J'en ai un peu ma soupe d'allumer ma radio et d'entendre des choses assez lisses en général en termes de production. Et là, effectivement, moi, ça m'est arrivé d'allumer ma radio, d'entendre Bad Bunny, Rosalía, etc., et de me dire, oh, bah tiens, on entend de la saturation. C'est des choses qu'on n'entendrait plus
0: de relief.
2: Voilà, avec des musiques avec un peu de relief comme ça, de contraste. Ça faisait longtemps que j'avais pas entendu ce genre de choses sur la FM, quoi. Voilà.
1: On continue avec un morceau qu'on n'entend peut-être pas sur la FM, DJ Prof.
2: Oui, a priori. c'est bizarre. Mais en même temps,
1: sur Radio Balise et puis sur toutes les autres radios qui diffusent.
0: Voilà. Sur Station RQSFM.
2: Mais oui.
0: Voilà. Bonjour, Paris.
2: Moi, je suis pour que DJ Python

0: comment dire, à l'Intermarché, quoi.
1: Voilà. Bien sûr, lui aussi.
0: Et donc, on va parler de PPPP, qui est donc un projet collaboratif entre donc trois producteurs dont on parle régulièrement ici, c'est-à-dire DJ Plead. Donc, DJ Plead, c'est un producteur australien, il me semble, qui sort beaucoup de choses sur Levity Sound, avec beaucoup de percussions. C'est qui, voilà, très très orienté autour de la musique globale, etc. On a DJ Python d'un autre côté, qui lui est plutôt sur son espèce de deep reggaeton, très atmosphérique.
1: Un goût étrange.
0: Quoi. Voilà. Et on a aussi donc Piezo qui mélange toujours une espèce de comme ça, de espèce de kuduro avec l'espèce de techno expérimental. Enfin, voilà. Et donc ils ont réalisé un EP ensemble. Et c'est pas chose forcément aisée d'accumuler comme ça trois producteurs avec des personnalités assez fortes comme ça. Et au lieu d'être sur un principe d'accumuler un peu les compétences de chacun, ils ont réussi à créer une espèce d'équilibre en tout cas, qui fait que le disque est assez intéressant en tout cas à l'écoute. Et bon, évidemment, ça, c'est une musique qui va structurer autour de constructions rythmiques assez élaborées. Puis aussi, on a une approche assez créative aussi de l'espace sonore, j'ai trouvé, sur cet album. Donc voilà, donc l'intérêt vraiment du disque, c'est vraiment cette capacité à fusionner trois langages différents, sans forcément lisser l'ensemble. Hein. Voilà, et donc ça, ils ont quand même réussi à faire un projet, je trouve, qui est assez cohérent dans l'ensemble.
2: Et ben on écoute tout de suite, pèse donc, et c'est dans le secret, évidemment.

0: Vous êtes toujours à l'écoute du Secret, votre magazine musical à géométrie variable. À l'instant, on vient d'écouter Taiko One de Powell, un morceau d'Electronica IDM que tu as sélectionné, Grigoula.
1: Ouais, c'est un morceau où on voit Powell revenir un peu sur Dance Floor. Pourquoi ? Parce que Powell, quand on l'a vu jouer, la dernière fois que je l'ai vu jouer, c'était au Manège à Lorient. C'était au moment où il était sur XL Recording. C'était un peu présenté comme le nouveau maestro, petit génie de l'électronica anglaise, présenté un peu dans le futur Richard D. James, quoi. C'était un peu ça, presque, à un moment donné.
2: Oui, c'est vrai.
1: Et je disais, dans une très belle et touchante interview dans The Quietus, sortie l'an dernier pour la sortie de son album, où en fait il expliquait à quel point tout ça c'est lui a pété au crâne, quoi. Complètement pété au crâne, et qu'il s'est perdu à jouer le jeu d'une grosse major, parce que XL Recording c'est un énorme label d'indie, mais qui finalement pour des artistes un peu fragiles qui aspire en tout cas à toujours repousser les frontières de sa propre musique, y a des attentes toujours très fortes de la part d'un label pour produire des bangers. Et donc, Powell, il explique qu'il était un peu perdu, et en réaction, il a fait un burn, il a rencontré sa femme, il a fait des enfants, enfin, il a eu plein de changements dans sa vie. Et à un moment donné, il a fait pendant 10 ans, et en effet, presque 10 ans, où Powell a sorti des EP très abstraits, très abscons pour certains, expérimentaux, diront d'autres, pas tous très intéressants, parce que des fois, c'était à boire et à manger. Et du coup, tout ça, ça lui a permis de se reconstruire humainement, personnellement, face à tout ce qu'il avait vécu quand, sous la pression du business musical tel qu'il l'a connu. Et il a sorti un très bel album de renaissance, on va dire ça, qui s'appelle Widow Recover, l'an dernier, sur son propre label, Diagonal Records, très chouette label de musique électronique. Et du coup, il a pu retrouver un sens, retrouver l'idée de morceaux, et tout ce qu'il avait sorti pendant 10 années, travaillé, ça lui a permis de se reconstruire, de faire de nouveau pour lui de la musique, quoi. Et non pas que ce qu'il faisait n'était pas de la musique, mais en tout cas dans ça une forme plus électronique qu'on connaissait auparavant. Et en plus de ça, il a sorti un premier EP dans la foulée fin 2001, qui s'appelle WDR EP 1, qui était la suite un peu plus dance floor de Widow Recover. Et là, il sort l'EP 2 en avril 2026, qui va un peu plus loin, qui reprend des éléments un peu plus dance, un peu plus dansant. Alors, à sa manière, évidemment, c'est bien, c'est un peu minimal, un peu... bricolé, concassé, voilà. Et donc moi j'ai vraiment ce Powell là, je l'aime beaucoup. Je trouve que c'est toujours un artiste qui dit beaucoup de choses. Et c'est deux EP que je vous invite vraiment à écouter. Tout comme Widow Recover, qui est vraiment un très bel album que j'avais un peu oublié en cette année 2025. Voilà, Powell, le retour.
0: Et on termine cette émission avec un hommage que tu voulais rendre Grigoula, un musicien décédé.
1: Oui, qui est décédé fin avril 2026. C'est Shiran. Shiran, c'est un guitariste que j'ai rencontré il y a très très longtemps dans la scène DIY. À la fin des années 90, début 2000, il jouait dans Charleston. Et il a joué ensuite dans Gasmask Terror, il a joué ensuite dans Monarch, il a joué dans Rumble of Death, dans Year of No Light, Mortuaire, etc. C'est vraiment une très belle personne, là tout le monde lui rend hommage dans la scène hardcore et metal française, et pour cause, parce que toutes les personnes qui l'ont croisé, c'est à quel point c'est une personne extrêmement sensible, totalement investie dans sa musique, et extrêmement belle, généreux. Et inspiré. Et sa passion c'était le hardcore, le punk et le metal. Et il a écrit quand même parmi les. Enfin, vraiment c'était un super guitariste. Et c'est vrai qu'on ne rend pas toujours hommage aux artistes ici, mais là je voulais vraiment signaler parce que j'ai beaucoup suivi tous ces groupes en fait. Je me suis aperçu de ça là, lorsqu'on nous a annoncé son décès après 2 années de lutte contre le cancer. Donc ça touche beaucoup les copains et les copines qui l'ont rencontré. Donc on va écouter. Rumble of Death, qui est un projet annexe de Monarch, l'incroyable groupe basque de Doom de Doom Noise. Rainbow of Death était un peu. Ils terminaient leur concert comme ça après 45 minutes de musique ultra lente, tellurique. Il y avait un break, on avait écouté voilà, peut-être 35 minutes d'un même morceau. Et là après ils jouaient une sorte de déchaînement de punk hardcore, noise, génial. Et là on va écouter un extrait ou la totalité de Rainbow of Death, qui était un peu ce groupe qui terminait.
0: Ce sera la totalité.
1: La totalité.
0: Et on vous dit au revoir là-dessus, à très vite.
2: Salut.
1: Fort à Chiran.
0: À tout bientôt pour un nouveau magazine musical à géométrie variable, c'était Le Secret.

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Un rayon de soleil passe à travers les coucous. Dans les champs, au bruit des coquelicots, les céréales blondissent. Les violettes poussent le vent. Au fond de l'étang, la tanche tranche l'eau. Le ruisseau entretient la clarté des pétales de magnolia. Un insecte brille, gros comme la feuille de ginkgo, qui hésite sur l'arbre. Le cerisier caresse le temps, les gentils fantômes entrent par la fenêtre. Un dragon souffle sur les fraisias, le petit feu cuit doucement dans l'âtre.

0: C'était Annie Momo aux éditions Béton Roman.
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